0: 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Quand on était jeune, le samedi soir, on allait chez les uns ou chez les autres pour fêter les anniversaires. Chez nous, il y avait deux autos. Une 404 puis une camionnette. Oh mon pas, il voulait bien nous prêter la grosse auto quand que c'est qu'il en avait pas besoin. Sinon, on prenait la camionnette ou que c'est qu'on s'entassait. Et puis dame, on rigolait. Sauf une drôlière qu'elle appelait ça le thé au chieuve. Puis qu'elle voulait pas y monter. Ça fait qu'une fois, elle était à la fête en vélo. À 15 km. Adam, quand elle est arrivée, on avait fini de manger le gâteau. Puis c'était quasiment l'heure de repartir. Eh ben, vous me créerez si vous voulez, mais pour le retour, à la bas, vous voulez qu'on les ramène et les pisse en vélo dans le thé à chieuve.
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2: Bonjour à toutes et tous, bienvenue dans Affaires classées, le podcast. On vous parle beaucoup de Notre-Dame de Bétharram actuellement. Figurez-vous qu'en 1840, il y a de cela bientôt deux siècles, un enseignant de l'établissement qui se destinait à une vie au service de Dieu va soudain passer à la rubrique des faits divers. Vincent Elisabide, officiellement enseignant dans le vénérable collège, va assassiner une jeune mère de famille et ses deux enfants. Comment ce trentenaire émérite a-t-il soudain vendu son âme au diable ? Réponse dans un instant.
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2: Vincent Elisabide vient au monde le 15 juin 1810 à Mauléon, capitale de la Soule. Son père, bien que modeste, est si fier de ce fils aîné qu'il ne recule devant aucun sacrifice pour lui offrir la meilleure éducation. Premier de sa classe, le garçon fait l'admiration des enseignants qui le décrivent précoce et fort intelligent. Vincent affiche très tôt une vocation pour le sacerdoce. Le dimanche, il sert la messe et ne rate jamais une occasion d'échanger avec le curé du village de Gautin. Elisabide a 14 ans lorsqu'un matin, son père le conduit au séminaire d'Oloron-Sainte-Marie. Il réussit l'examen d'entrée si brillamment que l'évêque de Bayonne, Monseigneur d'Astros, se déplace pour le féliciter. Le fils prodige décide qu'il consacrera sa vie au service de Dieu. Dans les campagnes pauvres de ce Béarn et de ce Pays basque si fervent, l'Église offre ainsi le moyen à un élève méritant, qu'il soit riche ou pauvre, de parfaire son éducation et devenir un personnage respecté. Vincent souffle sa 18e bougie. Il entre au séminaire de Notre-Dame de Bétharram où il apprend la philosophie. Il rejoindra ensuite celui de Bayonne où il suivra l'enseignement de théologie. Lorsqu'il revient parmi les siens, le jeune homme est accueilli avec les honneurs, lui qui croise fréquemment le prélat du diocèse. Vincent se destine à devenir prêtre. Un beau jour, il prend tout le monde de court en annonçant qu'il ne se sent plus aucune vocation pour le sacerdoce. Tiens donc, son supérieur se console en se disant que la brebis égarée finira bien par rentrer au bercail. En attendant, Elisabide dispense des cours particuliers au sein de riches familles installées à Bordeaux. Pris de remords, l'ex-séminariste revient à Bétharram. C'est là qu'il fait la connaissance de Marie, une jeune maman domiciliée à Pau. Joseph, son fils aîné, est un élève d'Elisabide. Peu à peu, l'enseignant tombe discrètement amoureux de la jeune veuve.
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2: Comme lui, Marie est née en Soule, dans le village de Montcaillol. Elle avait 20 ans à peine lorsqu'elle a pris pour époux Pierre Anisa, un représentant de commerce avec lequel la jeune femme s'installe au soleil d'Oran en Algérie. Le couple ouvre une hôtellerie sur place. Deux enfants illumineront cette union. Joseph, qui naît en 1829, et Mathilde, sa cadette, qui naît deux ans plus tard. En 1833, un drame frappe la petite famille d'origine basque. Le papa est tué à Mostaganem alors qu'il a été mobilisé pour combattre l'ennemi. Isolée, la jeune veuve rentre au pays, à Pau. Elle travaille sans compter pour offrir la meilleure éducation possible à ses deux orphelins. On lui suggère pour cela d'inscrire Joseph, son fils aîné, à Notre-Dame de Bétharram. Voilà comment, en 1840, Marie-Anne Izard rencontre Vincent Elisabide, cet enseignant dont on murmure qu'il est excellent, mais très sévère. Le charme de la jeune veuve plonge l'ex-séminariste dans le trouble. L'instituteur se prend à visiter régulièrement la jeune maman à son domicile palois. Ses attraits féminins l'attirent davantage que les progrès en français du jeune Joseph. Elisabide confie au passage que le métier d'instituteur l'ennuie. Il rêve de s'installer à Paris. Là-bas, croit-il, il fera fortune. Octobre 1839, le jeune enseignant boucle ses valises et part tenter l'aventure. Logé dans un modeste hôtel, Elisabide réalise qu'à Paris, personne ne l'attend. C'est la désillusion. Vincent ne rate pourtant jamais une occasion de prendre sa plume afin d'écrire à l'élu de son cœur. Il l'encourage à le rejoindre avec ses deux enfants. Ici, à Paris, ils pourront étudier dans les meilleures écoles. Ici, écrit-il, l'argent coule à flot. Vincent affirme même qu'un établissement envisage de le recruter. Pur mensonge. Séduite, Marie tombe dans le piège. En attendant que le couple soit réuni, pourquoi ne pas lui envoyer son fils ? Le 11 mars 1840, le jeune Joseph quitte Pau pour Paris.
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2: Il y a foule dans la grande cour de cette gare parisienne. Le jeune Joseph Anisa débarque, valise à la main, dans l'après-midi du 14 mars 1840. Comme prévu, Vincent Elisabide est là. Il se jette sur le gamin qu'il prend dans ses bras et comble d'embrassades. Épuisé par ce long voyage en diligence depuis Pau, Joseph serre, confiant, la main de cet homme qu'il entraîne à pied à la découverte de plusieurs quartiers de la capitale parisienne. Le bambin est émerveillé. L'heure du dîner arrive. Avant de regagner ce qu'Elisabide dit être son domicile, le trentenaire pousse la porte d'un restaurant. L'adulte et l'enfant font bombance. Rien n'est de trop. À la fin du repas, Elisabide se met à écrire une lettre sur un coin de table. Il y raconte que Joseph est bien arrivé, qu'il est émerveillé et qu'il serait ravi que la jeune femme et sa fille cadette viennent les rejoindre ici, à Paris. Elisabide tend même le stylo au garçonnet afin qu'il écrive un petit mot à sa maman. Ma chère maman, je suis bien arrivé, Paris est bien beau. Je crois que je m'y plairai beaucoup. Adieu. Je t'embrasse tendrement ainsi que ma sœur Mathilde, signée ton fils Joseph. La jeune maman reçoit la lettre quelques jours plus tard. En lisant ce mot si tendre à Pau, Marie n'imagine pas un instant que son fils n'est déjà plus de ce monde. En sortant du restaurant, Elisabide la conduit dans un endroit sombre, près des abattoirs du quartier de la Villette. Dans un recoin, il s'est emparé d'un marteau qu'il dissimulait sous sa veste. Il a frappé l'enfant à plusieurs reprises avant de l'égorger. Des passants ont découvert son corps le lendemain. Le gamin n'ayant aucun document d'identité sur lui, il n'a pu être identifié. Elisabide fait comme si de rien n'était. Il envoie de nouvelles lettres d'amour à Marie qu'il presse de les rejoindre à Paris. « Joseph se porte à merveille », écrit-il. Le 6 mai 1840, Marie-Anne Izard se décide enfin. Elle part rejoindre son amant.
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2: La jeune mère et sa fillette franchissent le porche de la gare de Pau. Elles montent à bord d'une diligence qui les conduit à Bordeaux. C'est là que Vincent Elisabide leur a donné rendez-vous, histoire qu'ils fassent ensemble ce long trajet jusqu'à Paris où Joseph, le fiston, est, paraît-il, impatient de les retrouver. La jeune maman ne nourrit aucun regret à l'idée de quitter le Béarn. Son nouvel amant affirme lui avoir débusqué un emploi de femme de maison dans les faubourgs huppés de Saint-Germain-des-Prés. Mais avant, Elisabide suggère à Marie et Mathilde de faire étape durant une nuit en Gironde. Il veut en profiter pour les présenter à sa sœur, employée de maison chez de riches propriétaires à Artigues, près Bordeaux. En ce matin de mai, le soleil est de la partie. Pourquoi ne pas profiter de ce temps printanier pour s'y rendre à pied ? Le trio part donc à travers champs. Soudain, le ciel se gâte. De gros nuages apparaissent à l'horizon. Sur la commune d'Ivrac, le trio arpente un chemin tortueux. La jeune femme et sa fillette sont épuisées par cette marche interminable. Elles n'ont même pas remarqué qu'Elisabide marche légèrement en retrait, tenant un marteau dans sa main droite. Le jeune homme se met soudain à les frapper l'une et l'autre au point de les assommer. Il les étend ensuite à ses pieds avant de leur sectionner la gorge à l'aide d'un couteau. À deux mois d'intervalle, usant d'un mode opératoire strictement identique, l'ex-séminariste de Bétharram a assassiné le fils, la mère et la jeune sœur. Elisabide dissimule les deux corps avant de s'enfuir. Plus tard, des passants feront la macabre découverte. L'annonce du double crime se répand le soir même à Bordeaux. Un aubergiste signale à la police qu'un étrange client porte des vêtements tachés de sang. Elisabide est démasqué et aussitôt interpellé. Il doit maintenant livrer les clés de l'énigme.
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2: Comment un séminariste respecté est-il devenu un triple assassin ? Plusieurs témoins brossent le portrait d'un Elisabide au tempérament brillant. Son caractère était sombre, peu communicatif. Mais était-il violent ? Plusieurs le décrivent parfois sévère avec ses élèves, n'hésitant pas d'ailleurs à les châtier physiquement. En chœur, plusieurs témoins pointent un orgueil démesuré qui l'a déterminé à abandonner Bétharram pour le rêve d'une brillante carrière à Paris. De vilains mensonges jaillissent lorsque Vincent dissimule à l'élu de son cœur qu'il vit dans une profonde misère, lui qui affirme mener grand train. Pourquoi alors faire venir le garçonnet à ses côtés alors qu'il n'a même pas de quoi se nourrir ? Pour lui dérober les quelques 100 francs que Joseph avait dans sa poche, selon certains. Mais pourquoi alors ensuite assassiner la mère et la fillette ? Pour éviter que Marie ne lève le voile de ses mensonges, lui, l'enseignant brillant, qu'elle plaçait sur un piédestal. En septembre 1840, une impressionnante foule se presse au palais de justice de Bordeaux. Le triple assassin sous le teint s'affiche tantôt sarcastique, tantôt angoissé. « Je ne demande aucune grâce, ma mort sera bien méritée ». L'accusé confirme qu'il n'est pas fou, mais un autre homme en proie à des idées sombres. À la barre, le banc et l'arrière-banc de l'évêché de Bayonne et de Notre-Dame de Bétharram défilent. Chacun souligne la piété, la bonté de l'accusé qui a pourtant tué une mère et ses deux enfants. Selon ses proches, une puissance maléfique s'est emparée de son âme. Le diable, voilà une explication qui n'enchante guère l'avocat général. L'accusateur public réclame la tête de l'assassin. Sans surprise, la cour prononce la peine capitale. Le président lui lance un commentaire. « Elisabide, vos crimes étaient trop grands pour que vous échappiez à la justice des hommes. Le jeune sultan finira en enfer après un crochet par la guillotine. »
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2: Vendu au diable, c'était ce nouvel épisode des Affaires classées. Je vous retrouve dans un prochain numéro à la découverte d'un fait divers qui fit couler beaucoup d'encre il y a deux siècles, en 1827. C'était entre Oloron et Barcus. Le 1er mai était longtemps ce que l'on appelle un jour de foire dans la capitale du Haut-Béarn. Que s'est-il passé en l'an 1827 ? Réponse dans un prochain numéro. À bientôt.
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4: Bonjour, je m'appelle Jérémy Ferrier, j'ai 40 ans, je vis à Port-Camargue et je suis soigneur animalier à l'Institut Sicorium du Rue du Roi depuis 15 ans.
5: Comment on se dit, petit, je veux faire ça comme métier ? Vous vous rappelez du moment qui a été le déclic ?
4: Ouais, je pense que c'est une vocation et je me rappelle très bien du moment. À l'époque, j'étais au CP et j'ai reçu un papier du Marineland où j'ai vu tous les mammifères marins et je sais qu'à ce moment-là, je me suis dit, c'est ça que je veux faire plus grand.
5: Est-ce que c'était compliqué à atteindre votre rêve? Les profs vous ont soutenu dans le projet?
4: On va dire qu'il y a maintenant plus de 20 ans que je fais ce métier. Du coup, à l'époque, le métier était moins connu que maintenant. Et quand j'ai demandé pour m'orienter, on m'a dit,

0: Meilleur souvenir que vous avez eu avec les animaux où on se trouve là au Sécorium, il y a des otaries, il y a des phoques, vous avez forcément un souvenir inattendu avec eux?
1: Oui, il y a un souvenir plutôt marquant qui c'était avec mes otaries, il y avait le mâle dominant et deux femelles. Il y a une femelle qui commençait à être un peu agacée, du coup elle n'écoutait plus trop et j'ai eu le mâle dominant qui s'est mis entre elle et moi pour pouvoir recadrer la femelle et la session s'est très bien terminée.
0: C'est quoi le message que vous avez envie de faire passer à la radio?
1: Le message que j'ai envie de faire passer, c'est qu'il faut respecter la vie animale, végétale, que les aquariums et les parcs zoologiques servent à sensibiliser les gens à cette vie-là et à pouvoir les voir en vrai. Je pense que c'est notre rôle. D'éducation.
0: C'est quoi qui vous impressionne le plus chez ces animaux?
1: C'est déjà leur adaptation à l'eau. Ils ont des capacités exceptionnelles de nage. La proximité qu'on peut avoir avec eux, quand on les connaît bien et qu'on passe beaucoup de temps avec eux, la confiance qu'ils peuvent nous donner.
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1: À la menuiserie Pelé, fondée en 1926, elle est située à Montenay, le long de la route Laval-Ernée. Quand on arrive sur place dans le hall d'entrée, on passe d'ailleurs devant une machine qui, elle aussi, a 100 ans. Elle était utilisée au début de l'entreprise. Et je rejoins Laurent Pelé, le directeur. Il représente la troisième génération de la famille. Et dans son bureau, justement, il y a quelques portraits de famille.
2: Là, vous êtes devant les photos de mon grand-père et de mon père qui sont dans l'atelier à Montenay, derrière l'église, ce qui est l'origine de l'entreprise.
1: Oui, parce qu'évidemment, elle a changé d'endroit, même si on est toujours à Montenay, mais vous avez déménagé il y a combien de temps ?
2: Il y a un peu plus de 20 ans, c'était janvier 2005.
1: On va s'avancer, Laurent, on va quitter votre bureau. Alors, je vois qu'il y a l'atelier sur la droite, mais là, d'abord, on est dans une autre pièce.
2: Donc là, vous êtes au bureau d'études, où vous avez trois personnes qui y travaillent, où on prépare tout ce qui va être fabriqué en atelier.
1: Alors, justement, vous intervenez sur quel type de chantier tout au long de l'année ?
2: Donc, nous avons gardé les particuliers qui représentent à peu près 20% de notre chiffre d'affaires. Et autrement, nous travaillons aussi sur des chantiers publics et des marchés privés.
1: Parmi les très gros chantiers réalisés par l'entreprise Pelé, on peut citer la conception et la pose de toutes les menuiseries du 40, le conservatoire de Laval. En ce moment, Pelé travaille sur la future médiathèque de Lassay-les-Châteaux. Et une grosse partie du boulot s'effectue dans l'atelier.
2: On va aller vers l'atelier, il y aura un petit peu de bruit.
1: Il y a combien de personnes d'ailleurs qui travaillent chez vous maintenant, Laurent Pelé ?
2: On est plus de 30 aujourd'hui, compris des alternants, des jeunes en formation, du CAP jusqu'à la licence.
1: J'adore parce que, alors évidemment on entend le bruit des machines, mais il y a cette odeur du bois qui en fait est assez agréable d'ailleurs.
2: Ah oui, on a la chance d'avoir vraiment un très beau métier, on travaille. Le bois, c'est une matière très noble, donc toutes les essences du chêne, du hêtre, du châtaignier, du frêne.
1: Je vois plein de machines, il y en a une à ma droite, il y en a une à ma gauche qui est assez impressionnante. Qu'est-ce qu'elle fait là, la machine qui est sur notre gauche et on s'en rapproche ?
2: Donc ça c'est un centre d'usinage numérique qui nous permet d'usiner un peu tout ce qui peut être fait en menuiserie. Elle est à 5 axes, donc on peut faire un ballon de foot en deux fois sur ce genre de machine. Mais elle ne sert pas à ça évidemment, elle sert surtout à fabriquer toutes nos portes, tous nos châssis, tous nos agencements.
1: Et alors, quand on s'avance dans votre atelier, on voit qu'il y a eu différentes constructions de cet atelier. Là, j'ai l'impression qu'on est dans une partie très récente.
2: Oui, donc l'atelier a été construit en 2004. On l'a agrandi 3 ans après, en 2008. Et puis, il y a 2 ans, maintenant, on a agrandi 600 mètres carrés et on a mis du photovoltaïque sur le toit.
1: Bon, alors ça se trouve, si je reviens dans 100 ans pour les 200 ans, je ne suis pas sûr que ce soit possible, mais ce sera 2 fois plus long, alors l'atelier.
2: Voilà. On sera dans le champ à côté.
1: Alors Laurent Pelé nous a dit que l'une de ces machines pilotées par ordinateur est capable de fabriquer un ballon de foot. Il en a d'ailleurs un exemplaire dans son bureau. J'ai essayé de faire des jongles avec, alors je me suis fait mais très très mal. Je ne vous raconte pas l'état de mon pied, c'est une catastrophe.
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3: Franchement, c'est mignon, Cormeille. Si vous cherchez du typiquement normand, vous êtes au bon endroit. Et puis, on est à la campagne, tout en étant qu'à 20 minutes de la mer et à 15 km de Pont-l'Évêque. Cyril, lui, vous le trouverez en plein cœur du village, sur la place du Mont-Mirel. Il m'aurait plu son métier à Cyril, si j'avais pas eu de main gauche.
4: Trop bien ça. Comment ça va ?
5: Ça va, oui, impeccable.
4: Tu viens de rentrer ?
5: Eh ben à l'instant, on vient de rentrer de chantier.
4: T'étais dans une église ?
5: Oui, on était dans une église à une vingtaine de kilomètres d'ici, à Saint-Pierre de Salerne.
3: Son métier, c'est de donner vie à la lumière.
5: Nous, la lumière, on la redonne dans les édifices et puis on la reprend, mais colorée, la lumière.
4: Mais tu fais pas que les églises ?
5: Non, on fait les manoirs, on fait les particuliers, on fait tout plein d'édifices, que ça soit particulier ou monument historique.
3: Cyril, il est comme ton père, il est pas vitrier.
5: Non, je ne suis pas miroitier ni vitrier. Moi, je suis maître verrier, restaurateur, créateur de vitraux.
3: Je pensais qu'on disait vitrailliste.
5: Ah oui, vitrailliste. Vitrailliste, c'est pour ceux qui ont moins de 10 ans d'expérience.
3: Ah.
5: Voilà. Et au-dessus de 10 ans d'expérience, quand on a travaillé dans des monuments historiques et autres classés, eh bien, on devient maître verrier.
3: J'entends du monde à la cave.
5: En bas, ils sont en train de faire du montage au plomb. Donc, on les entend un peu taper avec des clous, des marteaux. Ouais. Et ils remontent des vitraux en plomb.
3: Bah oui, c'est du plomb entre les bouts de verre.
5: Bon, après, il y en a d'autres qui peuvent utiliser une technique au Tiffany, mais c'est pas la technique traditionnelle. Nous, on fait la technique traditionnelle plomb, verre et étain, comme au Moyen-Âge.
4: Ah, le Tiffany, c'est la même technique que celle qu'on utilise pour les lampes qui portent le même nom ?
5: Exactement, c'est ça. C'est la technique qui s'appelle Louis Comfort Tiffany, qui a fait les lampes aux États-Unis.
4: Ah, mais je croyais que c'était du plomb, moi.
5: Ah non, c'est du Tiffany.
4: D'où le nom de la lampe ?
5: D'où le nom de la lampe, puisque c'est le nom du créateur, Louis Comfort Tiffany.
4: Je vais me coucher, moi, con, ce soir.
3: Pour ça, il y a encore du boulot.
5: Et d'autres aussi, peut-être, du coup.
3: Il a pas l'air si vieux, à la louche.
5: À la louche, le mois prochain, 44.
4: Quand t'avais 15 ans, tu voulais être...
5: Un an après. Moi, j'ai commencé à l'âge de 16 ans mon métier, à l'apprendre, bien évidemment. Et puis, je suis ressorti d'une école sur Paris à l'âge de 20 ans.
4: Et ça devient d'où, cette envie de travailler le verre, comme ça ?
5: Eh ben, on parlait tout à l'heure, la lumière le matin. Bon, ouais. Ben, moi, c'était la lumière, tout simplement, qui se décolorait sur les murs par rapport à des vitraux, avec le soleil qui passe à travers. Ça m'a tout de suite attiré, et j'ai voulu savoir comment ça se passait. J'ai découvert une école, l'école de Paris, et je suis rentré dedans.
3: Le maître verrier, il travaille pas que le verre.
5: On travaille le bois, le métal, la pierre et le verre.
4: La pierre aussi ?
5: Eh oui, quand là, on vient de sortir de chantier, on vient de taper dans la pierre pour retirer les vitraux. Et puis pour les reposer, bah, il faut savoir faire du mortier avec la pierre.
4: Donc tu casses et tu refais, quoi.
5: Exactement, on casse et on refait.
3: Si vous voulez un vitrail chez vous, il peut vous le faire ?
5: On peut le faire. Par contre, nous, on a une chance assez extraordinaire, et je touche du bois, on a à peu près un an et demi d'attente avant de pouvoir le réaliser.
3: Ah bah oui, mais non, j'en avais besoin pour ce week-end, moi.
5: Donc Fred, t'auras ton vitrail dans un an et demi, pas avant.
3: Il a fait des beaux chantiers, le copain.
5: Moi, celui qui me vient tout de suite en tête, c'est le Petit Palais à Paris, de refaire les quatre rosaces du Petit Palais à Paris.
3: Bon, il était pas tout seul, hein.
5: Je les ai restaurés avec des compagnons, mais j'étais dessus, j'étais chef de mon équipe à cette époque.
3: Pour voir le travail de Cyril, vous tapez ateliergouty.com avec un Y à Gouty.
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1: Bonjour Médéric Esquisserus.
2: Bonjour Philippe, bonjour à tous.
1: Notre linguiste marseillais, vous m'inquiétez Médé, vous avez un drôle de regard inquisiteur ce matin là.
2: Inquisiteur?
1: Ouais, un petit peu, oui.
2: Mais confesseur peut-être. Ah. Je vais commencer par une question. Êtes-vous capable de résister à la tentation? Est-ce que vous êtes capable de résister à, je sais pas moi, un bon aioli provençal?
1: Ah, c'est difficile.
2: L'aioli complet, hein.
1: Oui.
2: Avec tous les légumes, la morue, et gradaille dans la sauce. Moi non, j'avoue. Est-ce que vous êtes capable de résister à une daube qui a mijoté pendant des heures qui embaume la maison?
1: Ah, c'est compliqué.
2: Un morceau de gâteau des rois aux fruits confits bien pégueux.
1: Ouais.
2: Êtes-vous capable de résister? Ça, je sais que non. Un chichi fraîchi, tout chaud et bien sucré. Et voilà. Je parle que des désirs gustatifs, que du plaisir de la chair, car je pourrais aussi vous poser des questions sur les plaisirs de la chair et vous interroger sur votre capacité à résister à la tentation. Mais ce n'est pas mon rôle. Je ne suis ni confiseur, ni confesseur. En revanche, certains en entendent de belles. La semaine dernière, plusieurs temps forts religieux ont commencé, le ramadan pour les musulmans, mais aussi le carême pour les chrétiens. C'est dans ce cadre que l'on m'a envoyé un lien vers le podcast Carême dans la ville, réalisé par des dominicains, avec l'épisode du 22 février au titre forcément alléchant, Confession marseillaise. Et je n'ai pas résisté à la tentation, j'ai écouté. Et vous aussi, vous allez écouter. C'est le frère Clément Binachon, du couvent de Saint-Lazare à Marseille, qui parle. Et voilà cette drôle de confession marseillaise, avec l'accent, ou pas.
3: Confession marseillaise. Après avoir jeûné 40 jours et 40 nuits, Jésus eut faim. Matthieu, chapitre 1, verset 2. Marseille, il y a quelques années, dans un confessionnal. Bénissez-moi mon père parce que j'ai péché. Je dois vous confesser, mon père, que j'ai peur que d'avoir été infidèle. C'était la semaine passée. Je prenais mon café tranquille à mon poste habituel en terrasse au-dessus de la plage des Catalans. Et là, il y a une petite que le bon Dieu avait drôlement bien proportionné, qui a eu la mauvaise idée que d'aller piquer une tête là, sous mes yeux. Eh bien, je ne vous cache pas que ce spectacle m'a un peu émotionné. Et c'est ça que je voudrais confesser. Vous me pardonnerez cet exemple pagnolesque, mais il me semble éclairer une confusion courante.
2: Ah, la petite des Catalans. Alors voilà, oui, je vous résume l'essentiel de cet épisode. Ce n'est pas un péché que d'éprouver la tentation, le désir, l'envie, tant que vous n'y succombez pas. Bon, on en parle de l'accent. On sent que frère Binachon essaie d'imiter l'accent marseillais, mais sans se lâcher totalement. Ça donne l'accent, avouons-le, très bizarre, hein, une imitation pas trop réussie, mais il faut savoir faire preuve de clémence, et donc on pardonne volontiers à frère Clément Binachon. Vous remarquerez qu'il est resté sobre. Hein. Il aurait pu se laisser aller à répéter ce que l'on peut entendre, hein. Souvent de très mauvais goût, voire très sexiste. Hein. Ça peut aller de « Oh, vé la petite comme elle est charmante, Fada !»« Ah, tiens comme elle est bonasse !» en passant par « Oh, elle est bien tankée, celle-là hein. !» Voire, en mode chanson, hein, « Il y a une petite, la belle de mai, coquin de sort, qu'elle me plaît !» Ou il y a une petite au catalan, hein, vous pouvez faire ça aussi. Et ça peut marcher dans plein de sens. Hein. Des filles qui parlent de mecs, des mecs qui parlent de mecs, des filles qui parlent de filles, chacun s'y retrouvera. Merci à Sophie pour l'envoi de ce podcast. Et le bonjour à toutes les femmes folles à la messe, comme le disait Rabelais. Bon carême à toutes et tous. Ramadan Mabrouk si c'est le cas. Et méfie à la tentation.
1: Ouais.
2: Espenché. Oui, pécho, c'est péché.
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4: Printemps 1907, le midi viticole se soulève. À l'origine de la révolte des vieux, surproduction, concurrence de l'Algérie, vin frelaté, coupé ou chaptalisé, prix qui s'effondre, les vignerons n'en peuvent plus. C'est dans l'Aude que le mouvement se structure, dans le village d'Argelières, sous Marcelin Albert est viticulteur et cafetier. Avec des vignerons du Minervois, il crée le comité de défense viticole qui organise la toute première manifestation.
5: Hey, au vin artificiel, vive le vin naturel.
4: Le 11 mars 1907, ils sont 87 derrière lui. Quelques jours plus tard, les voilà 300 à Salelles d'Aude. Le comité décide alors de faire un meeting chaque semaine dans une commune différente. Marcelin Albert est un orateur qui galvanise la foule. Ils sont 600 à manifester à Bise-Minervois le 31 mars, 1000 à Ouveillon le 7 avril, 5000 à Coursan le 14 avril, puis 10 000 à Capestan, 25 000 à Lézignan, 80 000 à Narbonne, où le maire Ernest Féroul s'engage à son tour, 150 000 à Béziers, où ont lieu de nombreux incidents, 180 000 à Perpignan, 200 000 à Carcassonne, 250 000 à Nîmes le 2 juin, et dit-on entre 600 et 800 000 manifestants à Montpellier le 9 juin 1907. Côté des vignerons, commerçants, ouvriers, employés, on estime qu'un languedocien sur deux était sur la Comédie ce jour-là. Une marée humaine. L'évêque de Montpellier fait même ouvrir les portes de la cathédrale et des églises pour que les gens y trouvent refuge. Malgré la démission de près de 400 maires, des débats houleux à l'Assemblée nationale, l'État fait la sourde oreille. Face à la menace d'insurrection, Clémenceau, président du Conseil, envoie l'armée à Narbonne. Bilan, 6 morts et 33 blessés. Mais le soir du 20 juin, les soldats du 17e régiment d'infanterie se mutinent et refusent de tirer sur les manifestants sous les acclamations des Biterrois. Clémenceau n'a alors plus le choix. Il accepte de rencontrer Marcelin Albert et lui promet de porter une loi anti-fraude en échange du retour au calme. Mais le tigre, malin, glisse au leader de la contestation un billet de 100 francs pour prendre le train pour rentrer dans le sud. Et s'empresse de le raconter à la presse. Cette obole humiliante qu'Albert a eu la maladresse d'accepter lui vaudra d'être conspué par les siens, accusé de s'être laissé acheter. La loi protégeant le vin naturel contre les vins trafiqués est adoptée, les viticulteurs sont exonérés d'impôts sur les 3 années passées, les émeutiers sont amnistiés. Quant à celui qui avait rassemblé tout un peuple qui voulait vivre du travail de sa terre, Marcelin Albert, héros déchu, il s'exilera pour plusieurs années en Algérie.
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6: Bon, tout va bien, Sébastien ?
7: Ouais, tout va bien. Oh, moi, je fais une belle balade avec vous. Par contre, il va falloir s'arrêter, Claire, pour faire l'interview.
6: Bon, ben attendez, je m'arrête là. J'attends le plat. Ça y est, c'est bon.
7: Ah, ça fait bizarre. Hein. Bonjour, Claire Gombeau.
6: Bonjour, Sébastien.
7: Vous faites partie de l'association À Vélo Sans Âge à Toulouse. Et d'abord, on va raconter un peu votre... Avant de raconter ce qu'est l'association, on va raconter votre parcours. Vous êtes retraitée, mais qu'est-ce que vous faisiez dans la vie ?
6: Alors, j'étais institutrice au départ, puis chef d'établissement. Donc, pendant plus de 38 ans, je me suis occupée des pitchouns.
7: Et à la retraite, quand arrive l'heure de la retraite, vous vous dites quoi ?
6: Je me dis, oh, chic, je vais me poser. Et... patatras, je lis un article dans un journal qui raconte l'odyssée d'un vélo sans âge. Et je me dis, mais qu'est-ce que c'est que ce truc ? C'est génial. Je les appelle, ils me disent, il n'y a pas d'antenne entre Bordeaux et Nice, Claire, il faut que tu en montes une.
7: C'est quoi ce slogan ?
6: Du vent dans les cheveux et de la lumière dans les yeux, c'est magique.
7: Ouais. Alors que fait l'association ?
6: On propose aux personnes à mobilité réduite ou personnes âgées, isolées ou en EHPAD, des balades en triporteur. Figurez-vous que vous avez 2 personnes devant et 1 bénévole derrière qui pédale.
7: Et c'est génial parce que, évidemment, vous mettez des étoiles dans les yeux des personnes que vous transportez, notamment des personnes âgées et ce couple qui pourrait en être un, Émile et Gaston, 2 copains.
6: Oh, Émile et Gaston, magique. Quand on a ouvert l'antenne, Gaston a inauguré le premier triporteur. Il avait mis la cravate de son mariage, trop fier, en disant « Aujourd'hui, c'est jour de fête ». On est parti place du Capitole, où on a été accueilli par le maire. Gaston était le roi du jour. Tout le monde voulait monter avec lui pour découvrir ce drôle d'engin. À la suite de cette première balade, il ne ratait jamais, jamais une balade avec son copain Émile.
7: Quel âge tous les deux ?
6: Je pense qu'Émile avait déjà 91 ans et Gaston devait en avoir 92. On a emmené des personnes jusqu'à 104 ans.
7: Ah, magnifique. Il y a aussi la petite Élise.
6: Élise, extraordinaire, une jeune autiste qui, quand elle arrive, elle hurle de joie, de je ne sais. Et à partir du moment où elle s'installe sur le triporteur, elle s'arrête net, les yeux pétillent, elle sourit pendant toute la balade et dès qu'on rentre et qu'on remet le pied à terre, elle se remet à hurler. C'est quand même magique.
7: Et vous, alors, le bonheur que ça vous procure, vous nous en parlez ?
6: Honnêtement, ce sont les personnes qui nous le transmettent parce que ce sont que des sourires, que du bonheur. Et j'avoue qu'il y a des jours où on se donne un petit coup de pied dans le derrière pour y aller parce qu'on a la flemme. mais quand on rentre, on se dit heureusement qu'on y est allé. C'est magique.
7: On repart, Claire.
6: Allez, on y va. En route.
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1: Pierre Nus s'installe pour les astuces de sa mamama. Bonjour Pierre.
2: Et Moria Hubert, on salue Bissam.
1: Info pour celles et ceux qui viennent de découvrir peut-être une rayure sur un de leurs meubles.
2: Hop là, je vais d'en passer. Oui, ça arrive, hein, une dent de chien, une griffe de chat, un jouet de bébé. Les roues des camions en plastique, ça laisse des traces des fois. Bon, un petit choc, ça peut parfois abîmer vos meubles préférés, mais ma mama m'a rassuré. Elle m'a dit d'acheter des noix. Alors c'est pas parce que je porte le même patronyme que j'en fais la promotion, mais le cerneau de noix est riche en huile et graisse naturelle. Mais c'est l'intérieur de la noix, calme. N'y allez pas avec la coquille pour frotter sur le meuble, ça va empirer les choses. Vous frottez le cerneau directement sur la rayure en allant dans le sens du grain du bois. Bon, faut un peu frotter, hein.
1: Vous frottez longtemps. Un petit peu quand même.
2: Voilà, faut que l'huile sorte. Et il faut laisser agir l'huile pendant environ 5 à 10 minutes pour qu'elle pénètre le bois. L'huile libérée va dans la rayure, ça aide à nourrir le bois sec qui est exposé par la rayure. Et surtout, les pigments naturels de la noix vont aider à teindre la rayure. Et ça va mieux correspondre à la couleur du bois qui l'environne, ça la rend beaucoup moins visible, cette rayure. Ensuite, vous laissez agir, vous essuyez l'excès d'huile avec un chiffon doux et propre, n'y allez pas avec le côté vert de l'éponge, Gal, et vous lustrez légèrement la zone. Alors ça fonctionne beaucoup mieux sur les rayures peu profondes et sur les bois dont la couleur est proche de celle du cerneau de noix, donc un brun assez clair. Les meubles verts ou rouges, vous oubliez.
1: Oui, bah,
2: merci ma maman.
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3: Sur le carnaval de Nice, la fête du citron, la fête du mimosa aussi. Tiens, moi j'aimerais bien qu'on en parle avec le monsieur qui est à côté de moi. Salut Thomas Brice.
4: Salut, bonjour à tous.
3: Je suis sûr que t'es à la fête du mimosa là dans tes mille raisons d'aimer la Côte d'Azur.
4: C'est une certitude.
3: Allez, ouvre-moi tout ça.
4: Raison 654, la fête du mimosa. Ah. Alors ce sont des petits soleils au cœur de l'hiver. Le mimosa est une fleur qui pousse massivement dans notre région. Chaque hiver, le massif de l'Estérel et des Tannerons se couvre d'un jaune flamboyant. Bref, c'est un véritable trésor et c'est en son honneur que la ville de Mandelieu organise chaque année la fête du mimosa.
3: Et parce que Mandelieu, c'est considéré comme la capitale du mimosa.
4: En effet, mais c'est plutôt récent, car le mimosa, désolé de vous décevoir, n'est pas originaire du sud de la France. Et oui, il a été importé d'Australie au 19e siècle. Alors cette fleur d'or décorait les jardins des somptueuses villas de la Riviera, mais ne supportant pas la captivité des enclos, la plante s'est enfuie pour coloniser les collines de la région. Bien aidée par le climat méditerranéen et des sols riches, le mimosa a conquis les paysages et nos esprits, car cette fleur couleur soleil est devenue un symbole de la Côte d'Azur.
3: Et c'est pour ça que Mandelieu organise la fête du mimosa.
4: Et oui, au début du XXe siècle, dis-toi que l'exportation du mimosa devient la principale activité de la commune. Des bouquets sont envoyés aux quatre coins de la France, voire de l'Europe, apportant un peu de notre soleil chez nos voisins au temps grisâtre. Et depuis 1931, Mandelieu organise chaque année une fête spectaculaire qui émerveille petits et grands. Cette tradition presque centenaire est devenue un moment phare de la ville, même si on se rappelle que malheureusement la fête a dû s'arrêter pendant une dizaine d'années à cause d'une mauvaise récolte et des incendies. C'est finalement en 1996 que Mandelieu a pu célébrer à nouveau le mimosa.
3: C'est assez récent et d'ailleurs cette fleur ne sert pas qu'à faire des bouquets ou à décorer les chars de la fête.
4: Mais on peut tout faire avec du mimosa. On le retrouve dans des parfums célèbres comme Givenchy, mais on le retrouve aussi dans nos assiettes. Vous connaissez tous l'œuf mimosa.
3: Oui.
4: Bon, là, c'est un mauvais exemple parce que là, c'est vraiment un œuf maillot saupoudré avec du jaune qui évoque un œuf mimosa. Par contre, vous pouvez vraiment en faire des beignets, voire des confiseries.
3: C'est vrai.
4: Bref, c'est un plaisir pour les yeux et les papilles. Et si vous voulez tout savoir sur cette fleur emblématique, ne loupez pas la fête du mimosa à Mandelieu, car c'est bien évidemment
3: une bonne raison d'aimer la Côte d'Azur.
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2: Allez, on fait comme tous les frontaliers le matin, on passe la frontière suisse pour voir ce qui se passe chez nos voisins avec David Aubry. Bonjour David.
3: Bonjour Louise, bonjour à tous.
2: Vous avez passé un bon week-end, vous êtes avec nous pour cette rentrée en ce lundi. En tout cas, la diplomatie entre France et Suisse a vacillé cet été.
3: Ah ça, je vous assure Loïs, que les bisbilles entre Trump et Poutine à côté de ce qui suit, c'est du pipi-chat. La montée en puissance de la crise entre nous autres et les voisins suisses, franchement, il y a eu de quoi inquiéter les observateurs internationaux. Hein. Enfin, comme on dit, c'est toute proportion gardée quand même, ça reste une brouille avec la Suisse. Hein. Donc au pire, on risque pas non plus l'envoi des sous-marins nucléaires. Hein. Avec eux, quand ils sont fâchés, tout ce qu'on entend en retour, c'est une réaction outrée du genre « Non mais ça va ou bien ?»
2: Bon, qu'est-ce qui a déclenché cette grosse colère, David?
3: Eh bien, c'est un des nôtres, un député français qui a voulu mettre son nez dans leurs affaires.
2: Oula.
3: Et pour une fois, on ne parle pas pognon, banque ou impôt, mais on parle de vaches. Alors, pas question d'épidémie non plus, mais de combat de vaches. Oui, un élu français a déposé chez nous un projet de loi spécifique contre les combats de rennes. Alors, c'est une tradition suisse hein, qui a d'ailleurs traversé la frontière. Il veut abolir les combats de vaches d'Éreins. Il n'en fallait pas plus pour mettre les Suisses en PLS. Faut savoir quand même, il a réussi à faire signer 74 autres parlementaires pour, je cite, « mettre fin à cette pratique cruelle ».
2: Et les Suisses l'ont évidemment très mal pris, c'est logique.
3: Qu'un pays où existe encore la corrida vienne faire la morale à un autre où les vaches pratiquent un genre de sumo version meumeu, évidemment, ça les a fait rire. Et en gros, la réponse, c'est « Oh les frouzes, balayez déjà devant votre porte hein. ». Ils défendent ce divertissement, comme ils disent, et même si certains les ont copiés dans les Alpes françaises, c'est pas leur problème. Ils adorent servir de modèle, alors on peut même dire que ça leur a fait plaisir, et encore plus quand ça fout le bordel par chez nous. En tout cas, Loïs, croyez-moi, en voulant se mêler de leurs affaires, on les a remotivés pour des décennies et les combats de vaches en Suisse ne sont pas prêts de s'arrêter.
2: Ah là là, attention, la diplomatie entre France et Suisse est donc menacée. Le coucou suisse de David Aubry à réécouter sur l'application ici et puis sur ici.fr Besançon. Merci beaucoup, David.
3: À demain.
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2: Salut à toutes, salut à tous et bienvenue dans Décibel. En ce jeudi soir, l'actu musicale. C'est un anniversaire un peu triste mais qui va nous permettre de réécouter une des plus jolies voix de la chanson francophone. C'est l'anniversaire de la mort de Morane qui nous a quittés il y a 8 ans. On l'écoutera donc sur un prélude de Bach et ce sera très très beau. Le coup de cœur du jour, c'est la toute nouvelle chanson d'Adrien Gallo que vous aviez découvert comme chanteur, guitariste et principal auteur-compositeur de Bébé Brune. Il est en solo maintenant depuis pas mal d'années et là il retourne à ses premières amours. Le rock, la chanson est à découvrir un petit peu plus tard dans Décibel. Le blind test, si vous avez envie de jouer avec nous, il faut appeler dès maintenant le standard 0810 055 056. Le thème du blind test ce soir, les États américains en chanson. Ça vous laisse un petit peu de temps pour réviser. On va jouer dans, allez, une grosse demi-heure. Si vous voulez participer à ce blind test, on sera ravis de jouer avec vous. Des nouvelles aussi de Véronique Sanson. C'est le programme de ce soir. Les amis, on peut y aller. Et bienvenue à mon invité, Lancelot, bonsoir.
3: Salut Émilie, ça va?
2: Ça va?
3: Ça va bien.
2: La première fois qu'on s'était vu, Lancelot, c'était il y a quelques mois, au tout début de l'année 2026. Vous étiez à l'affiche de l'Hyper Weekend Festival, le festival de Radio France. Un festival dans lequel donc il y a des noms que vous connaissez déjà, et puis des découvertes. Et donc votre musique, Lancelot, elle a tapé dans l'oreille de Didier Varro, le directeur musical des antennes de Radio France. Je crois que cette chanson-là notamment.

0: Sankara, c'était sur votre EP sorti l'année dernière, pas assez, votre deuxième EP d'ailleurs, parce qu'il y en avait eu un en 2024 qui reprenait un petit peu tous vos premiers singles et qui s'appelait Curriculum Vitae. Alors, le fait comme ça d'être sélectionné pour un gros festival, est-ce que ça a changé les choses pour vous? Est-ce que depuis le mois de janvier, votre passage à l'Hyper Weekend, je sais pas, en termes de contact, en termes même de vous, de confiance sur scène, est-ce que les choses ont bougé?
1: Les choses n'ont pas vraiment bougé. Enfin, disons que ma vie, c'est un peu la même. Mais merci infini à Didier Varro pour l'invitation déjà pour l'Hyper Weekend. C'était vraiment une expérience incroyable au milieu d'artistes vraiment que j'apprécie vraiment. Il y avait Sam Sauvage, Charlotte Cardin, Marguerite et tout ça. Et,
0: ouais.
1: Et de me retrouver au milieu de ces noms-là, c'était une vraie chance. Et donc, je dirais, ça a changé plus de confiance en moi, sans doute.
0: Ah, alors c'est pas rien, parce que quand on est un jeune artiste solo, qui plus est, la confiance en soi, c'est quand même une denrée importante.
1: C'est une denrée importante, ouais. Ça aussi, ça dépend des moments et tout ça, mais il y a toujours ce truc où on fait de la musique pour après les défendre, et justement, là, on arrive dans la période des festivals et tout ça qui va être un moment qui donne tellement de sens à tout ça, entre le moment où on écrit nos chansons chez nous, seul en slip, et au moment où on se retrouve et au moment où on se retrouve devant plein de personnes qui chantent les chansons et tout ça, là à ce moment-là tout prend vraiment beaucoup de sens, quoi.
0: Quel scoop de Lancelot écrit en slip.
1: C'est terrible de dire ça à la radio.
0: Je pense que ça va finir sur votre fiche Wikipédia, vous êtes au courant.
1: C'est possible, j'assume tellement.
0: Ça, et aussi que oui, Lancelot est un sublime nom de scène, mais que c'est votre vrai prénom.
1: Ouais, c'est mon vrai prénom. Exactement.
0: Il y a quand même une prédestination, Lancelot. On est obligé d'avoir une carrière et une vie un peu héroïque.
1: J'essaie de garder l'esprit chevaleresque tout au long de ma vie, depuis toujours.
0: Alors vous venez avec une toute nouvelle chanson. Hein. Pour nous, en fait, on avait envie de vous inviter de toute façon depuis qu'on vous a vu à l'Hyper Weekend. Mais voilà, là, on se dit ah bah tiens, c'est la bonne occasion. Il sort une nouvelle chanson qui s'appelle Un homme seul. Donc je le disais, vous avez sorti un premier EP en 2024, un second l'an dernier. Est-ce que cette nouvelle chanson qu'on va découvrir maintenant, ça veut dire que vous allez sortir un premier album ou alors un troisième EP?
1: Je vais sortir un premier album.
0: Hey.
1: C'est un premier single d'album,
0: ouais,
1: entre guillemets. Et donc je travaille en ce moment jour et nuit sur la fin de mon premier album. C'est un moment que j'ai attendu vraiment toute ma vie, de sortir un premier album. Et un premier album, on n'en fait qu'un en plus.
0: Ouais.
1: Et donc j'essaie vraiment de mettre tout ce que j'ai dedans et de faire mon maximum pour faire le plus bel album possible et essayer d'être fier de le défendre jusqu'à la fin de ma vie, sans doute, avec sans doute d'autres qui arriveront après, j'espère.
0: Ah bah je vous le souhaite, ouais, je nous le souhaite, parce que c'est super votre musique, mais c'est intéressant quand même de dire que vous en avez rêvé toute votre vie de ce premier album, parce que vous êtes jeune, vous avez une vingtaine d'années. Votre génération n'est pas forcément très attachée au format album. Vous l'êtes?
1: Moi, je le suis vachement, ouais. Pour le coup, quand mes artistes préférés sortent des albums, moi, c'est des vrais événements et j'écoute vraiment l'album, quoi. Je suis extrêmement sensible aux premiers et derniers sons des albums.
0: Ah, donc vous écoutez dans l'ordre?
1: J'écoute vraiment dans l'ordre. Moi, je suis un puriste,
0: le
1: comme
0: fan
1: on dit.
0: Idéal.
1: En espérant que peut-être que quand mon album sortira, les gens qui me suivent et tout ça feront de même. Mais en tout cas, ouais, un premier album, j'ai l'impression que c'est vraiment de savoir qu'il y aura peut-être mon nom dans un bac de la Fnac, que mes grands-parents trouveront peut-être cet album dans une grande surface. C'est un peu l'objectif de ma life. Et pour le coup, ouais, ça va être le moment de mon premier album.
0: Il arrivera quand il sera prêt. On va pas encore demander de date.
1: Non,
0: je demande pas de date. En revanche, on a déjà donc une première chanson. Ça s'appelle Un homme seul. Lancelot est l'invité ce soir de Décibel.
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0: Lancelot, bravo.
1: Merci
0: beaucoup. J'adore cette chanson.
1: C'est
0: j'adore.
1: Gentil.
0: Alors, ça s'appelle Un homme seul, ça vient de sortir. Premier extrait donc du premier album de Lancelot. Alors, il y a eu ses cordes, ce piano et à la fois un côté hyper moderne, hyper électro. Vous êtes auteur et compositeur,
1: ouais,
0: en plus d'interprète de vos chansons. Alors, comment un morceau comme ça, ça naît?
1: Alors au début, donc moi je me concentre vachement sur l'écriture. Enfin en tout cas c'est le truc où je passe le plus de temps. Et le postulat de départ de cette chanson, c'était en ayant observé des gens qui partaient seuls en vacances, dans des clubs de vacances notamment, et qui étaient extrêmement entourés et tout ça. Mais malgré le fait qu'ils soient très entourés dans ces clubs de vacances, moi je voyais une espèce de solitude absolue, mais qui était faussement camouflée un peu. Et j'avais envie de faire une chanson qui parle de solitude, mais pas de solitude un peu pleurnicharde, mais plutôt une solitude panache, avec oui, le torse bombé, la tête haute. Je suis seul et je suis bien et je vis.
0: Ouais.
1: Et c'était vraiment ça l'objectif. Et après, sur la composition, j'ai travaillé notamment avec Nicolas Fauet et Ambroise Sage, qui ont sublimé ce morceau. Moi, j'avais des accords déjà au début.
0: Alors, pour ceux qui n'ont pas la ref, Sage, il a beaucoup, beaucoup, beaucoup travaillé avec Clara Luciani, notamment.
1: Exactement, ouais.
0: Voilà. Puis il avait son groupe à lui.
1: Exactement.
0: Qui était très chouette.
1: Ouais.
0: Ok, donc, c'est-à-dire que vous avez la mélodie et vous allez travailler avec eux pour justement faire les arrangements, dire je voudrais des cordes,
1: Ouais, exactement. Voilà. J'avais vraiment pour ambition de faire vraiment une, modestement, hein, mais une grande chanson française, c'est-à-dire ouais, avec des cordes, avec
0: ce piano, là,
1: avec ce piano, ah oui, cette ritournelle comme ça, et quelque chose d'assez chargé, mais presque quasiment étouffant, mais quelque chose de bizarrement assez fluide. Et j'avais envie qu'on sente vraiment ce truc-là, et que en fait la musique serve au mieux les propos que je tiens dans ce morceau. Et on a fait plusieurs versions et tout ça, et en fait on est revenu à la version de base. Les premiers jets sont souvent les meilleurs.
0: Ça, c'est vrai. Alors, on a eu un scoop tout à l'heure. On sait que vous écrivez vos chansons en slip, mais vous ne nous avez pas dit sur quel instrument.
1: Alors, moi, là-bas, je suis batteur.
0: Mais, vous êtes batteur.
1: Ouais, je faisais de la batterie quand j'étais petit en famille avec mon père et mon frère. Ouais. Mon père était à la guitare et mon frère à la basse. Et on faisait de la musique jazz. Et donc, c'était un petit trio jazz familial. Et donc, ça a commencé par la batterie. Et j'ai appris un peu le piano un peu sur le tas comme ça, et je suis pas du tout un très bon pianiste, mais en tout cas j'ai le niveau suffisant de pouvoir poser des accords et plaquer des idées, quoi.
0: Ouais. Alors je vais vous faire écouter quelques notes de musique et vous allez me dire ce que vous en pensez.

0: sympathique.
1: Alors Lancelot.
2: Georges Brassens.
1: Ouais.
2: Ouais, bah, alors.
1: Vous le dites avec les yeux qui sourient.
2: Ouais, c'est étonnant parce que j'ai vraiment ce sentiment presque familial avec Brassens. Vraiment,
1: c'est tonton Georges.
2: C'est tonton Georges. George. C'est tonton ou papy Georges. Plutôt tonton Georges, bizarrement, mais. Ouais. Mais non, il y a quelque chose de l'ordre vraiment presque de la famille. Moi, j'ai grandi avec lui, avec ses chansons. J'ai été extrêmement influencé par ses écrits, par ce qu'il était en fait. Je suis assez inspiré par Brassens et d'autres aussi, mais Brassens a une place particulière. C'est vraiment lui qui m'a mis dans la compréhension des chansons, dans la portée que pouvait avoir une chanson. Et c'était le premier où j'ai pris mes premiers impacts auditifs en écoutant des chansons de Brassens.
1: Et alors c'est drôle parce que très souvent les gens disent « Alors, ne vous méprenez pas, le jeu de guitare de Brassens, c'est
2: bien beaucoup plus
1: compliqué. »
2: Exactement.
1: Voilà. Bien plus complexe. Alors c'est vrai, mais c'est drôle, personne ne dit aussi à quel point ces paroles ont l'air archi simples. On les chante tous, les copains d'abord, les bancs publics, le gorille et tout. Mais pareil, c'est de la dentelle, c'est au millimètre.
2: C'est vraiment de la dentelle pour le coup. Et je pense que c'est ça le propre des grands, c'est de quand on les voit exécuter leur art, oui. On a l'impression que c'est extrêmement facile et extrêmement abordable. Et en fait, il y a ce truc où par exemple dans le tennis Federer, c'est le parallèle, mais dans le tennis Federer, on a l'impression que c'est extrêmement facile de jouer au tennis quand
1: on
2: voit Federer.
1: Ah ben quand on le voit, on dit il fume même pas, il est pas décoiffé, tout va bien.
2: Exactement.
1: Quoi.
2: Ouais. Et en fait, ça, je pense, c'est un peu le propre des grands pour le coup. Et selon moi, je pense que c'est beaucoup plus compliqué de faire une chanson qui est avec des mots simples et qui est extrêmement impactante que faire des chansons alambiquées où tout est dans la métaphore ultra technique et tout ça. Je pense que ce qui touche les gens, c'est des chansons simples mais avec du fond, quoi.
1: Bon, puisque vous avez parlé de Federer, je tiens à préciser que ici on est plutôt Team Nadal, mais on va pas s'engueuler.
2: On va pas s'engueuler.
1: On va pas s'engueuler.
2: Je suis aussi Team Nadal.
1: Comment ça va alors? Mais surtout, donc, vous avez joué beaucoup au tennis et vous auriez pu, si vous en aviez décidé ainsi et si vous n'étiez pas passé du côté musical et obscur de la force, être champion de tennis.
2: C'est ce qu'aurait dit un joueur de foot, sans doute, aurait dit, ouais, mais à cause des ligaments croisés,
1: fin
2: de carrière, malheureusement.
1: Le tennis elbow. Non, en vrai, c'est un choix. Comment ça s'est passé? Parce que être à haut niveau en musique et haut niveau en sport, c'est quand même pas des gens comme les autres.
2: Disons que le tennis était vraiment ma vie, quoi. C'est-à-dire que moi, j'ai grandi dans un milieu, mes parents travaillent dans le tennis, mon père est prof de tennis.
1: Okay.
2: Et donc du coup, j'ai pas vraiment pu y échapper. Et pour le coup, c'était vraiment ma vie jusqu'à 18-19 ans, où j'étais en sport-études, où j'ai fait les cours par correspondance plus jeune pour pouvoir faire des tournois de tennis et continuer l'école et tout ça.
1: Vous avez fait les trucs genre les petits as et tout ça.
2: Ouais, exactement.
1: Oh là là,
2: ouais.
1: Parce que moi, je faisais du tennis, mais évidemment, mais comme une théière quand j'étais jeune. Et donc dans mon club, il y avait 2-3 élèves comme ça qui faisaient les petits as. Et donc c'est vraiment la plus grosse compète pour les jeunes, quoi. Et souvent les petits as, ça finit à Roland-Garros, quoi.
2: Bah disons que s'ils pètent pas les plombs avant, souvent c'est un peu le truc.
1: Alors qu'est-ce qui s'est passé?
2: Non, en fait, je suis un peu arrivé au bout de ce que j'avais envie là-dedans, dans la notion de sacrifice, de ambitionner de faire j'allais dire de la musique, c'est drôle, mais ambitionner de faire du sport à haut niveau, c'est une telle abnégation et tout ça. Et donc moi, disons que en fin d'adolescence, vers 18-19 ans, je rêvais un peu d'autre chose et j'ai décidé donc d'arrêter la compétition. Et après, mes parents m'ont dit, ok, tu arrêtes la compétition si tu veux, mais toutes ces années on t'a traîné parce que tu voulais dans les tournois, tu vas valoriser ça avec un diplôme de prof de tennis. Moi, ils m'ont pas lâché là-dessus. Moi, j'étais évidemment réfractaire au projet. Et maintenant, je suis diplômé de tennis. Et ça m'a permis, justement, en arrivant à Paris, de me payer une chambre de bonne en donnant quelques cours et en payant mes mix et mes masters de chansons, quoi.
1: Et là, il y a un premier album qui arrive. Elle est chouette, l'histoire.
2: Ouais, en vrai, c'est assez fou quand on prend un peu du recul sur ça. Mais j'étais prédestiné à être dans le tennis vraiment. Mais j'ai vraiment pas de regrets dans le sens où, déjà, j'aurais sans doute pas été numéro un mondial, même si j'aspirais à ça, évidemment, dès mes 6-7 ans. Mais en tous les cas, non, je suis vraiment sans regrets. J'ai

0: J'adore, qui est un bijou qui s'appelle Albert. On va l'écouter maintenant, mais avant, j'aimerais peut-être que vous en disiez quelques mots pour préparer nos auditrices, nos auditeurs à recevoir cette chanson.
1: Alors Albert, c'est une chanson qui parle d'un réactionnaire qui fait le parallélisme entre son époque et celle de maintenant, en expliquant que tout a changé. Et effectivement, oui, le monde a changé, et c'est peut-être pas plus mal quand on voit les propos que tenait Albert. Je pense qu'on a visiblement, je crois qu'il y a des Alberts dans toutes les familles de France, et on peut s'en rendre compte assez vite dans les repas de Noël notamment. Où,
0: Albert parle beaucoup.
1: Je crois qu'on a tous un Albert dans sa famille, et voilà, c'était une chanson là-dessus, quoi, sur les conflits de génération.
0: Tonton Albert, elle est pour toi. C'est Lancelot. Invité ce soir de Décibel, et ça c'était sur son premier EP, Curriculum Vitae.

0: le monde a changé.
1: Lancelot et Albert, c'était sur son premier EP en 2024. Il y aura des chansons comme ça sur votre futur album, Lancelot?
2: Disons que ça va être... J'ai toujours, quand j'écris des chansons, il y a souvent énormément de moi et j'essaie d'être le plus proche de ce que je ressens, ce que je suis... Au moment donné, quoi.
1: Ouais.
2: Mais il y a aussi beaucoup de chansons où j'aime faire parler des personnages.
1: C'est chouette, c'est agréable.
2: Et de pouvoir se cacher des personnages pour leur faire dire des horreurs. C'est un truc que j'aime bien. Et il y aura des chansons comme ça dans l'album. Je vous en dis pas plus pour l'instant, mais...
1: Moi, du moment que vous me dites oui, ça va, ça me fait plaisir.
2: C'est un grand oui.
1: Lancelot est l'invité de Décibel. On va parler de scène, on va parler de ce que c'est que d'être un jeune artiste en 2026. Bon, vous et moi, ça ne nous arrivera plus. Mais puisque c'est en train d'arriver à Lancelot, on va se renseigner. À tout de suite.
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2: Et merci d'avoir choisi ici pour passer votre jeudi soir. Je vous rappelle que demain est férié, donc couchez-vous un peu plus tard, profitez, écoutez de la musique. Nous, jusqu'à 21h, on est ensemble. On vous fera découvrir la nouvelle chanson d'Adrien Gallo, que vous aviez découvert comme leader des Bébés Brunes en solo et rock. Tel est son retour. Vous découvrirez ça un petit peu plus tard. On écoutera aussi Morane, puisqu'elle nous a quittés il y a 8 ans, jour pour jour, sur un prélude de Bach. J'ai pas fait original, j'ai fait culte, et on se régalera en versant sans doute une petite larme. Le Blind Test, lui, est consacré aux chansons qui ont le nom d'un État américain dans leur titre. Voilà, ça c'est, si vous voulez réviser, vous avez toutes les infos, vous demandez à ChatGPT de vous sortir une liste, vous verrez qu'elle est très longue. Et ben moi, dans cette liste, j'ai choisi 3 chansons. Si vous voulez jouer avec nous, vous nous appelez 0810 055 056. Et puis, on vous donnera aussi des nouvelles de Véronique Sanson qui prolonge sa tournée. Pour le moment, je suis avec Lancelot, un jeune auteur, compositeur, interprète qui, après avoir sorti 2 EP, vient de nous présenter sa toute nouvelle chanson « Un homme seul », chanson qui annonce son premier album. Je suis un homme.

0: chanson née donc de votre observation des gens seuls mais qui ne s'excusent pas d'être seuls en vacances. Est-ce que vous vous baladez avec un petit carnet ou alors peut-être avec votre téléphone et vous ouvrez une note pour noter justement ce qui vous interpelle chez les autres?
1: Ouais, exactement, je passe mon temps dans mes notes de téléphone, j'ai des notes infinies qui ne s'arrêtent jamais. Et je suis assez d'un tempérament assez contemplatif.
0: Ouais.
1: Et je regarde ce qui se passe autour de moi, j'écoute mes amis parler, des gens que je rencontre. Je me sers évidemment de mes expériences à moi aussi, mais je suis tout le temps à l'affût de poser ça sur une note. J'ai l'impression que souvent, quand je pose quelque chose sur une note, je la fais exister. Et soit je m'en libère parce que ça me fait du bien, ou soit juste genre, je la garde comme une espèce de souvenir ancré, quoi.
0: Ok, donc une idée s'ancre quand vous écrivez dans vos notes. Et votre statut alors d'artiste, d'auteur, compositeur, interprète, je le disais tout à l'heure, quand est-ce que c'est devenu réel, concret pour vous? Parce que c'est vrai, quand on est en début de carrière, vous le racontiez tout à l'heure, hein, vous aviez un job de prof de tennis, etc. À quel moment on lâche le reste et on se dit « Ok, je suis artiste, c'est parti ».
1: À quel moment? Moi, le premier truc, c'était quand je suis devenu intermittent du spectacle. C'est-à-dire, en gros, c'était le premier truc où je me suis dit que ça y est, je faisais suffisamment de dates par an et assez de ma musique vivait assez pour que je puisse me dire que en fait, j'avais plus besoin de donner de cours de tennis.
0: Ouais.
1: Et c'était il y a un an et demi, quoi, où je me dis que c'est ma profession.
0: Ouais, ben ouais. Et alors, pour ceux qui se demandent, il faut quand même 507 heures de travail par an pour être tamponné intermittent du spectacle. Donc,
1: exactement.
0: En fait, il ne faut pas faire 4 concerts, ça ne suffit pas.
1: Non, voilà. Non, il faut
0: en faire beaucoup. Non,
1: ouais,
0: non,
1: ouais.
0: Mais voilà, donc c'est pour le coup. Non, parce que parfois, on peut se dire, oh là là, les artistes, ils ne font pas grand-chose.
1: Non, si, non, en fait, c'est vraiment 507. Ouais, ça fait beaucoup de cachets par an et.
0: Et ça y est,
1: c'est un statut très important auquel il faut prendre grand soin.
0: C'est vrai. Merci les intermittents.
1: Merci.
0: Les concerts, justement, Lancelot, parlons-en. Le prochain, c'est dans 3 semaines à Istres, à Lille.
1: Exactement.
0: À côté de Marseille. Le 21 juin, pour la fête de la musique, vous serez à Paris, à l'hôpital des 15-20. Vous donnez un concert gratuit, parce que c'est comme ça le jour de la fête de la musique. Donc voilà, tout le monde peut y aller. Sur les gros festivals d'été, il y en a deux énormes. Musilac, le 9 juillet, et le festival du Roi Arthur, le 22 août. Et puis ensuite, là c'est l'année prochaine, mais on l'annonce puisque la billetterie est déjà ouverte. Vous jouerez à la Cigale, pour la première fois, le 10 mars 2027. Vous avez déjà fait des concerts, vous nous l'avez dit, mais celui-là, par exemple, le gros concert du Festival Musilac, celui du Roi Arthur ou encore la Cigale, comment vous les envisagez?
1: Bah ça, c'est assez fou, en fait. Musilac, pour le coup, j'ai été allé à Musilac en tant que spectateur.
0: Oh, trop bien, quand vous étiez genre ado ou un truc
1: comme ça? Ouais, quand j'avais genre 18, 19 ans.
0: Oh là là, excellent.
1: J'avais vraiment trop, trop kiffé.
0: Et là, vous y jouez.
1: Et là, je vais y jouer, ouais. Je joue à la même heure que Katy Perry.
0: Ah, donc mince, il y a de la concurrence.
1: Il y a une petite. Surtout pour elle. Mais non,
0: moi,
1: non.
0: Franchement, à choisir, moi, je vais voir Lancelot.
1: Merci, Mille.
0: Excusez-moi, mais Katy, depuis qu'elle est allée dans l'espace avec l'autre milliardaire, là, moi,
1: c'est
0: je
1: bon,
0: l'aime plus.
1: C'est bon.
0: Ouais, non, Team Lancelot.
1: Merci beaucoup. Et Musilac, et en plus, moi, je suis donc de l'Alpe d'Huez, donc ma mère habite pas très loin d'Aix-les-Bains, où se passe le festival. Donc. Tout ça, et même mes grands-parents aussi, donc il y a quelque chose de...
0: Il
1: y aura aussi la famille qui habite
0: à
1: une demi-heure en gros dans les environs, et donc ça c'est assez fou déjà, de retourner là-bas alors que j'étais un spectateur qui fait la musique et qui voulait juste aller voir des concerts et des festivals de fous, et maintenant je suis dans un festival de fous, donc c'est complètement fou, il y a beaucoup de fous, et aussi le festival du Roi Arthur, ça c'est très drôle parce que je... Enfin, que Lancelot finisse Roi Arthur, j'ai l'impression que ça a du sens, quoi. J'aime bien, ça me fait rire.
0: C'est ça, ça va être beau. Festival du Roi Arthur, ce sera le 22 août prochain. Et donc, La Cigale à Paris le 10 mars 2027. Alors, j'ai bien dit tout à l'heure que j'allais pas vous mettre une pression pour que vous me donniez la date de sortie de votre premier album, mais j'imagine que vous avez une espèce de deadline, si intérieure et secrète soit-elle, qu'il faudrait bien que l'album sorte avant cette première grosse date parisienne.
1: Ça serait mieux, ouais.
0: Ce serait pas mal.
1: Ça serait mieux, et c'est prévu, Émilie, c'est prévu.
0: Oui.
1: En vrai, il y a des deadlines, mais on est complètement dans les temps.
0: Ouais, c'est vrai, là vous êtes sur la fin. Hein.
1: Là, on est sur la fin, ouais. On est sur la fin, et en plus, je travaille avec vraiment des gens, c'est assez fou aussi, dans le sens où c'était des gens que j'ai tellement écouté leurs albums, je me suis entouré vraiment de gens que j'aime trop et qui ont vraiment trop de talent, et surtout des gens qui ont vraiment aussi conditionné le fait que je fasse de la musique aujourd'hui, et maintenant je bosse avec eux. Donc ça, c'est un truc vraiment qui est assez fou, et je dis pas ça parce que c'est le mien, mais ça va être un superbe album.
0: J'adore. Et fou, vous l'avez compris, étant un des mots-clés de notre rencontre avec Lancelot aujourd'hui. Mais tant mieux. Je vous souhaite une suite de carrière aussi folle et réjouissante que paraît le début.
1: C'est gentil.
0: Et on se tiendra au courant de toute façon. Hein. Vous nous direz quand sortira l'album et vous viendrez nous le présenter. En attendant, écoutons Flemme, qui était sur l'EP sorti l'année dernière, au titre prémonitoire. C'était effectivement pas assez. Mmh. C'est quelques chansons, il en fallait plus.
1: Ouais.
0: Merci Lancelot.
1: Merci Milly.
0: À bientôt.
1: À bientôt.

0: Il s'appelle Lancelot. Vivement le premier album, il a beaucoup de talent ce garçon.
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0: Allez, je vous ai promis des nouvelles de Véronique Sanson. En voici, en voilà, le 24 avril dernier, jour de son anniversaire, Véronique Sanson a été décorée et par un ancien Premier ministre, s'il vous plaît. C'est Bernard Cazeneuve qui, et c'était un très très beau moment, a remis à Véronique Sanson la Légion d'honneur. Eh oui, rien que ça, c'était absolument magnifique. Alors nous, on a vu des photos, parce que Didier Varro, le directeur musical des antennes de Radio France, était invité, parce qu'il suit Véronique Sanson quasiment depuis ses débuts, il a écrit des bouquins sur elle, et ils ont même fait un documentaire ensemble et tout. Et donc, c'était vraiment très beau, comme ça, dans un jardin, et Véronique, très contente, elle regardait Bernard Cazeneuve parler d'elle, de sa vie, de son œuvre. Et ensuite, voilà cette remise de médailles, tout ça le jour de son anniversaire. Il faut bien le dire que c'était joli, il y avait Catherine Lara, Nicoletta, Alain Chamfort, Mireille Dumas qui était là pour l'applaudir. Et voilà quoi, notre Véronique Sanson, en plus d'avoir fêté son anniversaire avec style, a annoncé qu'elle prolongeait sa tournée, la fameuse « J'ai eu envie de vous revoir ». Bah, écoutez, l'envie est toujours là et c'est toujours votre radio ici qui est partenaire. Ça, ça fait plaisir. Véronique Sanson, après une belle tournée de festival d'été, hein, elle commence là dès ce mois de mai au festival Art Rock de Saint-Brieuc, elle fera Pause Guitare, elle fera le Surgère Brass Festival aussi le 23 juillet, la Fiesta des Suds à Marseille le 8 octobre. Et donc ensuite, elle repart en tournée, une douzaine de dates, d'octobre à décembre, dans les Zéniths partout en France. 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

0: Au début des années 70, le deuxième album de Véronique Sanson, De l'autre côté de mon rêve, sorti à la fin de l'année 72, très exactement. Sur cet album, il y a Une nuit sur son épaule. Et puis, il y a cette chanson sur ma drôle de vie, absolument incroyable, qui avait vraiment cartonné à l'époque. Alors, Véro, elle n'avait pas fait la promo en France, puisqu'elle venait de partir s'installer aux États-Unis après avoir quitté un petit peu rapidement Michel Berger en disant « Je vais acheter des clubs, je reviens !» Et en fait, elle est partie vivre en Amérique avec Stephen Stills, ça arrive à Véro, ça arrive à tout le monde. Donc voilà, il n'y a pas beaucoup d'archives de l'époque de Véronique Sanson qui chante cette chanson sur les plateaux télé. Et en fait, c'est notamment grâce au film Tout ce qui brille, hein, cette scène où Géraldine Nakache et Leïla Bekti chantent ensemble cette chanson, ça date de 2010. Et voilà, et la chanson est revenue et il est désormais impensable d'aller applaudir Véronique Sanson en concert sans entendre ce banger. On adore.
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0: Il est temps de jouer au blind test. Je vous présente Loris et Anthony. Bonsoir à tous les deux.
2: Bonsoir.
0: Bonsoir. Waouh ! En cœur et d'une seule voix, comme un seul homme. Alors messieurs, bienvenue dans Décibel, bienvenue dans notre blind test du jour. Le thème, les États américains en chanson. Est-ce que vous avez eu le temps de réviser ou alors est-ce que comme à l'oral du bac, vous allez tout faire au talent ?
2: Au talent, au bachotage.
0: C'est ça. Non, mais il y a deux écoles. On se dit, soit j'y vais tel qu'en moi-même et ça passera sûrement au charme, soit on révise. Mais alors, c'est vrai qu'en même temps, si on tape dans un moteur de recherche chanson avec État américain dans le titre, ben en fait, il y en a plein. Il y en a énormément, puisque je ne sais pas, les États américains doivent inspirer un petit peu nos auteurs. Donc, j'ai choisi quand même des très connus. Hein. Faites-moi confiance. Et à la fin, tout le monde gagnera. Ah là là, c'est le retour de la compile. La compile collector, puisque c'est la compile France Bleu, et entre-temps, on a changé de nom, maintenant on s'appelle Ici, mais la compile s'appelle toujours France Bleu. C'est un collector, messieurs.
2: Ça va, merci.
0: Ouais, de rien. Merci à vous. Merci de venir jouer avec nous en ce jeudi soir. Allez, c'est parti. Une première chanson avec un État américain dans le titre. Je compte sur vous pour reconnaître le plus rapidement possible le nom de l'interprète de cette chanson. Et surtout, n'oubliez pas de donner votre prénom avant de donner la réponse, pour que je sache lequel de vous deux a répondu en premier. Vous êtes prêts ?
2: C'est bon, on est prêts.
0: Allez, c'est parti. Première chanson, dites-moi, qui chante ça ?
2: Loris, Anthony ?
0: Ah, c'est Loris qui a dit son prénom en premier.
2: C'est Julien Clerc.
0: Ouais, bravo.
2: Merci.
0: Mais je pense qu'Anthony l'avait aussi, n'est-ce pas ?
2: C'est ça. Ah. Pas assez à rien, vraiment.
0: Bravo, bravo à tous les deux.
2: Non, mais j'ai demandé l'arbitrage vidéo, je vais voir la VAR.
0: c'est ça, la VAR. Un point pour Loris, mais Anthony n'est vraiment pas loin derrière. On continue.

0: Anthony.
1: Colorado. Le Colorado, Adjani.
0: Alors c'est Ohio, Adjani, mais oui, oui, c'est bien elle. Aïe. C'est bien elle.
1: Bravo.
0: Mais je me demande si un peu plus loin dans la chanson, elle parle pas du Colorado d'ailleurs aussi. Mais en tout cas, c'est bien Isabelle Adjani. Bravo. Anthony a un point. Loris a un point. Le suspense est à son comble. Je peux déjà vous le dire, tout le monde a gagné, hein, quoi qu'il arrive. Vous recevrez chacun, Anthony et Loris, votre compile. Mais pour le plaisir du jeu, je vous propose une dernière chanson.
1: Anthony.
0: Oh là là, c'est qui? Anthony qui a dit son prénom en premier. Ouais. Ah, attendez, vous allez me le dire en même temps, ça va être plus simple. À 3. 1, 2, 3.
1: Je dis Johnny Hallyday.
0: Oui, bravo!

0: Je sais ce que vont me dire les puristes. Quelque chose de Tennessee. Alors oui, Tennessee, c'est un mot qui figure l'État américain du Tennessee. Mais dans la chanson, ça parle plutôt de Tennessee Williams, l'auteur. Voilà. Mais si Tennessee Williams, il s'appelle Tennessee, c'est sans doute pas un hasard et c'est un rapport avec l'État du Tennessee. Donc voilà, oui. Je me suis dit que ça passait, non ? Qu'est-ce que vous en dites ?
1: Oui. Absolument. Oui, et puis il y a l'intro de Nathalie Baye aussi.
0: Il y avait la voix. Ah oui, on peut remettre l'intro pour entendre la voix de Nathalie Baye qui vient de nous quitter. Oui, c'est vrai. Parce qu'en plus, elle a une voix vraiment magnifique dans cette intro.
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0: Oh là là là là, la beauté ! Anthony et Loris, j'ai des frissons d'entendre la voix de Nathalie Baye.
1: Nous aussi.
0: Bon, allez, merci. Merci à tous les deux.
1: Merci à vous, bravo Anthony.
0: Anthony et Loris.
1: Bravo Loris, et bonne soirée à vous deux.
0: Bonne soirée, merci. Vous avez super bien joué. N'oubliez pas, le blind test, c'est tous les jours dans Décibel, sauf demain, parce que c'est férié, donc du coup... On sera pas là demain, on vous rediffusera. Ah, mais ça va être très très sympa ça. Les chansons préférées d'Anne Roumanoff, une des femmes les plus drôles de France, et qui partage avec vous une playlist. Alors pour le coup, en plus, c'est chronologique, c'est de sa petite enfance, genre de Casimir et L'île aux enfants, jusqu'à son actuelle grande vieillesse. Donc c'est vraiment un grand moment que vous allez revivre. Ça, c'est demain à 20h, les chansons préférées d'Anne Roumanoff. Pour le moment, et pour revenir à notre thème de Blind Test, après la Californie chantée par Julien Clerc, l'Ohio d'Isabelle Adjani et le Tennessee de Johnny Hallyday, eh bien, allons-y en Amérique, retrouver un groupe que j'adore, qui s'appelle Lynyrd Skynyrd. C'est un groupe du sud des États-Unis et ils ont chanté en 1974 sur leur album Second Helping, une des chansons les plus chouettes autour de l'État américain de l'Alabama. Rien que l'intro me rend folle. Sweet Home Alabama, Lynyrd Skynyrd. Et dans Décibel, montez le son.

0: dans cette chanson, le piano, la guitare, Sweet Home Alabama, Lynyrd Skynyrd en 74. Alors malheureusement, 3 ans plus tard, crash de leur avion privé entre 2 dates de concert et seront tués sur le coup, notamment le chanteur et principal auteur de Lynyrd Skynyrd, l'immense Ronnie Van Zandt. Steve Gaines aussi est mort. Vous avez entendu là les choristes sur la chanson Sweet Home Alabama, pareil, Cassie Gaines. Voilà, le road manager, le pilote, le copilote. Enfin, il y a eu beaucoup de morts. Et puis d'autres membres du groupe qui, en fait, étaient dans l'avion, qui sont pas morts, mais qui ont été grièvement blessés. Donc, Lynyrd Skynyrd a continué après, mais c'était évidemment plus la même chose après ce crash de 1977. C'est bien, j'ai mis tout le monde de bonne humeur, là. Allez, on continue.
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0: Mais arrêtez-moi, de temps en temps. Moi, on était là, on était bien. Sweet Home Alabama, tout le monde dansait. Maintenant, on fait la tête. Bon, j'ai une bonne nouvelle. Adrien Gallo, qui était le leader de Bébé Brune, qui, ensuite, après la fin du groupe, enfin même pendant que Bébé Brune existait déjà, d'ailleurs, écrivait pour d'autres artistes, et notamment, avec succès, pour Vanessa Paradis. Adrien Gallo, qui a sorti des albums, et puis récemment, un EP en solo. Il était venu dans Décibel pour nous le présenter. Il vient de sortir une toute nouvelle chanson qui s'appelle Horror Show. On a craqué ? Alors on partage Horror Show, le nouveau Adrien Gallo.

0: Adrien Gallo, une victoire de la musique et 1 million d'albums vendus avec Bébé Brune en solo depuis un petit moment, il est vrai. Et ce petit côté rock qui lui va bien, vivement la suite.
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0: Alors aujourd'hui, c'est l'anniversaire de la mort de Morane, chanteuse belge à la voix de velours qui nous a quittés il y a 8 ans, jour pour jour. Alors, on va pas vous dire à quel point elle manque à la terre entière, et notamment aux chanteurs et aux chanteuses avec qui elle avait partagé des duos, que ce soit quand on a eu Francis Cabrel dans Décibels, quand on a eu Lara Fabian. À chaque fois qu'on parle des duos qu'ils ont pu avoir avec Morane, ils sont vraiment hyper émus, ils en ont un souvenir très très fort. Donc manifestement, c'était pas que son côté artiste, mais c'était vraiment sa lumière et son énergie personnelle qui marquait énormément de monde. Je ne sais pas si vous avez eu la chance, la joie de la voir en concert, Morane, de son vivant, mais si ce n'est pas le cas, je vous recommande un très très joli album live qui s'appelle Carnet de mots, M-O, avec un accent circonflexe sur le O. C'était le petit surnom qu'elle se donnait sur Twitter. Elle signait tous ses tweets Mo. Je me souviens, elle était trop drôle sur Twitter, Morane. Donc voilà, Carnet de mots, sorti en 2012. C'est un très joli live au Francofolie de Montréal. Donc pourquoi pas écouter ceci. Nous, pour lui rendre hommage, et parce qu'il n'y a pas de mal à se faire du bien, on va écouter sur un prélude de Bach, Morane, et dans Décibels.

0: De Morane, Ami ou Ennemi en 1991 sur un prélude de Bach et signé Jean-Sébastien Bach et Jean-Claude Vanier. Et ça vaut le coup de revoir le clip, puisque dedans il y a Pablo Villafranca qui justement en 1992, l'année de la réalisation du clip, venait de se marier avec Morane. Allez, merci d'avoir écouté Décibel et merci à l'équipe qui était là. Iris Guitoni, Christophe Hulens, Sarah Bécard, Elodie Biancamaria, Yanis Kalem et Franck Moilier. Et bonne soirée.
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3: Bonjour la France, j'espère que tu vas bien. La France, comment ça va Éric Bastien?
4: Ça va bien quand je vois Valérie, ça va toujours bien.
3: Oh là là là là. Alors je vous rappelle que toute la semaine, les candidats s'affrontent pour gagner la finale de demain. Nous sommes jeudi.
4: Nous sommes jeudi, vous en avez combien?
3: J'ai trois candidats, ce qui veut dire qu'aujourd'hui c'est la dernière chance.
4: Oui, j'ai compris. Oui.
3: Alors je rappelle le premier prix, c'est un séjour pour 4 personnes à Foura. Alors, vous connaissez tous le Fort Boyard, on connaît tous, c'est notre petit... Oh, c'est notre petit moment quand on arrive toutes ces épreuves. Alors, le problème, c'est qu'aujourd'hui, le temps et la mer ont fragilisé notre fort. Il est désormais menacé. Alors, pour éviter que le fort s'effondre, eh bien, il y a des travaux de protection qui doivent être engagés. Et il y a un appel aux dons qui est lancé sur fondation-patrimoine.org pour préserver notre petit fort chéri et que le père Foura puisse continuer à monter dans la vigie.
4: Bien évidemment.
3: Donc du coup, comme votre radio ici est très attachée à Fort Boyard, on fait gagner un superbe séjour pour 4 personnes à Foura. Bien évidemment, vous aurez une croisière avec la compagnie Interil pour voir au loin si le père Foura vous fait des signes.
4: On s'approche près hein, d'ailleurs.
3: On s'approche très près, ouais, effectivement. Ouais. Vous allez dormir au camping le Cadoré et puis vous dînerez au restaurant le 31 à Foura. Donc c'est quand même pas mal. Hein surtout
4: c'est
3: que...
4: forcément bien, attendez.
3: Et Willy Rovelli sera samedi
4: c'est
3: entre 12h et 13h en direct de Foura. Donc on est 100% Fort Boyard.
4: On est 100% Fort Boyard.
3: Si on ne gagne pas ça, what is the deuxième prix?
4: Bah, Malongo est toujours à l'honneur, évidemment. Malongo qui est très ami avec, avec le père Foura.
3: Bien sûr.
5: Bonjour. Une énigme par jour.
3: Ah,
5: mon Valérie.
3: Oh là là.
5: Mon premier. Et la caisse d'allocation familiale.
3: La CAF?
5: Oui.
3: Ah.
5: Mon deuxième est une hésitation dans la langue française. Cafeux.
3: Cafeux, oui.
5: Vous l'avez.
3: Cafeux, ouais.
5: Mon troisième est une expression à compléter. Un vaut mieux que deux, tu l'auras.
3: Tiens.
5: Un tiens
3: vaut mieux que deux,
5: ah,
3: tu l'auras.
5: C'était le mot tiers que je voulais mettre. Oh, je suis gâteux.
3: Bon, allez.
5: Mon tout est un cadeau extraordinaire. Je suis une cafeux.
3: Tiers.
5: Cafetière. Bon, c'est pas réussi, je
3: allez,
5: me suis
3: gouré. Machine à café, 32 objets. 6 verres en verre.
4: Mais bien sûr.
3: Et je dis encore pardon au père Foura que j'embrasse très fort et
4: bien
3: que
4: sûr.
3: J'aime. Allez, on rejoint tout de suite Didier et Marilyn, nos deux candidats du jour. Comment ça va, les
6: bonjour.
3: Amis
7: ça
6: bonjour.
7: Va,
6: bonjour.
3: Alors, est-ce que Didier, tu es en forme?
7: Ça va.
3: Alors, tu habites dans la Somme, à Franleu.
7: Oui.
3: Tu as 71 ans.
7: Oui.
3: Quel bel âge. Tu es marié à Maryse.
7: C'est ça.
3: Et tu as deux enfants. Comment s'appellent tes enfants?
7: Alors, j'ai une fille qui s'appelle Isabelle et un garçon qui s'appelle Sébastien.
3: Et tu es papy?
7: Oui. Quatre petits-enfants.
3: Oh, ça t'occupe bien, ça, hein, parce que t'es retraité.
7: Tout à fait, oui.
3: Oui, mais tu dois bien t'occuper des petits.
7: Ben oui, pas mal, oui. Surtout pendant les vacances.
3: Ah là là là là, bah oui, ça c'est le truc. Alors tu es retraité, mais comme je l'ai dit, mais avant, tu étais technicien en secteur industriel. Toute ta carrière t'as fait ça, c'est ça?
7: Oui, toute ma carrière, dans différentes branches, dans le textile, dans les accessoires de vélo et dans la serrurerie.
3: Oh, bah dis donc, ouais. C'est, t'as beaucoup bougé, dis donc, quand même.
4: Manpower.
3: Hein. Manpower.
7: J'ai pas fait d'intérim.
3: Alors, tu fais de la marche tous les jours. Ça, c'est ton truc.
7: Pratiquement, oui.
3: Alors, tu te balades où?
7: Ben, beaucoup dans le village et puis aux alentours, quand on va faire des courses ou autre.
3: Ah, t'aimes bien marcher. T'aimes bien jardiner.
7: Ah oui, ça, c'est ma passion, oui. C'est une de mes passions.
3: Il paraît que t'as un très joli potager et qu'en ce moment, ça sème.
7: Eh oui, ça sème, oui. Ça sème un peu de tout, quoi. Pommes de terre, carottes, radis, navets, poireaux.
3: Eh ben, ça va bien manger de la bonne soupe cet hiver, ça.
7: Exactement.
3: Et voilà. Alors, on va tout de suite marquer le premier point avec la première question, vrai ou faux. Écoute bien.
7: Oui.
3: Ah.
4: Oula.
3: Ah là là. Oui, nous... Nous partons en Allemagne, nous allons parler de l'Allemagne.
4: C'est un voyage cette émission.
3: C'est un voyage. Écoute bien, dans un village allemand dénommé Fugerei, je ne sais pas comment on dit, je ne parle pas allemand, Fugerei, F-U-G-E-R-E-I, tréma. Eh bien, figure-toi que dans ce village allemand, le loyer n'a pas augmenté depuis 1521. Est-ce que c'est vrai ou faux? Top chrono, 5 secondes.
7: Je dirais vrai.
3: Eh bien, c'est une bonne réponse. Le village a été fondé en 1521 par le banquier Jacob Fugger et c'est la plus ancienne cité sociale au monde et les habitants payent toujours 1 euro par an. Et voilà, donc j'ai envie de dire bravo monsieur Fugger.
4: Vous ne savez pas quoi faire ce week-end? Eh bien, je vais préparer mon déménagement, évidemment. Marilyn, t'es pas loin de l'Allemagne, toi en plus, si tu veux payer 1 euro par an, t'es en Alsace. Bonjour Marilyn.
6: Bonjour Eric.
4: Bonjour, bienvenue. Tu habites à Haguenau, c'est dans le Bas-Rhin. Je ne donne pas ton âge parce que ça ne se fait pas pour une femme et...
6: Ah, ouais. D'accord.
4: Mais non, ça ne se dit pas, voilà, galanterie.
6: Non, d'accord.
4: Tu es marié à qui?
6: Alain.
4: Alain, ça fait combien de temps que tu es avec Alain?
6: 45 ans.
4: 45 ans. Je dis tu, hein, Marilyn, hein, on se dit tu, hein, aujourd'hui.
6: Oui, oui,
4: bien sûr. Oui. Tu as deux enfants, alors c'est des grands, parce que voilà.
6: Oui,
4: quel âge 43
6: ans. 43, Alexandrine et
4: ouais.
6: Benjamin, 33.
4: Tout le monde a bien réussi? Qu'est-ce qu'ils font dans la vie comme métier, tes enfants?
6: Oui, elle a bien réussi, elle est RH, la fille, et le garçon, il est en Suisse, il veut travailler dans la banque.
4: Tiens donc, Suisse dans la banque. Voilà. Eh ben, c'est bien. Et puis, il y a quelqu'un qui a fait un enfant, hein, parce que t'as un petit-fils.
6: Oui, c'est Alexandrine qui a eu Lilian, qui a 9 ans.
4: Oh, t'es mamie comment, toi, hein? Comment tu te définis comme mamie?
6: Oh, non. Il me dit que je suis la plus gentille du monde, alors.
4: Oh, trop mignon, c'est trop chou.
6: C'est trop bien.
4: Trop mignon. T'as travaillé toute ta vie au guichet de la sécurité sociale. Ça va? T'as apprécié ce métier? T'as des bons souvenirs?
6: Oui. Sur Denain, oui, dans le Nord.
4: Ben oui.
6: Il y a 3 ans seulement qu'on est parti du Nord.
4: Bien sûr. Et puis avant, tu étais dans la métallurgie, alors que petite, tu voulais taper à la machine. Et voilà, tu voulais être secrétaire.
3: Comme ma maman.
6: Voilà.
4: Comme ta maman. Marilyn, sois la bienvenue dans Outaké. On va tenter de marquer un premier point. Je suis ravi que tu fasses partie de l'équipe. N'oublie pas, de l'équipe. De The Team.
6: Okay.
4: Oui, non, c'est Marilyn, ma dernière chance.
3: Ouais, voilà, t'es sa dernière chance surtout.
4: Je veux dire, encore une fois, faudrait peut-être me rappeler le principe de ce jeu. Parce qu'à un moment donné, il faudrait que j'ai des candidats qui gagnent. Marilyn, voici la question. Ambiance.
8: Quand midi arrive, que je sors juste de table, je remets vite le couvert et je passe à table.
4: Je mange, et ça c'est Oldelaf. Le pica, P-I-C-A, est un trouble du comportement alimentaire qui consiste à ne manger que de la nourriture surgelée sans la faire décongeler. Ça me paraît dingue. Vrai ou faux? Top chrono, 5 secondes. Le pica.
6: Je dis que c'est faux.
4: Ce serait faux. Es-tu sûr? Oui, c'est faux. Le pica se caractérise par l'ingestion répétée de substances non nutritives, non comestibles. C'est-à-dire que quand on est atteint de pica, ça veut dire qu'on aime manger la terre, la craie, le sable, le plastique, le papier.
3: Eh ben...
4: Voilà.
3: Alors, ça fait un point pour Didier, un point pour Marilyn. Et là, tout de suite, au Macumba, je danse tous les soirs. Et oui, vous écoutez ici, on vous propose de bouger vos body avec Jean-Pierre Madère. À tout de suite, mes chéris.

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1: Mais oui, Jean-Pierre Madère, Macumba, quel bonheur.
0: Eh oui, c'est les boîtes de nuit, les Macumba, généralement.
1: Eh oui, jingle.
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0: Je te sens bien au taquet, parce que vous m'engueulez que je vous vouvoie.
1: Je sais, des fois, je ne sais pas pourquoi tu me vouvoies, je ne sais pas. C'est des trucs comme ça.
0: C'est le respect.
1: Ah, bien sûr. Alors, Didier, il paraît que tu participes la champion pays de Somme.
0: Ou la peur.
3: Oui, c'est ça, oui.
1: Ah, alors c'est un genre de question pour un champion. Il y a des questions sur la Somme, les personnages locaux, la langue picarde. Et il paraît que tu es vice-champion.
3: Oui, c'est ça, oui.
1: Et alors, chaque année, c'est quoi le grand prix, l'énorme grand prix, c'est quoi?
3: L'énorme grand prix, c'est qu'on a accès un après-midi au 19e étage de la Tour Perret.
1: Oh, avec une belle vue, j'imagine.
3: Ah, ben une vue à 360 degrés sur tout Amiens. On voit on doit voir parce que je n'ai jamais remporté. On doit voir les 4.

0: cathédrale, toute la vallée de la Somme.
1: Oh, mais tu es vice-champion. C'est quand, cette année, c'est quand le concours?
0: Souvent, c'est en fin d'année.
1: Oh, donc là, tu te prépares.
0: La finale, c'est en décembre, la finale.
1: Donc là, tu te prépares à fond.
0: Faut déjà, oui, participer à une qualification locale. Oh. Donc, terminer dans les premiers.
1: Oula.
0: Et ensuite, c'est une demi-finale par secteur géographique. Là, faut terminer dans les deux premiers. Et après, c'est la grande finale sur tout le département.
1: Oh là là là là. Et les questions sont difficiles?
0: Plus ou moins, ça dépend des domaines qu'on a de prédilection. Quoi.
1: C'est quoi, toi, ton domaine de prédilection?
0: L'histoire, la géographie.
1: Ah, donc déjà, tu dois être un peu calé là-dessus, donc c'est bien.
0: Parce un petit peu, oui.
1: C'est des questions difficiles, en général, l'histoire et la géo. Bah, c'est bien.
0: Plus on avance dans le jeu, plus c'est difficile, oui.
1: J'espère que cette année, tu vas gagner et que tu nous enverras une photo de la vue depuis le haut de la tour Perret.
0: Ça, oui, mais faut attendre la fin de l'année. Hein.
1: Oh, c'est pas grave, moi j'attends. On sera là, on est très patients. Mais oui,
0: okay, c'est bien.
2: J'espère qu'on sera encore là, qu'on sera en vie, qu'on sera...
1: Alors, il paraît que tu collectionnes les timbres. Tu en as combien, des timbres?
0: Les timbres, j'en ai environ 8000.
1: Oh, ah oui, quand même.
0: Mais j'ai commencé à l'adolescence.
1: Et alors, comment tu fais? Tu en achètes dans les brocantes, dans les magasins spécialisés? Tu les achètes tous, les timbres?
0: Oui, plutôt dans les brocantes, parce que c'est moins cher. Sinon, si on s'abonne à la banque postale, ça coûte quand même pas mal, quoi.
1: Ouais, mais il y en a plein dans les brocantes. J'ai remarqué souvent quand je chine, il y a beaucoup, beaucoup de...
2: Mais ils sont oblitérés.
1: Oui, bien sûr,
2: c'est
1: mais...
2: C'est mieux, peut-être, non?
1: Je sais pas. Il y a des timbres très, très chers. Je sais qu'il y a des timbres très chers.
0: Oui, c'est ça, oui.
1: Peut-être
0: Ceux qui sont rares sont très chers, bien sûr.
1: Exactement.
2: Comme vous, Valérie. Vous êtes rare et cher.
1: Oh là là, mon Dieu.
2: Il y a un peu timbré.
1: Alors, je rappelle aux auditeurs que quand ils commencent par me vouvoyer, c'est que derrière, ouais, je vais me prendre une vanne.
2: C'est voilà. J'ai peur de vous.
1: T'as remarqué, Didier? À chaque fois, il fait ça.
0: Oui, c'est ça, à chaque fois, oui.
1: Et voilà, à chaque fois, tu vois. Les auditeurs ne sont pas dupes, Eric, de votre petite
2: manigance. Je sais, Valérie, je sais.
1: Alors, écoute bien ta question, vrai ou faux. Tiens, une petite ambiance.
2: Ah bah tiens, ça tombe bien.
1: Alors, écoute bien. Il paraît qu'un homme, pour se calmer après une dispute avec sa femme, eh bien pour se calmer, il paraît que cet homme a marché 450 km. Ça devait être une grosse dispute. Alors, est-ce que c'est vrai qu'un homme a marché 450 km pour se calmer après une dispute avec sa femme? Top chrono, 5 secondes.
0: Bon, je pense que c'est vrai, oui. Il a bien disputé. C'était une grosse dispute.
1: Ah, c'était une grosse dispute, c'est vrai. En 2020, un homme a quitté son domicile après une énorme dispute. Il a marché une semaine. Et il a été contrôlé par la police à des centaines de kilomètres de chez lui. Et il va dire, oh, j'avais besoin de me calmer. Bon, ben voilà. Allez, 2 points pour Didier.
2: Ah, c'est beau, ça, quand même, l'amour. C'est que moi, j'ai pas besoin de faire 450 kilomètres. Moi, au bout de 200 mètres, elle me manque. Je reviens immédiatement. Et oui, je suis un lover. Allez. J'ai quelque chose à me faire pardonner auprès de ma femme, c'est un message subliminal. Marilyn, avec ici Alsace à Aguenau, notre mamie sympathique avec son petit-fils Lilian. Tu lui fais des bons petits plats d'ailleurs à ton petit-fils?
3: Ah oui. Là, je viens de acheter le Thermomix 7.
2: Ouais.
3: Je vais en faire 3 fois par jour.
2: Alors, ah ouais, t'as acheté le... C'est quoi, le Thermomix 7, c'est... Ah, oui, c'est comme un Thermomix. Enfin, j'imagine voilà, c'est le Varian, quoi. Qu'est-ce que tu lui fais de bon? Qu'est-ce que tu lui prépares?
3: Eh ben écoutez, comme je suis du Nord, bah des bons ragoûts, hein, et puis beaucoup de gâteaux. Là, je suis en train de faire des flamiches au maroilles.
2: D'accord.
3: Voilà.
2: Des flamiches au maroilles. Ah ouais, le fameux maroilles, bien sûr, des gaufres du Nord. Qu'est-ce qu'elles ont de... C'est quoi la particularité des gaufres du Nord?
3: Les gaufres du Nord, bah, on fait avec de la cassonade.
2: Ah ouais, ok, je vois très bien. Et puis tu fais aussi du cassoulet, comme tes parents te faisaient du cassoulet?
3: Ouais. Voilà, c'est ça.
2: Un petit souvenir.
3: Les haricots, encore meilleur.
2: Oh là là là là. Et puis t'es une super mamie parce que on parlait de brocantes. Tu fais des brocantes et c'est là que je vois que t'es une bonne connaisseuse parce que mon fils adore tout ça. Tu cherches les Ninjago et les cartes Pokémon pour Lilian.
3: Voilà. Oh là là, c'est tout.
2: Eh ben, tu sais qu'il y en a qui valent très très cher, hein, des cartes Pokémon. Hein.
3: Oui,
2: c'est rare. Hein.
3: Oui, c'est vrai.
2: Bah, il doit être content. Hein. Bravo pour les Ninjago. Hein. Ça, c'est encore autre chose, les Ninjago, c'est super. Allez, nous jouons, Marilyn, avec une nouvelle question qui vaut un point. Et voilà une chanson qui est sortie, je crois, le mois dernier.
4: La tour Eiffel et tout.
2: C'est une nouveauté, celui-ci. On aime beaucoup.
4: Bonjour,
2: on la met en playlist.
4: Bonjour,
2: on adore Bistaquet.
1: Je crois que c'est Lola Dubini qui chante. Voilà.
2: Il y a un appartement en haut de la tour Eiffel. Il y a un appart en haut de la tour Eiffel. Vrai ou faux? 5 secondes.
3: C'est vrai.
2: Alors, la tour Eiffel a été créée en 1889, comme on le sait, par Gustave Eiffel, qui s'est installé tranquillement là-haut. Je crois que ça fait à peu près dans les 70 mètres carrés.

0: ce soit sur place ou à emporter, c'était délicieux. C'était Mi McDonald avec This is the Life sur ICI.
1: Ah, jingle.
0: C'est beau.
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1: ICI, nous sommes avec Didier qui joue avec ICI Picardie qui a 2 points et Marilyn qui joue avec ICI Alsace qui a 2 points également. Alors Didier, comme ça, il paraît que tu penses que ton défaut c'est d'être trop rigoureux ?
3: Un petit peu, oui.
1: Ça veut dire quoi, trop rigoureux ?
3: Ah ben ça c'est exigeant et puis j'aime bien que les choses soient carrées.
1: C'est-à-dire, à ta façon, c'est-à-dire que si Maryse elle fait pas les choses comme tu veux, tu râles ?
3: Un petit peu, quoi. Mais j'en mets les choses à ma façon.
1: Oui. Donc, T'es un mec,
3: oui,
1: quoi.
3: C'est la vie, quoi.
1: Alors, dis donc, hier, t'as dû te régaler parce que tu adores le foot.
3: Et oui,
1: tu adores le foot et il paraît que tu aimerais déjeuner avec Kylian Mbappé.
3: Ben, j'aimerais bien, oui.
1: Ah bah oui. Bah oui. T'as regardé le match hier, évidemment.
3: Bien sûr, oui.
1: Alors, t'étais pour le PSG ou pour le Bayern ?
3: Ah, pour le PSG.
0: Ah, ouais, voilà. Qualification finale.
3: C'était difficile quand même.
1: Ah bah oui, mais ils ont réussi quand même.
0: Bayern a marqué un but au dernier moment quand même. Hein.
1: Bah
0: c'est
1: oui,
0: chaud.
1: C'était chaud.
3: Il était temps que ça s'arrête, oui.
0: Ah oui, tu m'étonnes.
1: Tu m'étonnes. Alors, écoute bien, c'est le quiz musical. Je vais te faire écouter une chanson de Jean-Jacques Goldman. Et il faut que tu me donnes les 2 premiers mots de la chanson. Comment démarre la chanson, la première phrase de la chanson? Vas-y, on va écouter cette chanson de Jean-Jacques Goldman. Et là, il démarre par quoi? Top chrono, 10 secondes.
3: Encore un matin.
1: Ta ta ta ta ta ta ta ta ta. Alors, est-ce que c'est une bonne réponse? Résultat immédiatement en musique.
4: Encore un matin. Un matin pour rien.
1: Là. Et oui, encore un matin de Jean-Jacques Goldman. 2 points de plus pour toi, Didier, tu as 4.
0: Marilyn à 2 points. Marilyn, tranquille, elle fait son petit bonhomme de chemin depuis midi. Marilyn qui fait beaucoup de sport, de la marche nordique.
5: Ouais. Oui.
0: Combien
5: oui, beaucoup.
0: Combien de fois hein?
5: Ah, ben écoutez, 2 fois par semaine.
0: Ah oui, non.
5: Mais plus la piscine. Je préfère la piscine.
0: Tu fais aussi de la piscine.

0: Et combien tu mesures, combien de longueur tu fais, tu comptes ou tu vas un peu comme
1: non,
0: ça?
1: Non, je compte pas. Non, je compte pas.
0: Ouais, tranquille. De la gym, de la marche nordique, bref, pas beaucoup de sport, voilà. C'est très bien. Alors, on a parlé des petits défauts de Didier. Moi, j'aime la parité. Hein. Ah, elle est maniaque. T'as l'air de le confirmer. Hein.
1: Oui, je suis maniaque.
0: Ah. Bon, bah alors ça se caractérise par le rangement, surtout chez toi.
1: Oh là là, je passe derrière tout le monde.
2: Oh là là.
0: Alors bon, je fais tomber un stylo, une lunette, un truc, faut que tu ranges tout de suite immédiatement.
1: Et voilà.
0: Oh là là.
1: Voilà.
2: Bah avec le petit enfant, ça doit être bien. Avec
0: oui.
2: Le...
0: Tu lui apprends comme ça ou tu lui apprends à ranger?
1: Ça va, elle est raisonnable. Quand je l'ai pour les vacances, elle est raisonnable.
0: Bon, ça va. Marilyn qui adore les activités à sensation, d'ailleurs, t'as déjà fait du parapente. Et oui.
1: Oui.
0: Et manège et aussi. Oui. Manège un peu, tu l'emmènes le petit faire des manèges un peu à sensation?
1: Oui, et ben lui il n'aime pas.
0: Ah lui il n'aime pas?
1: Non, il n'aime pas monter dans les manèges.
0: Il mange les churros pendant que tu vas dans le grand 8 quoi. C'est marrant ça.
1: Ah voilà, c'est ça.
0: Bon, Marilyn, allons-y tout de suite pour ton quiz musical. On va écouter un peu une intro de chanson comme qui dirait. Là, l'intro s'arrête. Il nous manque les deux premiers mots. C'est parti. C'est le groupe Téléphone, on peut le donner. Top chrono, les deux premiers mots qui arrivent juste là, à ce moment-là.
1: Quelque chose en moi.
0: Quelque chose en moi. De toute façon, je prends que les deux premiers mots. Donc on s'en fout si tu t'es trompé sur le troisième ou le quatrième. On vérifie. Bien sûr, bravo Marilyn. Super, deux points.
2: Magnifique, ça fait 4 points pour Didier, 4 points pour Marilyn.

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3: J'ai déjà la phrase moi.
2: Oui. C'est
3: Valérie, virgule, vous êtes la meilleure.
2: Oh là là, ok, allez jingle.
3: C'est ça non ou pas?
2: J'aimerais bien, mais je ne pense pas.
3: Allez savoir.
2: Alors, nous sommes avec Didier et Marilyn qui ont 4 points chacun. Alors, on a parlé de Didier hein, qui habite dans la Somme, qui est avec Maryse, qui a 2 enfants, 4 petits-enfants. Nous allons reparler de la rencontre avec Maryse. Ah là là, il paraît que ça s'est passé lors d'une soirée de réveillon. La soirée du 31 décembre, un bal était organisé dans une salle des fêtes.
3: Petit calicatin, petit calicatin.
2: Et juste avant minuit, une farandole s'est formée et Maryse et Didier se sont invités à danser l'un et l'autre. Et alors, qu'est-ce qui s'est passé après?
4: Après, on s'est donné rendez-vous le lendemain. Mmh. Et puis, bah, ça a continué, en aiguille, ça a continué. Et on s'est marié au mois d'octobre suivant.
2: Et ça fait combien de temps?
4: 45 ans.
2: Hop, hop, hop, hop, hop, donc 45 ans en octobre?
4: Oui.
2: Ça fait, c'est les noces de quoi, ça, 45 ans?
4: Ah, je sais pas. Non, ça fera 46 ans en octobre.
2: 46 ans! Oh là là là là là là. Mais alors, est-ce qu'il y a eu un bisou le soir du 31? C'est
4: ah,
2: ça?
4: Bien sûr.
2: Ah, voilà. Et qu'est-ce qui t'a le plus séduit chez Marilyn?
4: Non, c'est pas Marilyn, c'est Maryse.
2: N'importe quoi, c'est chez Maryse.
5: La lavande.
2: Et qu'est-ce qui t'a. Ah, bah alors, si, il faut le dire.
4: C'est Dieu.
2: Hein?
4: C'est vieux.
2: Bah c'est vieux quand même, tu te rappelles
4: non,
2: bien.
4: C'est vieux.
2: Ah j'ai compris, c'est vieux. Bah c'est vieux.
4: Oui c'est vrai que c'est vieux aussi. Ouais.
2: Elle a les yeux de quelle couleur Maryse?
4: Marron.
2: Ah là là, les yeux noisettes, mon Dieu, les yeux de l'amour. Donc c'est les noces de lavande, me dit-on, le 46 ans.
4: D'accord.
3: Mais
4: merci de l'apprendre, oui.
2: Eh ben il va falloir l'emmener en Provence et ramasser des brassées de lavande.
4: Oui.
2: Ah bah oui.
4: Faut aller dans le midi. Hein.
2: Ah bah oui, bah c'est pas mal.
3: C'est pas un voyage qui coûte plus cher. Hein.
2: Eh bah, non, bah non, enfin, t'as déjà... Surtout que t'adores voyager en France, il paraît que t'aimes les gorges, t'as aimé les gorges du Verdon, t'as aimé les calanques de Cassis, donc t'aimes bien.
4: Oui. Eh bah là... Ça, j'aime bien, oui. Puis j'aime bien Saint-Jean-de-Luz aussi.
2: Ah, c'est joli, Saint-Jean-de-Luz.
4: Bah, et aussi la Bretagne.
2: Ah, toutes les régions de France sont tellement belles. Eh bien là, tu devras trouver des champs de lavande. Mmh. Alors, d'accord. C'est la question qui va te permettre de gagner 3 points. C'est la question à choix multiples. Mmh. Je pose la question, je te propose des réponses. Et à mon top chrono, tu auras 10 secondes pour me donner ta réponse. Demain, nous serons le 8 mai. Mais depuis quand le 8 mai est-il un jour férié ? En France, de façon définitive. 1945. 1958. 1981. Ou depuis qu'Éric Bastien est né.
3: Oui.
2: Alors, depuis quand c'est un jour férié en France de façon définitive? 1945, 1958, 1981. Ou depuis qu'Éric Bastien est né? Top chrono, 10 secondes.
4: 1945.
3: J'ai pas cet âge-là. Hein.
2: T'as pas cet âge-là?
3: Oh non.
4: Allô?
2: Eh bien non, c'est 1981. Parce que figure-toi que le 8 mai, ça a été férié en 1981 sous Mitterrand. Parce que ça avait été supprimé en 1975 sous Valéry Giscard d'Estaing.
3: Au revoir.
2: Et ça a été rétabli pour commémorer durablement l'armistice de la Seconde Guerre mondiale. Voilà. Donc, pas de point pour toi, Didier.
3: Le fait pas mal, hein? Je te demande pardon à Didier Gustin, qu'on
2: embrasse. Oui, je demande pardon à la famille de M. Giscard d'Estaing.
3: Et à Laurent Gérard aussi. Alors, nous revenons à nos moutons. Marilyn, oh, l'expression. Tellement longtemps que je ne l'avais pas sorti celle-là, revenir à nos moutons. Marilyn, qui a à cette heure-ci 4 points, qui vit en Alsace, qui est notre mamie gâteau, voilà, qui achète plein de Pokémon pour son petit Lilian, qui a 9 ans, qui est un peu râleuse, on l'a dit, qui est maniaque. On va parler un peu de la rencontre, ça te va? C'est pas trop indiscret? Allez, la rencontre avec Alain, parce que tu es mariée à Alain, avec 2 enfants. Ça, c'est le générique de Top Gear. Ouais, parce qu'il est question de voiture dans votre rencontre, c'est bien ça?
5: Et oui, on s'est rencontrés au permis de conduire dans la salle de code et puis à la conduite également.
3: Alors, il prenait des cours de conduite comme toi dans la même auto-école, tu viens de le dire. Bon, lui, voilà. Alain, il est très grand. Et pendant les cours de code, il t'embêtait un peu, quoi.
5: Voilà, c'est ça. Il se mettait toujours devant. Donc, à chaque fois, je le réprimandais. D'accord. Et après, vous voyez.
3: Ah oui, tu vas aller. Ça suffit, Alain, passe devant, viens, avant.
2: Ah oui, carrément.
3: Oui, pendant la conduite, parce que ça, c'est le code. Bah, pendant la conduite, pareil. Il se mettait devant, et qu'est-ce qu'il faisait avec le siège?
5: Oui, voilà, c'est ça. Il reculait le siège. Et moi, j'étais derrière. Oui. Voilà.
3: Ça ne te plaisait pas, c'est encore ça. Une fois. Bah, ça suffit, Alain. Et alors, au bout d'un moment, à force de râler. Bah, ça s'est transformé. Qu'est-ce qui fait que ça s'est transformé en bibi, quoi?
5: Eh ben, comme il était très gentil, et puis moi pareil, bon, bah, après ça s'est calmé, et puis on s'est rencontrés, on se donnait rendez-vous le soir, on buvait un coup, on s'est mariés à Noël.
3: Ouais, voilà, vous avez mis la ceinture de l'amour et vous êtes partis sur les routes du love. Oh, c'est beau! Et ça fait combien de temps?
5: Et eh bien, comme Didier, ça va faire 46 ans le 25 décembre.
3: Oh, c'est marrant ça. Donc, tous les deux, vous êtes sur des noces de lavande, là. Les deux,
5: voilà,
3: là.
5: C'est amusant. Voilà.
3: C'est incroyable. Après, ce sera le cachemire après, je le dis, pour les 47 ans. Allez, on y va. Nous jouons. Marilyn, t'es pas mal, là. Hein. T'es comme Didier. Pour l'instant, t'as fait un sans faute. Oui. Voici une question qui vaut 3 points. On va se détendre. Dans la pratique du yoga, que signifie namasté? Bonjour, je fais des propositions. Bonjour, je te remercie, je salue la lumière en toi, ou bien namasté signifie Sainte Valérie, vous êtes la reine de la maroufle. Lequel top chrono 10 secondes? Est-ce que ça veut dire bonjour, je te remercie, je salue la lumière en toi, ou Sainte Valérie, la reine de la maroufle? J'ai pas compris, redis-moi. Je salue la lumière en toi,
5: je
3: c'est
5: salue,
3: ça
5: oui.
3: La lumière en toi. Eh bien bravo, c'est une bonne réponse. Effectivement, oui. Namasté, qu'on connaît de nom tous, hein, bien sûr, c'est la salutation sanscrite. Langage, ça. Et c'est généralement prononcé à la fin d'une séance de yoga, les mains jointes. Namasté.
2: Eh bien, namasté Didier à 4, namasté Marilyn à 7. Et là, tout de suite, vous écoutez ici. Et il faut vivre ou survivre, être aimé. Là, c'est qui? C'est Daniel Balavoine.

0: Franco survivre, Daniel Balavoine, évidemment, à 12h42 sur Ici
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1: Nous sommes au taquet avec Didier qui joue avec Ici Picardie qui a 4 et Marilyn qui joue avec Ici Alsace qui a 7. Alors, notre petit Didier, ah Didier, il lui est arrivé des bobos, il a souvent des petits trucs. Et oui, vers 10 ans, il paraît que t'es parti chercher des cerises dans l'arbre et que t'es tombé, mais t'es tombé pas n'importe où, t'es tombé où ?
3: Je suis tombé dans une grande touffe d'orties.
1: Aïe, aïe, aïe, aïe, aïe, aïe, aïe, et alors ?
3: Je t'ai bien piqué.
1: Oh là là là là là là.
3: Je suis retourné à la maison en courant, je me suis allongé dans le canapé et j'ai dormi toute l'après-midi.
1: Oh là là là là là là là là là là là là là là.
0: C'est sûr que c'était que des orties, dormir toute l'après-midi.
3: Ouais, j'ai peut-être mis des somnifères dans les orties.
0: Ah bah oui, parce que ça pique.
1: C'est horrible les orties, c'est terrible. Alors il parlait que pendant ton service militaire, on t'avait mis au service santé.
3: Oui.
1: Alors que t'avais fait des études de mécanique, donc bon, voilà. Et il paraît que oui. T'as fait des piqûres pendant tout ton service, c'est-à-dire ?
3: Bah, chaque arrivée de contingent, il y avait des piqûres obligatoires à faire. Et donc, bah, j'ai fait 200 piqûres à chaque fin de mois. Donc, j'en ai fait, je ne sais pas, plus de 1000 pendant tout mon service militaire.
1: Ah bah, t'es devenu médecin, alors adieu la mécanique, hein ?
3: Non, je n'ai même pas de brevet de secouriste.
1: Ah bah, c'est quand même étrange qu'il t'ait mis à faire des piqûres alors que tu faisais de la mécanique. C'est dingue, ça.
3: Ah, mais ça, c'est l'armée, hein.
1: Ah bah oui, mais bon, quand même. Je sais pas trop si j'aurais eu confiance dans un mécanicien pour me faire une piqûre, quand même.
3: Ah, mais il y a personne qui était au courant. Hein.
0: C'est inquiétant d'apprendre tout ça, quand même.
1: Bah écoute, voilà. En même temps, heureusement, il a pas eu d'accident. C'est oui, bah,
3: non, il y a jamais eu de malade.
1: C'est déjà pas mal.
3: C'est déjà alors, pas mal, oui.
1: Il paraît qu'un jour, tu prenais le train avec ta femme à Marseille et qu'à Aix-en-Provence, tous les passagers de la voiture sont descendus.
3: Oui.
1: Et puis, d'un seul coup, il y a des hommes très baraqués, hein, des grosses armoires à classe qui sont rentrés dans le train. Oui, un petit peu comme Éric Bastien.
0: Bien sûr, voilà.
1: Et qu'est-ce qui s'est passé ? Tu t'es demandé qu'est-ce qui se passait et c'était qui montait dans le train ?
3: Ça me semble bizarre. Et c'était Booba qui montait dans le train, dans la voiture.
1: Ah oui. Ah oui, d'accord. Bah, du coup, allez, l'équipe de Booba, ça va, ils ont rappé dans le train ou pas ?
3: Un petit peu, mais c'était pas bruyant, c'était vraiment bien sympathique, quoi.
1: Ah, voilà, alors ça, c'est cool. Bon, alors ça, c'est très cool. On salue Booba. Alors, mon petit Didier, c'est la question cash, c'est la question qui te permet de gagner 5 points.
3: Oui.
1: Donc, écoute bien, petite ambiance, tout ça. On part en Provence. Alors, écoute bien. Quelle préparation provençale à base d'olives, de capre et d'anchois se tartine souvent à l'apéritif ? Quelle préparation à base d'olives, de capre et d'anchois se tartine à l'apéritif ? Top chrono, 10 secondes.
3: Bah, je pense que c'est la tapenade.
1: Et c'est une bonne réponse. Alors, ça vient de Marseille. Elle tire son nom du mont provençal Tapeneau, qui signifie capre. Elle est déclinée en noir ou en vert, mais c'est très très bon, hein, la tapenade. Bravo, ça fait 7 pour Didier.
0: Ça donne faim. T'as pas envie d'une petite tapenade, Marilyn ?
4: Oui, si. J'aurais bien aimé la question, surtout.
0: Mais oui, c'est bon. Non, t'inquiète pas, il y a d'autres questions qui arrivent. Et ta question, je suis sûr.
4: C'est vrai.
0: Oui, non, ça va aller. T'es à combien, là ? T'es à 7 points, Marilyn, Didier ?
1: 7.
0: Ah, on est sur une égalité. Là, Marilyn, va falloir un petit peu se distinguer, on est d'accord. Alors, je voudrais revenir quand même sur ce dossier de la maniaquerie. Parce que... On a évoqué ce côté bien rangé, tout ça, bon, on en a parlé rapidement. Mais je découvre, parce que je vais un petit peu plus loin dans ma fiche, que c'est de pire en pire. Tu nous as pas tout dit, Marilyn. Attends, il paraît que tu vas jusqu'à souvent jeter les affaires des autres.
4: Non, mais oui, mais ça, oh va là
0: pas
4: là.
0: Mais ça va pas bien.
1: Mais c'est-à-dire
4: non. Ben, je jette à la poubelle. Hein.
1: Mais pourquoi ?
0: Ben parce que c'est pas bien rangé.
4: Ben, voilà, je veux ranger, et puis surtout les cuillères après des yaourts.
0: Tu jettes les cuillères à la poubelle.
4: Voilà, avec le yaourt.
1: Ah oui, d'accord.
0: Et les cuillères en argent, c'est tout ça, c'est t'as plus de service, quoi.
4: Je suis trop rapide, hein. Voilà.
1: Ah voilà.
0: Non, mais, c'est-à-dire un papier qui traîne, un papier important, genre en ce moment tu vois c'est les impôts.
4: Voilà aussi, oui. Alors les enfants ça râle. Hein.
0: Poubelle.
4: Je suis chez eux. Oh là là.
0: Poubelle.
1: Parce que, excuse-moi, voilà, je viens d'entendre une phrase qui m'a interpellée. Tu dis chez eux, c'est-à-dire que tu fais le ménage quand tu es chez tes enfants ?
4: J'essaye, mais elles ne veulent pas. La fille, elle ne veut pas. Elle veut pas le
0: Alors, rappelons qu'Alexandrine a 43 ans, bien sûr, et Benjamin, 34 ans. Enfin, il s'appelle Tanguy, c'est leur deuxième prénom.
1: Mais excuse-moi, c'est normal qu'elle ne veuille pas, parce que si tu lui jettes ses affaires, c'est pas très sympa quand même.
4: Voilà, me dis, tu viens, mais tu ne touches à rien.
0: Voilà, j'ai encore un dossier. Là, j'enquête depuis tout à l'heure, je suis comme Doum Doum dans Les Traîtres. Faut avoir la ref. C'est quoi cette histoire de bouchon dévié?
4: Ah, bah alors là, pareil. Hein. Pareil, je jette le bouchon dévié quand je fais la vaisselle. C'est souvent, on fait que acheter des bouchons déviés.
0: Mais pourquoi?
4: Et puis je l'ouvre. Alors, bon, après, c'est les égouts qui sont bouchés. Voilà, bon. Okay. Les égouts, quoi.
1: Eh bien, j'ai une pensée émue pour Alain, le mari de Marilyn.
0: Voilà. Une pensée pour tous les bouchons déviés aussi.
4: Il est près de moi, il vous entend.
0: Oui, oui, bah salut Alain.
1: On t'embrasse, Alain.
0: Voilà.
4: Bonjour.
0: Voici ta question. Quelle émission musicale française proposant des performances live d'artistes a fêté ses 30 ans en 2024? Une émission de télé musicale française. Top chrono, 10 secondes.
4: Les Enfoirés
0: qui proposent des performances live d'artistes. C'est vrai qu'on aurait pu. Mais les 30 ans, non, les Enfoirés, ça fait, je crois, un petit peu plus. C'était Taratata. Ouais, les Enfoirés, c'est depuis 86, même un peu avant, 85 avec Coluche.
1: Alors,
0: avec Tanguy.
1: Eh bien, tout le monde reste à 7 points, c'est parfait. Vous vous départagerez une fois de plus dans l'opération Bingo. Mais en attendant, on va écouter une très jolie chanson qui s'appelle « Il faudrait que pleuve l'amour ». Pascal Obispo et Francis Cabrel. À tout de suite, vous écoutez ici.

0: Ils ont décidé de s'associer, Pascal Obispo, Francis Cabrel. Il faudrait que pleuve l'amour sur votre radio ici.
1: Oui, pleuvons l'amour. Allez.
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1: Ici, nous sommes avec Didier qui a 9, j'ai 17, pas du tout. Je vais compter que 3 points sur la dernière question, c'était 5, il a 9, mon Didier.
3: Et
1: t'inquiète pas, c'est Maître Coupèze, tu sais. Elle est là, elle vérifie tout, attention. Elle veille au grain. Donc tu as 9 et Marilyn a 7. Alors, comme ça, on aimerait être un écureuil, mon petit Didier?
3: Oui, j'aime bien les écureuils, oui.
1: Et pourquoi ça? Parce que c'est mignon?
3: C'est mignon, oui. Et puis quand on les voit, ben, ils vont se cacher. Et puis quelques instants après, on voit apparaître une tête. Ils regardent si on est là ou pas. Et après, ils changent d'endroit. Et puis aussi, côté précautionneux.
1: Ah oui, ben, ça fait des provisions. Ça fait des petites provisions. Oui. Et voilà, ça anticipe.
3: Voilà.
1: Et oui, moi, je suis un petit écureuil. Bon. Je me fais tout le temps.
3: Ah bon?
1: Ben oui, parce que j'ai toujours des réserves. Mon mec, il se fiche de moi. Mais c'est pas grave. Alors écoute, pour t'encourager à gagner ce bingo, nous allons t'encourager avec une chanson que tu aimes de Francis Cabrel.
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1: Alors, exceptionnellement, pour ce bingo, on aura 15 secondes après mon top pour trouver des choses parce que ça va être un petit peu plus long. Il va falloir que tu me donnes un maximum de titres, de comptines pour les enfants. Tout ce qui est comptine pour enfants qu'on a chanté dans notre jeunesse, eh bien, il faut que tu m'en donnes un maximum des titres. Donc attention, tu as 15 secondes. Comptine pour enfants, top chrono.
3: Je sais pas.
1: Oh si, t'en as chanté.
3: Hippe bergère, Père Jacques.
1: Tu m'en as des neneux. Il y avait Cadet Roussel, le roi d'Agobert, une souris verte au clair de la lune, Meunier Tudor, Alouette, à la Claire Fontaine, il court le fumet, Fureur. Enfin bon, il y en a deux.
5: Il court le fumet.
1: Bah, c'est midi en même temps. Bon, tu en as deux, c'est bien, tu en as deux.
0: Alors, rapidement, quand même, Marilyn nous a beaucoup fait rire. Vous savez qu'elle est maniaque, elle range tout.
1: Oui,
0: elle jette tout, ça jette les éviers, on sait pas pourquoi.
1: Ça jette chez ses enfants, surtout.
0: Oui, elle range chez les enfants et un document des impôts. Vas-y que ça jette parce que c'est pas bien rangé. Et ben, un matin, quand elle travaillait à la Sécu, bon, elle avait l'habitude de voir une infirmière qui rentrait chez elle de son bureau. La dame travaillait de nuit. Et un jour, Marilyn, tu l'as pas vue, cette infirmière. Tu t'es inquiétée, voilà, parce qu'elle était pas bien rangée. Pour toi, il fallait que cette infirmière soit bien rangée.
1: Ah oui, d'accord, carrément. Bon, écoutez.
0: L'infirmière n'était pas bien rangée, elle a appelé les pompiers. Les pompiers ont été cassés la fenêtre de l'infirmière. Et qu'est-ce qu'elle faisait, l'infirmière?
6: Ils se sont dérangés et elle était de nuit, donc elle dormait.
0: Mais oui, elle dormait, voilà.
6: Alors, je me suis mêlée, en fait.
0: Mais oui, tu t'en es. Elle t'en a voulu, hein. Elle est fâchée, hein.
6: Oui, au bureau, ils ont bien rigolé.
0: Oui, ils ont bien rigolé, oui. Oui, mon infirmière n'est pas bien rangée, alors j'appelle les pompiers. Bon, alors, allez, pour t'encourager, voici Vita.
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0: Vita que tu aimes beaucoup, tu aimes aussi Vianney, t'as été voir Christophe Maé aussi, où tu vas aller le voir, je crois, bientôt, Maé.
6: J'allais le voir, oui.
0: Ok. Tu aimes la musique française, donc tu es bien chez nous, ici. Voici ton défi. 15 secondes, hein, 5 secondes de plus pour réfléchir.
1: Pour donner bien les titres.
0: Même s'il est en tête avec 9 et toi 7, là on a 10 points à prendre dans le bingo, il n'a fait que 2, il n'a marqué que 2 points. Donc, j'ai besoin de 3 bonnes réponses. Ok Marilyn?
6: Oui.
0: Pour avoir au moins une candidate demain pour la finale. Je te demande, ne me déconcentrez pas, un maximum de titres de contes pour les enfants. Maximum de titres de contes, des contes pour les enfants, top chrono.
6: Ali Baba, le tour du monde, Blanche-Neige, Cendrillon, La Belle et la Bête.
0: La Belle et la Bête,
6: les trois petits cochons.
1: 4, c'est génial.
0: Ah oui, c'est génial, t'as un peu hésité, mais Cendrillon, le petit poussé, Blanche-Neige, tu l'as dit, le chat beauté, Pierre et le loup, la belle et la bête, je crois que tu l'as dit. Oui, c'est gagné,
1: c'est gagné. Alors, désolé Didier, ce n'est pas toi qui seras avec nous demain en finale, alors que tu as très bien joué. Je t'embrasse Didier. Marilyn, demain, tu tenteras de gagner le séjour pour 4 personnes à Foura, avec évidemment une croisière autour du Fort Boyard avec la compagnie Interil, deux nuits au camping, le Cadoret ou la machine à café Malongo, les 32 dosettes, les 6 verres en verre. Bravo Didier, bravo Marilyn.
0: Bravo à tous les deux.
1: Et puis je remercie Céline à la réalisation, notre Lady Di à nous à la technique, Laura au standard et Maître Coupez, heureusement qu'elle est là au savoir.
0: Mais c'est vrai.
1: Quant à Eric Bastien, bah écoutez,
0: heureusement qu'il est là
1: pour reprendre la carrière de Didier Gustin avec les imitations.
0: Oh oui, le père Foura.
1: Allez, il a sauvé ses petites fesses. Il a une candidate demain.
0: C'est vrai, une seule.
1: Pour la finale. Moi, je vous embrasse très fort.
0: Même aussi, on vous embrasse, Valérie.
1: Et puis, on vous retrouve demain, mes petits chéris, sur ICI. Et les 5h, Paris s'éveille et Yoann Guérin arrive.
0: Il est très en forme, Yoann Guérin. Il vous accompagne jusqu'à 6h du matin. Donc, c'est dans les prochaines minutes. On vient quand, nous, Valérie?
1: Oh, bah, nous, on revient à midi, mon chat.
0: Ah, bah, on va se faire une petite chaise quand même avant, hein.
1: Évidemment.
0: À tout à l'heure.

0: Baby, can I hold you? Tracy Chapman pour vous souhaiter un bon réveil.
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0: Et oui, parce que même les jours fériés, on est là pour vous accompagner à l'heure du petit déjeuner. Bonjour, heureux de vous savoir avec nous ce jeudi. L'équipe des Lève-Tôt vous attendait. Saveria, Mélodie, Fabien, Christophe. Et regardez qui revoilà. Aude Razeau, bonjour Aude.
3: Bonjour, je me suis dit jour férié, j'ai passé une petite tête quand même pour leur dire bonjour. Donc je m'arrête en studio. L'info de la nuit, Johan, ce n'est pas une surprise. C'est le titre de champion de France validé par le PSG sur la pelouse du RC Lens. On va entendre la fierté du Ballon d'Or, Ousmane Dembélé.
0: Et heureux en tout cas de retrouver notre championne de l'info. Vous avez bien fait de mettre le réveil parce que ce matin, on vous présente les aides locales dont vous pourriez bénéficier et qui peuvent vous aider au quotidien, aides financières de votre commune, département ou même de votre région. On en parle avec Valère Correa dans 5 minutes. 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
0: Jeudi 14 mai, bon début de journée avec votre radio ici, 5h. On en sait plus sur les 22 cas contacts français pour l'antivirus.
3: Nouvelle rassurante pour l'instant, aucune de ces 22 personnes ne présente de symptômes à ce jour, toutes identifiées comme cas contact de la Néerlandaise qui est morte de la maladie après avoir embarqué sur le bateau de croisière MV Ondus, Mathieu Bonnour.
4: Parmi ces cas contacts, il y a 4 enfants. Tous leurs tests sont négatifs d'après les annonces de la ministre de la Santé. Désormais, on attend le résultat des 18 autres personnes qui devraient tomber dans les heures à venir. Un point rassurant, aucun symptôme n'a été détecté dans ce groupe, considéré comme cas contact, puisque ces personnes se sont retrouvées assez proches de la touriste néerlandaise dans différents avions avant sa mort. Ces 22 Français ont tous été placés en quarantaine dans différents hôpitaux en France, à Paris, Rouen, Bordeaux ou encore Marseille, dans des services spécialisés à l'isolement le plus strict, loin des autres malades, pour éviter tout risque de propagation de la maladie. Cette période d'hospitalisation doit durer au moins 2 semaines, le temps de la période d'incubation moyenne du hantavirus, mais ça pourrait même être encore plus long, jusqu'à 42 jours, la durée maximale d'incubation estimée pour le moment.
3: Et la Française contaminée, elle, par l'hantavirus et qui était sur le bateau de croisière est toujours dans un état critique, en réanimation. Les 4 Français qui avaient été rapatriés avec elle sont toujours négatifs et ne présentent aucun symptôme.
0: Les bateaux de croisière décidément dans l'actualité avec ce paquebot touché lui par une épidémie de gastro.
3: Les analyses le confirment, ce n'est pas l'hantavirus, c'est bien une épidémie de gastro-entérite qui touche ce bateau confiné depuis hier à Bordeaux avec 1700 croisiéristes à bord. Les autorités annoncent donc la levée partielle du confinement. Les personnes qui n'ont pas de symptômes vont pouvoir débarquer. L'homme décédé à bord est mort d'une crise cardiaque sans lien avec l'épidémie. Terrible affaire dans le Nord. Un babysitter est mis en examen, soupçonné de viol et d'agression sexuelle sur 18 enfants à Lille et dans son agglomération, alors qu'il était déjà fiché pour agression sexuelle sur mineur. Décembre 2025, une mère porte plainte. Elle accuse cet homme de 37 ans, son babysitter, d'avoir violé son enfant de 2 ans. Et depuis, Romane Porcon, beaucoup de victimes potentielles ont été identifiées.
5: Les enquêteurs de la police judiciaire de Lille ont cherché à identifier tous les parents qui ont pu avoir recours au service de ce babysitter. Ils découvrent via une plateforme internet que 58 enfants ont été gardés par cet individu entre mars 2023 et décembre 2025 dans la métropole lilloise. Parmi ces mineurs, 3 sont susceptibles d'avoir été violés et agressés sexuellement et 15 auraient subi des agressions sexuelles. Au moment des faits, les victimes étaient âgées de 2 mois à 5 ans. Le parquet de Lille précise qu'il s'est également saisi d'une autre affaire le concernant, des faits de viol et agressions sexuelles sur mineurs commis au cours de l'été 2014 dans un centre aéré de Poitiers. Lundi, en garde à vue, l'homme a nié les faits, également mis en examen pour détention d'images d'atteinte sexuelle sur un animal domestique. Il a été placé en détention provisoire. Le parquet de Lille qui rappelle que tout particulier peut demander un extrait du bulletin du casier judiciaire lors d'une prestation de babysitting.
3: Et puisque cet homme avait déjà été condamné à de la prison en 2020 pour agression sexuelle sur mineur, il avait interdiction d'exercer une activité avec des enfants.
0: À 5h03 sur votre radio ici, c'est officiel, le PSG champion de France.
3: Victoire des Parisiens 2-0 hier soir sur la pelouse de Lens. Et voilà effectivement le PSG champion de France pour la 14e fois de son histoire et pour la 5e année consécutive. Écoutez la réaction de son attaquant, le ballon d'or, Ousmane Dembélé. C'était juste après le match.
6: On voulait venir gagner ici et voilà, il fallait faire un match sérieux. On a encore un autre dimanche et puis voilà, on va fêter ça parce que voilà, c'est officiel, on est champion. Les trophées individuels, ça vient après. Si ça vient, c'est bien. Si ça vient pas, c'est comme ça. Le plus important, c'est les titres collectifs. Et comme j'ai dit, on a gagné la Ligue 1, on a gagné la Super Coupe. On a gagné l'Intercontinental aussi. Et voilà, le 30 mai, on a quelque chose de grand pour tous les fans du Paris Saint-Germain.
3: Le PSG qui a été reçu à Lens hier avec des chants insultants et des banderoles anti-Qatar. Beaucoup de supporters lensois n'ont pas digéré le report de ce match Lens-PSG pour arranger le calendrier des Parisiens engagés en Ligue des Champions. Troisième titre de champion de France pour le coach parisien Luis Enrique. Ça a été, dit-il, le plus difficile des trois parce que Lens a fait un très bon boulot. Il va y avoir du monde. Attention encore aujourd'hui sur la route pour le top départ du pont de l'Ascension. Journée classée rouge sur tout le quart nord-ouest. Bison Futé nous annonce une circulation difficile dans le nord et le grand ouest et un trafic très dense en région parisienne dès le début de la matinée. Des ralentissements à prévoir aussi sur le sud-ouest et le quart sud-est où la journée est là classée orange. On quitte la route, on regarde le ciel, c'est le retour des giboulées quasiment partout.
0: Ouais, bah moi je vais vous rajouter une couleur, le gris, voilà, magnifique couleur pour aujourd'hui. Des Pyrénées à l'Auvergne-Rhône-Alpes, à la Franche-Comté, le temps est pluvieux ce matin. Plus au nord, éclaircie et averse alterne avec un vent sensible. Le temps reste sec et nuageux en bord de Méditerranée. Pour cet après-midi, alors hormis autour du golfe du Lion, où le temps reste sec mais venté partout ailleurs, les averses se multiplient et s'intensifient, notamment sur un quart nord-est, où elles prennent même un caractère orageux accompagné de grésils. En Corse, quelques ondées sont à craindre par moment avec la présence d'un vent fort. Le vent d'ouest, lui, reste sensible toute la journée sur le pays avec des rafales atteignant 70 km/h en bord de mer, 50 dans les terres. Et puis à noter aussi la tramontane qui souffle fort également. Côté Mercure ce matin à Lille, 6 degrés. À Nantes, Rouen, Reims et Guéret, 7. Nous avons relevé à Paris, Strasbourg, Clermont-Ferrand et Châteauroux, 8. 10 à Brest, 11 à Toulouse, Pau et Bordeaux, 14 à Marseille. Pour les maximales, elles plafonnent entre 11 et 16 du nord au sud. Du nord au sud, elles vont même flirter avec les 20 degrés en bord de Méditerranée.
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0: 5h06, très bon réveil en ce jour férié. Vous êtes peut-être au volant pour profiter d'un moment d'évasion. Volant peut-être aussi direction le travail, parce que ce matin, certaines professions ne s'arrêtent pas. On pense fort à vous et on vous réserve le meilleur, la preuve avec Jean-Louis Aubert.

0: Jean-Louis Aubert, juste une illusion, 5h11, bon début de journée avec toute l'équipe ici des 5h pour vous accompagner.
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0: Avis aux gourmets à quatre pattes. Si vous en avez marre de voir votre toutou bouder ses croquettes marron, plutôt tristoun, direction la rue Franklin, c'est à Lyon. Pourquoi ? Parce que c'est ici, Cornella del Prado vient d'ouvrir Doxtronomie.
3: Ah, c'est bien trouvé.
0: Qu'est-ce que c'est ? Ouais, c'est vrai que le nom est plutôt sympa. C'est le tout premier restaurant gastronomique en France, exclusivement réservé aux chiens.
3: Ah oui.
0: Vous oubliez le coin de la table. Ici, Médor a son propre fauteuil à hauteur et sa gamelle, plutôt design aussi. Au menu, merlan frais, riz de Camargue, avec un petit topping de fleurs séchées, rose et pissenlit, s'il vous plaît. C'est coloré, c'est frais. Et on peut même booster le tout avec de la spiruline pour un poil brillant.
3: Et on peut manger aussi, nous ?
0: Alors, c'est ça. On peut grignoter, mais c'est vraiment dédié pour le toutou. Le must du must, c'est le brunch du dimanche ou même le gâteau d'anniversaire qui personnalisé. Bref, à Lyon, la vie de chien n'a jamais eu aussi bon goût.
3: Alors, moi, mon chat, quand je lui change sa pâtée saumon, je peux vous dire qu'il fait la tête.
0: C'est vrai ?
3: Ah, il n'aime pas que ça change. Donc, je ne sais pas s'il est très gastro.
0: Ah, ben alors, on verra. Faudra tester. On vous réservera une table pour vous et votre chat. Mais visiblement, certains ont de la chance. En tout cas, les toutous ont de la chance. 5h12 dans l'actualité ce jeudi, Aude.
3: On va aller vous voir, vous qui avez l'habitude de vous acheter des chaussures chez Minelli, parce que ça y est, clap de fin, dans 15 jours, toutes les boutiques Minelli auront fermé et ça vous attriste.
0: Côté musique, on se fait plaisir de bon matin. On va pouvoir répéter un petit peu le pas de danse. Les Bee Gees avec Night Fever arrive dans 5 minutes, mais avant, par ici les économies.
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0: Bonjour Valère Coréard.
5: Bonjour Johan, bonjour Aude.
3: Bonjour.
0: Chaque jour avec vous, un bon plan pour notre pouvoir d'achat. Aujourd'hui, vous vouliez nous parler des aides qui existent au niveau local.
5: Et il y en a un certain nombre. On parle souvent d'environ 1000 euros d'aides ignorées par an, faute de les connaître. Il faut dire que c'est compliqué parce qu'elles sont moins visibles, donc moins connues. Et ça vous concerne peut-être directement. Alors, je n'ai malheureusement pas d'outil parfait. Donc, ce que je vous recommande, c'est de prendre le temps de vous renseigner parce que ça vaut potentiellement le coup. Allez sur le site de votre région, département, ville, intercommunalité aussi, il ne faut pas l'oublier. Les aides peuvent vous concerner si vous entrez dans une catégorie, mais parfois, c'est pour tout le monde. Et ça peut être un soutien ou même une allocation.
3: Valère, vous avez quelques exemples pour nous faire une idée ?
5: Il y en a des centaines, mais par exemple, des villes financent des composteurs ou en vendent des pas chers du tout, avec parfois même un cours avec un maître composteur, ça c'est quand même génial. Vous avez aussi parfois des aides ou le financement partiel de récupérateurs d'eau de pluie, des titres de transport gratuits pour les jeunes, les étudiants. Les aides à l'achat d'un vélo existent aussi souvent au niveau des communes. J'ai vu des primes de naissance, des protections périodiques gratuites, des couches lavables offertes, des passeports aux cultures. Non, franchement, c'est hyper large, donc je vous recommande d'aller voir sur les sites officiels des différentes collectivité autour de chez vous. Vous pouvez aussi contacter votre centre communal d'action sociale et faire quelques recherches en ligne pour compléter. Une fois ce travail fait, vous aurez sans doute effectué le plus long du chemin. Et bien sûr, je suis preneur si vous avez des conseils en la matière ou que vous avez découvert des aides insolites autour de chez vous. Vous connaissez mon mail parici-les-economies@radiofrance.com.
0: Grand merci Valère Coréard. Tous les liens pratiques, on vous les met évidemment sur ici.fr, page par ici, les économies.
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0: 5h15, Aude, c'est un nouveau coup dur pour les commerces de centre-ville. Les boutiques Minelli ferment leurs portes.
3: La date est fixée le 30 mai, donc dans 15 jours, il n'y aura plus de boutiques, plus de chaussures Minelli. Disparition d'une nouvelle enseigne française emblématique. Et ça vous fait quelque chose à vous, les clients, on vous tend le micro. Emma Jacob, notre reporter, est allée vous voir dans le centre-ville de Reims.
10: D'ici là, la boutique écoule ses stocks, moins 60% sur tous les articles. Karine a reçu un mail de Minelli le matin. matin même et ressort du magasin avec deux paires.
6: J'ai même demandé si les usines arrêtaient vraiment et elle me dit oui, tout arrêtait et je trouve ça vraiment dommage. On avait la qualité et encore une fois, encore une entreprise qui disparaît.
10: Devant la boutique rémoise, la seule de la Marne et des Ardennes, Isabelle, elle, apprend la nouvelle de la fermeture.
9: C'est une enseigne de ma jeunesse en fait. Ouais, ça fait drôle de savoir que ça va s'arrêter.
10: Et ça fait drôle aussi aux autres chausseurs du centre-ville. Marie a ouvert sa boutique de chaussures pour hommes, femmes et enfants il y a deux mois, juste à côté de Minelli.
11: On n'est jamais satisfait quand on a des voisins qui ferment. Quand il y a de la concurrence, c'est très important aussi. Hein, c'est ça qui fait tourner les boutiques. C'est des institutions qui tombent, donc on se demande où on va aussi.
10: Le plus gros concurrent aujourd'hui, rappelle Mélanie Vendeuse, s'appelle Internet.
12: C'est sûr que l'intérêt, il est de se dire, on ne prend pas la voiture, on reste chez soi, on est derrière son écran, on renvoie quand ça ne va pas. Il faut qu'on arrive à reconquérir par le conseil. Il faut qu'il y ait un vrai plus, une vraie différence.
10: Plusieurs chausseurs rémois expliquent avoir déjà mis en place cette reconquête de la clientèle, avec la possibilité de commander en ligne, puis de venir essayer en magasin, ou encore la location de chaussures pour quelques semaines seulement.
3: Et je le disais, la fermeture des boutiques Minelli, c'est un nouveau coup dur pour nos centres-villes, Camailleux, Clers, Okaidi, IKKS. Beaucoup d'enseignes ont été placées en redressement judiciaire ou liquidées ces dernières années. On sait aussi que l'autre magasin de chaussures, André, est en redressement judiciaire. André, à qui il reste 16 magasins en France.
0: Et pour Minelli, on peut aller en boutique jusqu'au 30 mai?
3: Oui, on l'entendait dans ce reportage. Les boutiques Minelli écoulent les stocks jusqu'au 30 mai avec des remises de moins 60%. Les commandes Internet, en revanche, attention, sont suspendues. L'enseigne qui est en difficulté depuis plusieurs années, un premier sauvetage en 2024, avait fait fondre ses effectifs et elle a perdu 3,7 millions d'euros sur l'exercice 2024-2025.
0: On a une pensée ce matin pour les salariés de Minelli. 5h17, le tournoi de Roland-Garros débute lui lundi prochain. Eh bien, ce soir sur France 2, on vous propose un documentaire inédit. Vous allez entendre que l'ex-joueuse Amélie Mauresmo a été d'ailleurs décisive dans la fabrication de Roland-Garros entre les lignes. C'est le nom de ce docu. Explication dans les coulisses télé. Mais avant, Night Fever, place aux Bee Gees. Bon réveil.

0: Les Bee Gees, Night Fever, 5h21, l'éphéméride de ce 14 mai. Bonne fête au Mathias aujourd'hui, bon anniversaire. Tiens, aujourd'hui PSG, capitaine Marquinhos, 32 ans aujourd'hui. Jean-Baptiste Guégan, 43 ans, 46 ans pour Florent Père, 55 pour Sofia Coppola. Et puis il y a notamment aussi, tiens, on va rester dans le cinéma, Cate Blanchett, 57 ans. Et monsieur George Lucas, 82 ans. Le papa de la saga Star Wars.
1: Ça, on adore. Hein.
0: Ah, ça, on adore. Bah, justement, vous allez adorer parce que dans la lignée de cette saga Star Wars, il y a un nouveau film qui arrive. Star Wars The Mandalorian and Grogu. C'est le 20 mai prochain, c'est mercredi prochain, avec notamment Pedro Pascal, c'est Jon Favreau qui a la réalisation.
1: Et surtout le petit bonhomme vert.
0: Ah, mais ouais, mais franchement, il est tellement mignon.
1: Le mini Yoda.
0: Ah, ouais, ça donne très envie d'aller découvrir Grogu, donc, à partir de mercredi prochain au cinéma. Tiens, on va remonter un petit peu dans le temps. Le 14 mai 1900. 14. Henry Ford et Thomas Edison annoncent qu'ils travaillent ensemble sur une voiture électrique abordable.
1: 1914.
0: À l'époque, en fait, les voitures électriques étaient très populaires car elles ne sentaient pas mauvais, ne nécessitaient pas de manivelle pour démarrer, ce qui était plutôt dangereux d'ailleurs à l'époque. Mais étrangement, le projet a été mystérieusement abandonné. Peu après, certains historiens soupçonnent que le lobby pétrolier a fait pression, tandis que d'autres pensent que les batteries en fait d'Edison n'étaient tout simplement pas encore au point pour le démarrage automatique. Ce qui est au point en tout cas ce matin, c'est votre chronique télé.
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3: Levez la main ceux qui sont un peu moins concentrés sur leur travail lorsque au mois de mai, ils entendent ça. Le tournoi de Roland-Garros s'apprête à venir nous dissiper, mais surtout nous passionner pendant près de 15 jours. Ce sera à partir du dimanche 24 mai à suivre en direct sur les antennes de France Télévisions. Mais dès ce soir, France 2 nous propose une immersion inédite, spectaculaire, passionnante. Une immersion dans les coulisses de l'un des plus grands tournois de tennis du monde. Roland-Garros, entre les lignes, a été tourné durant le tournoi 2025. Le documentaire nous montre l'envers du décor. Pour la première fois, les caméras s'invitent là où personne n'avait encore filmé, auprès de la direction du tournoi. Et notamment d'Amélie Mauresmo, la chef d'orchestre de l'organisation en tension permanente. D'ailleurs, j'ai demandé à Julien Boisny, co-réalisateur du doc avec Yann Lénoré, en quoi Amélie Mauresmo a-t-elle été décisive dans la réalisation de ce documentaire.
4: Amélie Mauresmo a été décisive d'abord par la confiance. Ouvrir les portes d'un événement aussi exposé que Roland-Garros, ça demande beaucoup de courage, parce qu'on maîtrise pas tout ce que les caméras vont capter. Hein. Et de son côté, elle a vite compris qu'on voulait pas faire une carte postale promotionnelle, mais raconter la vérité humaine de ce grand tournoi. Ensuite, elle a été décisive parce qu'elle incarne elle-même un personnage très fort et profondément humain. C'est une dirigeante sous pression permanente qui doit arbitrer entre tradition et modernité, entre spectacle et équité, mais aussi les attentes du public qui sont fortes et le respect des athlètes qui est sa mission première. Donc je pense qu'à travers elle, on comprend qu'un tournoi comme Roland-Garros, ça se gagne aussi en coulisses. Et sans cette incarnation-là, la série n'aurait pas eu la même profondeur, tout simplement. J'en suis vraiment persuadé.
3: Julien Boisny, réalisateur du doc à voir ce soir sur France 2. Découvrez les coulisses de Roland-Garros comme jamais vous ne les avez vues. Le tout avec un parti pris de réalisation, une qualité technique, esthétique digne du cinéma. Le documentaire a été tourné durant le

0: tournoi 2025, celui qui marque notamment les adieux de Rafael Nadal et la demi-finale historique entre Carlos Alcaraz et Jannik Sinner. Roland Garros entre les lignes dès 21h10 sur France 2. Quant à moi, toujours premier sur le service, je reviens avec des balles neuves et de nouvelles coulisses télé demain.
1: Merci Patrice Gascoigne. 5h25, tiens, ce week-end de Pont de l'Ascension, les embouteillages sont nombreux. Justement, ce matin, retour sur la naissance de Bison Futé. On file sur la route du Savoir avec Stéphane Bern dans 3 minutes, mais avant, place aux Enfoirés avec l'hymne, l'île au trésor, sur votre radio ici. Bon réveil.

0: L'île au trésor, les enfoirés à 5h28. Un peu d'histoire avant l'actu. Stéphane Bern, ce matin, on voyage au temps où un petit personnage souriant a réussi à éviter les embouteillages à des milliers de Français.
1: Il y a tout juste 50 ans, une mascotte inspirée des Indiens d'Amérique organise les départs en vacances dans toute la France. Été 1975. Les routes de France sont paralysées. Le samedi 2 août, entre Paris et la Côte Basque, on dénombre 600 km de bouchons cumulés et 60 000 voitures bloquées au même moment. C'en est trop. Jean Pouly, ingénieur des ponts et chaussées, a une idée simple. Prévenir les automobilistes à l'avance des journées les plus chargées et proposer des itinéraires bis. Aujourd'hui, ça paraît évident, mais à l'époque, ça relevait quasiment de la science-fiction. Mais pour que l'information marque les esprits, il faut un symbole. On a tout envisagé, un marsouin, un albatros, et finalement nous avons opté pour le jeune indien, raconte Jean Pouly à la République des Pyrénées. Toujours souriant, coiffé de plumes, Bison Futé apparaît dans les journaux, à la télévision, et surgit même sur les ondes radio.
2: Moi, Bison Futé, je vous aiderai.
1: Évidemment, il n'allait pas communiquer avec des signaux de fumée. Il les invite à suivre ces flèches vertes qui indiquent des itinéraires alternatifs. Il devient le complice malin grâce auquel les automobilistes évitent de s'énerver au volant et de vouloir le scalp des autres conducteurs pour un oui ou pour un non.
2: Suivez les flèches de Bison Futé et préservez vos nerfs.
1: Avant de prendre la route des vacances, consulter des conseils de Bison Futé devient un réflexe pour des milliers de Français. S'il le faut, on décale le départ, on roule de nuit, on emprunte des voies secondaires. Et ça marche, enfin, ça roule plutôt.
3: Vive les départs en vacances! Et puis fais attention, Bison Futé, hein!
1: Dès l'été 1976, la mascotte fait ses preuves. Les autorités dénombrent 30% de bouchons en moins par rapport à l'année précédente. Avant, sur les routes des vacances, c'était le Far West. Il a fallu qu'un Indien nous apprenne à éviter les embuscades.
0: Merci Stéphane Bern. Évidemment, pour vous accompagner, il y a une radio à avoir dans votre voiture. C'est votre radio ici. 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Nous sommes le jeudi 14 mai. On parlait de Bison Futé. Ben dans l'info du jour, on s'intéresse au nombre de voitures électriques qui augmentent sur nos routes. On va le constater en Touraine sur l'autoroute A10 dans moins de 2 minutes. Mais avant 5h30, toute l'actualité en français dans le monde, c'est le 90 secondes avec vos draseaux.
4: Le ministère de la Santé se veut rassurant sur l'antivirus. Les 22 Français identifiés comme cas contact n'ont pour l'instant aucun symptôme. Les 4 enfants parmi eux ont été testés négatifs. Tous vont rester hospitalisés pour 2 semaines minimum à l'isolement le plus strict. Un babysitter est mis en examen soupçonné de viol et d'agression sexuelle sur 18 enfants à Lille et dans son agglomération. Cet homme de 37 ans avait déjà été condamné à de la prison pour agression sexuelle. Il avait interdiction d'exercer une activité avec des mineurs. Une cérémonie se tiendra ce midi à Caen en hommage aux 2 agents pénitentiaires tués il y a 2 ans lors de l'évasion meurtrière du narcotrafiquant Mohamed Amra au PH d'Incarville. La cérémonie est présidée par le ministre de la Justice, Gérald Darmanin. Il va échanger en privé avec les familles des victimes. Le Paris Saint-Germain est champion de France. C'est officiel. Victoire des Parisiens hier soir à Lens, 2-0. Et 5e titre d'affilée en Ligue 1 pour le PSG, le 14e de son histoire. Foot encore avec cette question, qui verra l'Amérique et le mondial de cet été? Le sélectionneur Didier Deschamps dévoilera sa liste de joueurs ce soir aux 20h de TF1. Du monde encore sur la route aujourd'hui pour le début du pont de l'Ascension. Bison Futé, voie rouge sur tout le quart nord-ouest avec un trafic très dense dès le début de la matinée en région parisienne. La journée est classée orange sur le reste de la France.
0: Et c'est justement l'info du jour. On est allé voir l'afflux de voitures sur les routes pour ce grand week-end de l'Ascension.
4: On vous a bien regardé, vous qui bouchonnez depuis hier, et constat, ça saute aux yeux. Vous êtes de plus en plus à rouler à l'électrique. On est sur l'autoroute A10 en Touraine, plus précisément sur l'aire de Sainte-Maure de Touraine, avec le micro ici d'Eva Kling. Visiblement, la flambée des prix à la pompe en a décidé plus d'un.
5: À l'origine, Nelly ne comptait pas acheter une électrique, mais il y a 2 mois, elle passe le pas.
6: On a réfléchi un petit peu, mais on est parti là-dessus. Et je pense qu'une prochaine, ce sera toujours une électrique. Quand on roule, c'est silencieux. L'électrique, c'est formidable.
5: Ce qui l'a freiné un peu, c'était le temps de recharge. Mais au final, c'est assez rapide, explique Marc, propriétaire depuis peu d'une Mégane électrique.
7: Je vais attendre, moins de 10 minutes.
5: Et pour trouver les bornes sur son trajet Paris-Niort, Marc utilise une application.
7: Une carte virtuelle. Tout est indiqué, les tarifs, les temps de charge pour faire d'un point de charge à un autre pour aller jusqu'à chez vous.
5: Mais ceux qui roulent à l'électrique ne sont pas à l'abri de quelques galères.
8: J'essaie de me connecter là.
5: Thierry commence un peu à s'énerver, il n'arrive pas à recharger sa Skoda.
8: Alors, vous voyez, j'ai scanné le QR code, voilà, et là j'ai pas accès.
5: Au final, tout est bien. Qui finit bien, il peut rentrer chez lui dans les Deux-Sèvres. Quant à Gilles, c'est direction Poitiers, un voyage depuis Paris qu'il fait pour la première fois avec sa nouvelle voiture électrique. Et ça se passe
9: très bien. Depuis qu'on l'a, je me rends compte qu'il y a des bornes de charge partout. Déjà, on s'arrêtait souvent. Donc, en fait, si on s'arrête toutes les 2 heures, ça change pas tellement.
5: Bon, ce qui change, c'est quand même le prix du plein.
9: C'est nettement mieux, oui. Surtout en ce moment, ouais.
5: En moyenne, recharger votre voiture électrique pour 100 km sur une borne publique vous coûte 10 euros, soit 4 euros de moins que pour une essence.
4: Les ventes de voitures électriques, quelques chiffres, hausse de 27% entre avril 2026 et avril 2025. Clairement, la guerre au Moyen-Orient, Johan, et la flambée des prix à la pompe relancent le marché de l'électrique qui marquait le pas ces derniers mois.
0: Et merci à Eva Kling pour ce reportage en Touraine. 5h34, la météo des Pyrénées à l'Auvergne-Rhône-Alpes, à la Franche-Comté. Le temps est pluvieux ce matin, plus au nord, éclairci, averse alterne avec un vent sensible. Le temps reste sec et nuageux en bord de Méditerranée. Cet après-midi, hormis autour du golfe du Lion où le temps va rester sec, mais vanté partout ailleurs, les averses se multiplient, s'intensifient, notamment sur un quart nord-est où elles prennent même un caractère orageux accompagné de grésils. En Corse, quelques ondées sont à craindre par moment avec la présence d'un vent fort. Je vous parlais de vent, il va rester bien présent, bien sensible aujourd'hui sur tout le pays avec des rafales atteignant 70 km/h en bord de mer, 50 dans les terres. Les températures à Lille ce matin, nous avons 6 degrés à Nantes, Rouen, Reims, Guéret 7, à Paris, Clermont-Ferrand et Châteauroux 8, 10 à Brest, 11 à Toulouse, Pau et Bordeaux, 14 à Marseille. Vos messages aussi sur la page Facebook ici. 3 petits degrés relevés dans le 77 en Seine-et-Marne par Nadine, 7 en Alsace, on salue Daniel, même température dans le nord à Sainte, nous dit Marie-André, et puis à Limoges, Mathieu, lui, a relevé 10 degrés. Pour les maximales, elle plafonne entre 11 et 16 du nord au sud, ça va flirter avec les 20 degrés en bord de Méditerranée.
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0: 5h35, bon début de journée en ce jour férié. On est heureux de vous accompagner sur la route du travail ou même peut-être en direction de votre lieu d'évasion pour ce week-end prolongé. On vous accompagne en musique avec Fool's Garden et Lemon Tree. Très bon réveil.

0: Lemon Tree, Fool's Garden, 5h39. Bon début de journée.
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0: Pour éviter les pièges, les arnaques, un rendez-vous à ne pas manquer, c'est pas vrai. Aude, ce matin, vous vous intéressez à notre compte Facebook.
3: Oui, avec une arnaque qui tourne beaucoup attention en ce moment et que beaucoup ont déjà reçu. Les escrocs se font passer pour Facebook et essayent de piquer vos identifiants. Je vous explique.
0: Pour la musique du réveil, c'est avec Alain Souchon.

0: Alliance. On l'écoute avant 6h, mais avant, on avance sur la route, direction le département du Nord, où on retrouve Corinne qui est à Bézieux. Bonjour Corinne.
1: Oui, bonjour.
0: Soyez la bienvenue, comment ça va en ce jeudi férié?
1: Très bien,
0: Quel est le programme pour vous aujourd'hui? Vous travaillez ou vous restez à la maison tranquillement?
1: Ah oui, à la maison tranquillement, oui.
0: Et vous êtes déjà debout à 5h39?
1: Eh oui, lève tôt.
0: Ben voilà, ben nous en tout cas on est ravis de vous accompagner à l'heure du petit déjeuner. Corinne, quel est le programme aujourd'hui?
1: Rester à la maison et s'occuper de la famille.
0: Ouais. Vous allez profiter ou pas du pont? Vous faites le grand pont, l'aqueduc même de l'Ascension?
1: Oui, voilà. Oui, oui.
0: Bon, ça, c'est sympa.
1: Dites-nous,
0: si nous aussi, on a envie de profiter de ce pont de l'Ascension et venir découvrir le Nord, qu'est-ce que vous nous proposez de visiter près de chez vous?
1: C'est ce que j'ai dit à votre assistante. Il y a un parc très sympa qui s'appelle le parc Asnapio.
0: Ouais.
1: Qui est un parc archéologique qui reproduit un village gaulois avec fabrication du pain, de l'ancêtre de la bière. Donc c'est très ludique pour les enfants et très sympa aussi pour les parents.
0: Ah, c'est génial. En fait, il y a des reconstitutions, parce que je suis en train de regarder en même temps, des reconstitutions d'habitats du paléolithique supérieur jusqu'au Moyen-Âge. C'est à Villeneuve-d'Ascq, hein, c'est ça?
1: Oui, tout à fait.
0: Génial. Ouais. Et vous l'avez donc fait, parce que je vois que vous avez une fille, vous l'avez fait avec votre fille?
1: Oui, tout à fait, nous l'avons fait en famille et on a travaillé de la pâte à modeler. En fait, on a fabriqué des petits objets, c'était sympa, en terre. Ouais.
0: Oh, franchement, original. Et vous les avez ramenés à la maison après, ces petits objets?
1: Oui, exactement, j'en ai encore un là. Et ma fille était petite quand nous l'avons fait. Mais c'est une journée très sympathique, s'il fait beau, à faire.
0: Ouais, c'est sympa, ça laisse en plus des super souvenirs comme ça. Bah, la prochaine fois, on fera un petit concours avec Aude, on ira faire aussi des poteries, on verra qui a la meilleure poterie.
2: Alors j'ai fait des poteries étant jeune, ma maman a gardé le résultat, parce que c'est ma maman.
0: Oui.
2: Mais personnellement, quand je regarde, c'est quand même un peu moche.
0: C'est exposé dans le salon, c'est ça?
2: Tout à fait, sur la bibliothèque, c'est moche quand même, mais voilà, c'est fait avec amour.
0: C'est une certaine façon de voir l'art, Aude. Corinne, nous en tout cas, on vous offre un super objet, c'est la Radio Collector ici, dernière génération, qui arrivera très bientôt chez vous dans le Nord. On vous souhaite une belle journée, Corinne.
1: Merci beaucoup, merci.
0: On vous embrasse, à bientôt.
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0: C'est pas vrai, le rendez-vous anti-arnaque, Aude, c'est l'arnaque du moment. Des messages très crédibles menacent de bloquer notre compte Facebook.
2: Effectivement, et là où c'est piégeux, c'est que le message en question, Johan, a l'air de venir de Facebook lui-même, alors que ce n'est pas le cas. Ouais. Avertissement de sécurité, c'est comme ça qu'il commence. Une collègue me l'a transféré, elle l'a reçu via Messenger, donc la messagerie de Facebook. Le système a détecté que votre compte contient du contenu enfreignant les droits de propriété intellectuelle. Si vous ne procédez pas à la vérification dans les délais impartis, votre compte pourra être suspendu ou définitivement désactivé. Là, vous aurez noté, l'escroc essaye de vous faire paniquer. Oui. L'expéditeur du message s'appelle MetaSend, et ça fait sérieux, puisque Meta, c'est l'entreprise qui détient Facebook. Dans d'autres cas, il s'appelle MetaMess, ou MetaManager, ou MetaSupport.
0: Bon, visiblement, c'est plutôt MetaStress. et qui nous écrit, en fait, en réalité?
2: En fait, c'est un profil Facebook qu'un vrai, celui d'un de vos amis, Johan par exemple, qui s'est fait pirater. J'ai trouvé des témoignages un peu partout, j'ai perdu le contrôle de mon compte Facebook, l'escroc l'a renommé en MetaSend, et voilà qu'il envoie des messages frauduleux à tous mes contacts. Le but de ces messages, c'est quoi ? L'escroc cherche à vous faire cliquer sur un lien pour vous renvoyer vers une page mensongère et pour vous piquer tout ce qu'il peut vous piquer, identité, mot de passe, il en veut à vos données personnelles, et vous risquez vous aussi à votre tour de vous faire pirater votre compte Facebook. Retenez bien, Facebook ne fait jamais de vérification de compte via sa messagerie Messenger, jamais. Et le réseau social précise d'ailleurs, si vous recevez un message suspect dont l'expéditeur affirme être Meta, ne cliquez sur aucun lien et aucune pièce jointe. Ma collègue dans le message, on l'incitait à cliquer sur un fichier PDF appelé fichier Meta avec un lien dedans. Attention parce que l'arnaque existe aussi par mail.
0: Merci pour ce point de vigilance ce matin, Aude. Et il y a un site en tout cas sur lequel vous pouvez aller sereinement, c'est ici.fr et vous retrouvez cette chronique. C'est pas vrai. 5h44, voici sur votre radio ici, Amel Bent avec son titre « Tu restes ».

0: Amel Bent, pourquoi tu restes ? À l'heure de la guerre en Iran et celle qui continue en Ukraine, on s'intéresse ce matin au rôle que joue l'intelligence artificielle dans ces conflits. Vous allez comprendre avec le magazine Epsilon que l'IA bouscule les codes et les stratégies militaires, diplomatiques. On en parle dans moins de 2 minutes. 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Bonjour.
1: Et bonjour Johan, très bon réveil. Le Berry, très heureux de vous retrouver et de vous accompagner. Oui, oui en direct, même en ce jour férié, en ce jeudi de l'Ascension, 14 mai, aujourd'hui. Ici matin, votre 6h, 9h ici, Berry, actu locale, musique et bonne humeur. Pendant 3h avec vous, Jérôme Collin, bonjour.
2: Bonjour Simon, bonjour à tous.
1: À la une de l'info d'ici ce matin.
2: Des policiers et gendarmes qui fouillent les sacs des adolescents, c'est très très rare il y a quelques années encore. Mais ces contrôles devant les collèges et lycées sont devenus réguliers pour assurer la sécurité des élèves, pour rassurer aussi les parents. On a assisté à l'un de ces contrôles hier au collège Rosa Parks de Châteauroux. Françoise Laloé est la principale de l'établissement.
3: C'est notre première mission, hein, d'assurer la sécurité à la fois des personnes et des biens. On voit qu'il peut y avoir des accidents dramatiques dans certains établissements. Fatalement, on est obligé d'avoir une vigilance particulière, peut-être davantage qu'il y a quelques années.
2: Reportage et témoignage tout au long de cette matinale, Simon.
1: Attention, si vous circulez dans le centre-ville de Châteauroux ce soir, un secteur totalement coupé pour permettre l'installation du pont de la gare par cette immense grue que vous avez peut-être aperçu hier si vous êtes baladé dans le secteur. Alors à partir de 19h environ, pas de circulation, avenue Charles de Gaulle entre les rues Pierre Gauthier et du Chaumieux et sur la rue Pierre Gauthier vers le pont Cantrelle. En gros, c'est au niveau du pont de la gare, pour faire simple, et vous évitez le secteur, à partir de 19h et au moins jusqu'à 23h. La météo, quant à elle, est toujours très agitée dans le ciel du Berry. On regarde tout ça dans une petite dizaine de minutes avec quelques éclaircies, mais des températures qui ne dépassent pas les 7 degrés ce matin. On se retrouve dans 10 minutes. À tout à l'heure.
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4: L'IA, l'intelligence artificielle, va-t-elle multiplier les guerres ? C'est la question que pose le magazine Epsilon dans son nouveau numéro.
0: Et pour y répondre, nous sommes avec son rédacteur en chef. Bonjour Vincent Noueriga.
5: Bonjour.
0: Merci d'être avec nous ce matin. C'est vrai que l'intelligence artificielle s'invite sur des opérations militaires, sur les terrains d'opérations militaires dès maintenant. À quel niveau ?
5: En fait, elle est déjà présente très concrètement en Ukraine, notamment dans les drones. Il y a des modules d'intelligence artificielle embarqués, qui prennent le relais des pilotes de drones dans les dernières centaines de mètres pour pouvoir mieux cibler les militaires russes, en l'occurrence. C'est aussi très utilisé par l'armée ukrainienne, par l'armée israélienne pendant les opérations à Gaza, la guerre à Gaza, et en ce moment par les militaires américains en Iran, notamment pour le ciblage. C'est-à-dire que ce sont des modèles de langage un peu comme on les utilise nous dans le grand public, qui fusionnent toutes les informations pour essayer de trouver des informations secrètes ou des images satellites, pour essayer de trouver les cibles les plus... les meilleures cibles, en tout cas, du côté de l'attaquant. Ils évaluent aussi quelles munitions il faudra utiliser, quels sont les dommages que l'on peut anticiper si on fait une telle frappe. Ça n'empêche pas les tragiques erreurs, malheureusement, mais c'est un outil très utilisé. Et enfin, les états-majors utilisent aussi les modèles de langage classique pour sans doute faire de la stratégie ou de la tactique.
0: Mais est-ce à dire que cette intelligence artificielle favorise aujourd'hui aussi l'escalade de la guerre ?
5: Oui, on peut penser que ça pourrait rendre les attaques plus faciles, que ça permet d'identifier les failles de l'adversaire plus facilement, ça multiplie les cibles possibles, ça autorise toutes les audaces d'une certaine manière, et également il y a un fait assez saillant, un peu troublant, c'est-à-dire que les intelligences artificielles qui sont utilisées pour la stratégie, la tactique, en tout cas dans les expériences qui sont menées en laboratoire, elles sont très agressives, très escalatoires, c'est-à-dire qu'elles ne se rendent jamais, et elles ont même une fâcheuse tendance à utiliser l'arme atomique, c'est-à-dire qu'elles n'ont pas vraiment le tabou du nucléaire tel que nous l'avons, nous, les humains. Donc, c'est pas très clair les raisons pour lesquelles elles sont si agressives. Cette tendance-là, est justement, c'est un champ de recherche actuel pour essayer de comprendre pourquoi elles sont si agressive, si offensive.
0: Ouais, c'est en tout cas passionnant. Ce que l'on découvre aussi, ce que vous mettez en avant dans ce dossier, c'est que l'IA peut s'inviter aussi, à l'inverse, dans des discussions diplomatiques. Elle peut même devenir en fait pacificatrice d'une certaine manière.
5: Ouais, ouais. C'est-à-dire que bon, elle pourrait aider à trouver un bon compromis. Elle pourrait aussi aider au contrôle des armements, c'est-à-dire elle détecte si un pays a tendance à s'armer un peu vite. Elle donne plutôt une image un peu complète de la situation, ce qui a des vertus stabilisatrices. Elle pourrait aussi aider à la cyberdéfense ou même à la défense tout court. Donc elle peut être pacificatrice dans un sens.
0: Des sujets importants en tout cas. Merci beaucoup Vincent Noérega de votre présence. Ce dossier se retrouve dans le dernier numéro d'Epsilon Magazine qui est à la une des kiosques. 5h53. La musique, elle adoucit plutôt, c'est vrai qu'on a tendance à la dire. Elle peut aussi faire du mal, c'est ce qui est arrivé avec le groupe Twin Twin qui représentait la France à l'Eurovision en 2014. Je ne sais pas si vous vous souvenez.
4: Je ne me souviens plus très bien, mais ça me dit quelque chose. Ouais,
0: bah, pire résultat de son histoire pour la France. On en parle dans un instant, mais avant, on avance, c'est le mantra signal, hein, Sochon.

0: Alain Souchon, on avance, 5h57, on avance tout droit vers la finale de l'Eurovision, c'est samedi à Vienne en Autriche. Eh bien, nous ce matin, 70 ans d'Eurovision, ce concours qui a marqué la France, c'est votre chronique inédite à l'occasion de l'anniversaire de la compétition qu'on vous propose. Flavien Groyer nous fait revivre ce matin l'édition 2014. The winner is
1: Conchita Wurst from Austria. Cette année-là, la drag queen autrichienne Conchita Wurst triomphe au Danemark. Le résultat des représentants tricolores, lui, est calamiteux, le pire de toute l'histoire de la France. En 2014, c'est le groupe Twin Twin qui est choisi par les téléspectateurs français. Quentin Mauduit, co-animateur du podcast 12 points et spécialiste de l'Eurovision.
2: Ils avaient peut-être une petite notoriété, mais en tout cas, ils n'avaient pas d'aura médiatique et artistique importante.
1: À la tête de ce trio pop, Laurent, cheveux bruns droits sur la tête et une chemise manche courte qui met bien en valeur ses muscles. La chanson s'intitule Moustache. Une simple ode au poil en apparence, mais avec des paroles plus profondes.
2: Il y a un propos assez critique sur la société de consommation, sur le fait que l'individu a tout ce qu'il lui faut pour être heureux, mais il lui manque une moustache. Je vous laisse avec ça.
1: La musique est plutôt entraînante.
2: C'est rare pour la France d'envoyer une musique up-tempo. Il y a quand même des points assez ressemblants à Papa Outé de Stromae.
1: Le groupe est très optimiste.
3: On a pu prendre la température, voir si le morceau marchait. On a trouvé qu'il marchait très bien.
1: Et il donne tout à Copenhague. Twin Twin ! Mais la mise en scène est trop brouillonne.
2: Ils font des sauts sur scène, ça va dans tous les sens. Il y a des géantes moustaches derrière qui sont incrustées dans les murs LED, mais on comprend pas très bien.
1: Et ça ne prend pas du tout. Le résultat est sans appel. La France termine dernière.
2: C'est la première fois que ça arrive avec deux petits points. C'est-à-dire que non seulement on a fini dernier, et on a failli avoir un zéro pointé. On peut le dire, ça n'a pas marché.
1: Cette dernière place et le très mauvais score l'année suivante sont deux électrochocs. La délégation française change de stratégie avec des chansons plus travaillées, des paroles parfois en anglais et des campagnes de promotion en Europe. Et ça marche. Dès 2016, la France retrouve le chemin du top 10.
0: Et nous ce matin, on délivre nos 12 points à l'équipe d'ici matin qui nous rejoint en studio. Bon jeudi.
4: Merci Yohann. Fallait se lever tôt pour entendre que Moustache, c'était une critique de la société de consommation. Hein.
5: Ah oui.
4: Ça m'avait pas frappé. Je crois personne n'avait compris. Vraiment. En tous les cas, on souhaite bon courage à Monroe qui va représenter nos couleurs samedi soir. C'est en partenariat avec Ici Berry et à suivre à 21h sur France 2. Comment ça va, Jérôme?
5: Bah très bien. Et vous, Simon?
4: Écoutez, ça va. Je suis en train de me faire des nœuds dans le cerveau avec cette histoire de coupure de route avec le pont Cantrel à Châteauroux.
5: Je peux pas vous aider, hein, j'ai rien compris.
4: On a rien compris. Tout ce qu'on peut vous dire, en gros, c'est à partir de maintenant et jusqu'à cette nuit, la nuit prochaine, vous évitez le secteur de la rue que du pont Cantrel, quoi.
5: Voilà, c'est ça.
4: Vous faites le
5: grosso
4: tour.
5: Modo.
4: Et comme ça, on est sûr.
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4: Merci d'avoir choisi votre radio locale Ici Berry. Il est 6h. Première sur l'actu locale, votre journal, Jérôme Collin. Un incendie dans une cellule et un détenu grièvement blessé.
7: Ça s'est passé hier soir à la prison du Craquelin à Châteauroux. L'homme se trouve dans un état critique. Il est hospitalisé, il est touché au visage, aux bras et aux jambes. Pour l'instant, on ne sait pas ce qui a déclenché le feu. A priori, quand même, rien à voir avec une quelconque tentative de mutinerie. Mais l'atmosphère, c'est vrai, est pesante au Craquelin. Une vingtaine d'agents pénitentiaires ont manifesté pas plus tard qu'hier matin devant la prison, par solidarité avec leurs collègues, puisque deux surveillants ont été frappés mardi par un détenu, Alexandre Rubin.
8: C'est à son arrivée dans la salle de fouille que la situation s'envenime. Le détenu de 31 ans refuse de se soumettre à cette procédure pourtant classique. L'un des trois agents ceinture alors ses bras et le met au sol. C'est à ce moment-là que deux surveillants reçoivent des coups de pied, des coups de genoux. Une scène violente. Mes collègues sont encore très choqués, raconte Samuel Fossard, délégué FO Justice. D'autant que ce détenu, qui souffre de troubles psychologiques, n'en est pas à sa première agression, selon le syndicaliste. Il y a 2 ans, il avait déjà tenté d'étrangler un agent pénitentiaire. Depuis mardi, cet homme dort dans une cellule du quartier disciplinaire. Le syndicat FO Justice demande à ce qu'il y reste pendant un mois avant son transfert vers un autre établissement. Demande de transfert appuyée par la direction de la prison du Craquelin qui doit maintenant être validée par les magistrats.
7: Oui, parce que si cette demande de transfert n'est pas validée, le syndicat FO Justice prévient d'ores et déjà que d'autres actions de contestation seront menées dans les tout prochains jours.
4: La colère des syndicats est aussi à replacer dans un contexte.
7: Oui, puisqu'il y a cette agression au Craquelin, il y a eu aussi la mutinerie dimanche dernier à la prison centrale de Saint-Maur, toujours dans le département de l'Indre. Aucun lien entre les deux affaires, bien sûr, mais les agents en appellent malgré tout à l'État, au gouvernement, pour renforcer les effectifs dans les établissements pénitentiaires. Que les forces de l'ordre soient visibles, c'est justement la stratégie face aux violences dans les établissements scolaires. Depuis mars 2025, les contrôles se multiplient sur ordre du gouvernement. Des fouilles de cartables à la recherche de drogues ou d'objets dangereux comme des couteaux. Exemple hier, avec plusieurs contrôles au Blanc, à Neuvy-Saint-Sépulcre, mais aussi devant le collège Rosa Parks à Châteauroux, Claire Pascot.
9: À l'entrée du collège, Sayanti tient son sac à dos devant elle. Elle regarde l'agent inspecter l'intérieur.
10: Ok, merci. Bonne journée.
11: Au revoir.
9: Il y aura quoi de dangereux dans ton sac alors ?
11: Rien du tout. Des cahiers et un parfum.
9: À ton avis, pourquoi on fait ça ?
11: Pour protéger, enfin, voir ce que les élèves amènent.
9: Les policiers sont effectivement à la recherche à la fois de stupéfiants ou d'objets dangereux.
10: Ça peut être des couteaux, ça peut être une grande paire de ciseaux pointus.
9: L'agent Renard participe aux fouilles de ce matin.
10: Des cutters, voilà, tout ce qu'on peut prendre pour blesser les autres.
9: Présente devant la grille, Françoise Laloé, la principale, est venue assister au contrôle.
12: C'est notre première mission, hein, d'assurer la sécurité à la fois des personnes et des biens. On voit qu'il peut y avoir des accidents dramatiques dans certains établissements. Fatalement, on est obligé d'avoir une vigilance particulière, peut-être davantage qu'il y a quelques années.
9: En un an dans l'Indre, 75 établissements ont accueilli ces contrôles. Bilan, 2 couteaux et 1 pistolet de airsoft ont été trouvés. Côté stupéfiant, un élève a été repéré. Un bilan plutôt léger, mais pour Alexandre Météro de la préfecture de l'Indre, ces contrôles servent aussi à rassurer.
13: J'avais un échange avec des parents d'élèves ce matin à Neuvy-Saint-Sépulcre qui étaient tout à fait satisfaits de ce type d'opération parce qu'ils se disent on envoie nos enfants avec un esprit un peu plus serein pour s'accomplir et non pas pour risquer une potentielle agression.
9: En un an, la totalité des collèges et lycées de l'agglomération de Châteauroux a accueilli l'un de ces contrôles.
7: Les routes du Cher endeuillées après la mort d'un homme de 49 ans. Il a perdu le contrôle de sa voiture hier en fin d'après-midi sur l'autoroute A71 à hauteur de Levé. Il n'a pas survécu. Les pompiers ont aussi pris en charge une femme de 19 ans légèrement blessée dans l'accident. Pas question de revivre un technival et le déferlement de 20 000 teufeurs comme il y a 2 semaines. La préfecture du Cher prend donc un arrêté pour tout ce week-end prolongé. Les free parties sont catégoriquement interdites, tout comme le transport de matériel de sonorisation. 170 tonnes d'acier, 60 mètres de long, la passerelle ferroviaire de Châteauroux va s'élever ce soir, installée à partir de 19h. L'opération doit durer au moins 4 heures, mais la mise en service de cette passerelle n'est prévue qu'en fin d'année pour pouvoir passer donc par-dessus les voies ferrées. Alors pourquoi cette opération ce soir ? Eh bien parce que le trafic est paralysé sur la ligne Polt à partir de 13h. Pas un seul train intercité ne circule jusqu'à dimanche midi. La SNCF fait des travaux, c'est donc une fenêtre de tir parfaite pour installer cette passerelle sans perturber le trafic.
4: Ici Berry, 6h05, et les Berruyers ont la parole.
7: Avec en ce moment la constitution d'une nouvelle assemblée citoyenne. 49 habitants de Bourges tirés au sort pour réfléchir chaque année sur une thématique particulière. Par exemple, l'éclairage public ou encore la piétonnisation de la ville. Alors, aucune décision n'est prise, mais ça peut quand même orienter la politique de la mairie, affirme Renaud Maître, adjoint en charge de la citoyenneté.
14: Ça a vraiment une utilité. L'ensemble des saisines qui ont été faites sur les 6 dernières années ont été distribuées à l'ensemble des élus. Il y a une restitution officielle qui est faite au maire. Et avec cette saisine, eh bien, que ce soit sur l'éclairage public, par exemple, où l'Assemblée citoyenne a validé l'expérimentation qu'avait faite la ville de Bourges, nous a permis de poursuivre dans cette orientation. Ah oui, ça pèse, ça éclaire, ça pèse. Le travail et le temps long qu'ils mettent à aboutir à ces décisions est un facteur supplémentaire de validation pour nous à prendre des décisions par la suite. Et cette fraîcheur qu'apporte l'ensemble de ces personnes qui participent à l'Assemblée citoyenne, ça nous donne un coup vivifiant, on va dire. Ces personnes qui ne vivent pas dans le monde des élus, on va dire, pour faire simple, nous apportent cette fraîcheur-là qui est très importante pour nous.
7: Et au total, 300 noms ont été tirés au sort il y a une dizaine de jours. L'idée, c'est de trouver dans cette liste ensuite 49 volontaires pour constituer cette assemblée citoyenne de Bourges. Et puis, c'est un peu aujourd'hui que débute la Coupe du Monde de foot. On va connaître ce soir la liste des 26 joueurs qui composent l'équipe de France. A priori, pas de surprise sur la sélection qui ira aux États-Unis au mois de juin pour tenter de ramener la Coupe à la maison.
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7: Quel temps pour ce jeudi, Simon ?
4: Mitigé avec des températures matinales entre 6 et 8 degrés et puis une certaine fraîcheur de retour également dans l'après-midi. Quelques averses tout au long de la journée, notamment à partir de 10h30, 11h et au moins jusqu'à 19h avec des températures en baisse puisqu'on ne dépassera pas les 15 degrés cet après-midi. On observera par exemple 14 degrés au plus haut de la journée à Issoudun où vous attendez 9h pour une émission spéciale autour des fêtes de la Tour Blanche.
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4: Allez, 6h08, votre radio locale Ici Berry donne de la voix pour vous sortir du lit avec Florent Pagny et chanter. Très bon réveil.

0: 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Très bon réveil.
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0: Le 14 mai 1643, le roi Louis XIII s'éteignait au château de Saint-Germain-en-Laye, laissant le trône à son fils aîné, il y a exactement 383 ans aujourd'hui. Un petit garçon montait sur le trône de France. Son nom, l'histoire le retiendra sous le nom de Louis XIV.
3: Je fais toi.
0: Facile, je vous l'accorde. Il n'avait que 4 ans et demi à cette époque-là. Mais j'ai bien qu'il n'y a pas d'archives sonores là-dessus. C'est le point de départ officiel du règne le plus long de l'histoire. 72 ans et sans doute l'un des plus flamboyants qui aboutira notamment à la création du château de Versailles.

0: Versailles.
1: Et puis le 14 mai 1944, naissait en Californie le réalisateur et producteur de génie George Lucas, qui célèbre aujourd'hui 82 ans. S'il n'avait rien fait d'autre, il serait déjà une légende pour avoir inventé de toutes pièces l'univers de Star Wars. Mais il est aussi le papa du plus célèbre archéologue du cinéma, le grand Indiana Jones. C'est ce qu'on peut appeler un visionnaire, un créateur, qui a fait rêver des générations entières, et probablement vous, à la maison. 6h13, on part au jardin dans 2 minutes. Bienvenue au jardin avec Thierry. Et on va s'offrir des conseils pour garder nos bégonias tubéreux d'une année sur l'autre. La météo est parfaite pour partir au jardin, de la fraîcheur, un petit peu de pluie, des températures qui ne dépasseront pas les 15 degrés cet après-midi. Merci d'écouter Ici Berry, 6h13.
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1: 6h14, comme chaque matin, Ici Berry vous emmène au jardin et vous offre des conseils pour avoir la main verte avec Thierry, notre expert Ici Berry avec nous. Bonjour.
8: Bonjour.
1: Quand on a une plante, on a forcément envie de la garder d'une année sur l'autre. Alors comment je fais par exemple avec mes bégonias tubéreux?
8: Ah ben c'est un des rares bégonias, avec le bégonia bambusiforme, qu'on peut garder assez facilement. Parce qu'il y a beaucoup de bégonias qu'on appelle annuels. C'est-à-dire on pourrait essayer de les garder, mais alors si vous n'avez pas une véranda ou une serre, enfin un volume très éclairé, maintenu hors gel, voire un peu plus, vous allez peiner. Mais le bégonia tubéreux, c'est le bégonia par excellence qui vous fait des superbes grosses fleurs de moult couleurs, qui font des, ça fait comme des espèces de galettes, comme des bulbes un peu gros bulbes. Et ben vous plantez ça en pleine terre, un petit peu comme les cyclamènes sauvages. Et puis ben c'est superbe, vous l'arrosez, ça pousse pratiquement tout seul. Un petit peu un engrais légèrement dilué pour pas brûler le végétal. Les racines. Mais tout l'été, vous allez garder ça en plein soleil, devant votre fenêtre, le plus près possible de l'extérieur pour qu'elle ait un maximum de luminosité. Puis à l'automne, bah, la plante se flétrit tranquillement. Elle perd tout, en général fleurs et feuilles. Mmh. On la laisse en repos végétatif, tranquille, en dormance, et on attend l'année prochaine pour recommencer le cycle.
1: Et ben voilà, puis après ça recommence.
8: Il n'y a rien de plus facile.
1: Mais non, évidemment. Merci Thierry, bonne journée.
8: Bonne journée à vous.
1: Et vos experts jardins, retrouvez chaque dimanche 9h-10h avec Fabrice Circi et vos questions 02 54 27 36 36. Une histoire pesante que va nous raconter l'ami Stéphane Gendron dans votre dingue de Berry du jour à 6h20. Le temps d'écouter Jean-Jacques Goldman et de vous sortir du lit. Elle a fait un bébé toute seule. Très bon réveil, merci d'avoir choisi votre radio locale en ce jeudi matin.

0: présente dans les bois voisins. Activité très importante, notamment dans les forges de Feularde, Torteron et Le Crotet, localité voisine. Le poids de fer était surtout le port de la Loire où l'on chargeait les matériaux. En 1840, l'ingénieur Ducrot rapporte que le port du poids de fer servait de lieu d'embarquement aux produits importants des usines de la vallée de l'Aubois. C'est l'ouverture de la navigation du canal de Berry et du canal latéral de la Loire en 1838 qui provoqua le déclin progressif du port sur la Loire. Peu à peu, le port sera abandonné dans le troisième quart du 19e siècle. Cette histoire du transport du fer ou de produits de fonte sur la Loire par bateau est tout à fait certaine. Ce qui est trompeur en revanche, c'est que ce poids de fer, qui suggère que l'on pesait les matériaux avant l'embarquement, là est plus douteux. En réalité, le village se nommait au Moyen-Âge le pas de fer, autrement dit le passage du fer. Donc, c'est en regardant du côté des archives anciennes que l'on retrouve le sens premier, celui qui relie le pas de fer à la Loire. Une histoire qui parle tout autant d'ailleurs des minerais de la région que des mariniers et charpentiers de bateaux qui habitaient encore dans ce village dans les années 1860.
1: 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L'horoscope, comme chaque matin, c'est Catherine Viguier qui vous rejoint avant 6h30 pour vous dévoiler signe par signe ce qu'il vous attend pour cette journée, pour l'ascension. C'est une journée où vous allez être assez bousculé. Amis vierges, peut-être pour le meilleur. Pour les autres, amour, santé, travail, argent, les réponses à vos questions après Taylor Swift et Opalite. Très bon début de journée à l'écoute de votre radio locale ICI Berry.

0: Hoplite, Taylor Swift, à 6h26. Prendre la voiture sans se ruiner, c'est à la une de l'info d'ici dans 4 minutes.
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5: 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C'était quand même mieux avant.
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0: Bonjour, bienvenue, nous sommes le jeudi 14 mai. Aujourd'hui, oui, c'est férié, oui, c'est l'Ascension, mais on est quand même là, en direct, pour vous accompagner. Bon courage à vous qui partez peut-être au boulot ce matin. Il en faut des courageux qui travaillent pendant le jour férié. Et justement, comment va se passer votre journée? C'est Catherine Viguier qui vous le dévoile dans votre horoscope. Catherine, quelle tendance pour notre zodiaque?
8: De feu et ça secoue un peu. Bélier, ça vous réussit, mais là encore, pas de précipitation. Agissez en réfléchissant avant.
9: Taureau, ça se passe en secret et vos mots privilégiés seront complicité et intimité.
10: Gémeaux, de très bonnes choses au sujet du rôle que vous jouez en société.
11: Cancer, vous aurez besoin de simplicité, d'activités qui vous vident la tête. Peut-être allez-vous cuisiner ou marcher.
12: Lion, vous êtes ravi. Une invitation au voyage vous fait le plus grand bien.
13: Vierge, vous allez détester être bousculé, mais pourtant, vous risquez de l'être un peu.
14: Balance, vous êtes en pleine remise en question côté cœur ou job. Ça avance aujourd'hui.
15: Scorpion, si vous passez par une petite déprime, allez voir à l'extérieur, on volera à votre secours.
16: Sagittaire, eh bien la lune vous va bien avec des réjouissances narcissiques valorisantes pour votre ego.
17: Capricorne, on compte sur vous au sujet de votre famille. Soyez présent et juste.
18: Verseau, ce qui prime, c'est de rencontrer des personnes qui vous aident à vous sentir mieux.
19: Poisson, vous devez faire face à un souci d'ordre financier. Agissez aujourd'hui.
20: Et pour nous tous, surtout, on ne se fait pas de mal, on se ménage.
0: Bah non, surtout que c'est un jour férié, c'est peut-être un pont, un week-end de 4 jours pour voir, profitez-en. Et merci Catherine pour tous ces bons conseils que l'on retrouve évidemment sur l'application ICI Berry, si jamais vous aviez encore l'esprit et les oreilles embrumées par ce réveil. C'est beaucoup trop tôt pour se lever à cette heure-là.
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0: Et bienvenue à vous qui nous rejoignez à l'écoute d'ICI Berry. Vous êtes les bienvenus, que vous soyez tout nouveau ou que vous soyez fidèle depuis plusieurs années à ICI Berry. Nous, on est là pour vous accompagner. Actu locale, musique et bonne humeur pendant 3 heures en direct. Bonjour Jérôme Collin.
21: Bonjour Simon, bonjour à tous.
0: À la une de l'info d'ICI de ce jeudi de l'Ascension.
21: Le covoiturage à la côte en ce moment, c'est vrai que ça permet de partager un peu les frais. Argenton-sur-Creuse et son agglomération viennent tout juste de signer un partenariat avec Blablacar Daily pour encourager les habitants à covoiturer. C'est notre reportage, mais d'abord l'essentiel de l'info en 90 secondes et c'est avec Audrazo.
22: Aucun symptôme n'a été détecté à ce jour chez les 22 Français identifiés comme cas contact de la néerlandaise morte de l'antivirus. Les 4 enfants parmi eux ont été testés négatifs. Tous vont rester hospitalisés pour 2 semaines minimum à l'isolement le plus strict. Les mesures de confinement sont partiellement levées pour le paquebot de croisière arrivé hier à Bordeaux. Pas d'antivirus, les analyses le confirment. Le bateau est touché par une épidémie de gastro-entérite. Les croisiéristes qui n'ont pas de symptômes vont pouvoir débarquer. Un babysitter est mis en examen soupçonné de viol et d'agression sexuelle sur 18 enfants à Lille et dans son agglomération. Les victimes présumées avaient entre 2 mois et 5 ans. L'homme avait déjà été condamné pour agression sexuelle. Il avait interdiction d'exercer une activité avec des mineurs. Un bébé de 21 mois retrouvé alcoolisé à sa sortie de la crèche. Une enquête préliminaire est ouverte dans l'Oise. Un hôpital avait fait un signalement en mars dernier. Les parents ont porté plainte. L'enfant aujourd'hui se porte bien. Le Paris Saint-Germain est champion de France. C'est officiel pour la 14e fois de son histoire et la 5e fois d'affilée. Victoire des Parisiens hier soir à Lens, 2-0. Le RC Lens, dauphin du PSG, et qui a fait du très bon boulot cette saison selon l'entraîneur parisien Luis Enrique. Gare au bouchon si vous prenez la voiture aujourd'hui pour le pont de l'Ascension. Bison futé, voie rouge sur tout le quart nord-ouest avec des déplacements particulièrement difficiles. La journée est classée orange sur le reste de la France.
21: Et dans l'info d'ici en Berry, on vous propose une solution pour prendre la voiture sans trop se ruiner. Le covoiturage, c'est l'idéal en ce moment vu les prix de l'essence. Ça permet de partager les frais et ça tombe bien. Après Châteauroux Métropole en septembre 2024, c'est au tour de la communauté de communes Vallée de la Creuse de signer un partenariat avec Blablacar Daily. Ce service a déjà fait ses preuves, hein, Alexandre Motto.
2: La collectivité finance le conducteur. Résultat, les quelques 1500 usagers à l'année ne paient rien avant le 30e kilomètre. Au-delà, il faudra débourser 10 centimes par kilomètre. Marc Fleuret, ici, avec sa casquette de vice-président à la mobilité de Châteauroux Métropole.
3: On incite au covoiturage en finançant celui qui prend quelqu'un à bord. Dans un premier temps, on participe pour que ça soit gratuit et que ça déclenche l'utilisation du covoiturage. On a, nous, à notre niveau, développé des zones de covoiturage pour que ça soit facile.
2: Un sacré bon plan face aux prix exorbitants du carburant. Une aubaine donc pour le maire d'Argenton, Vincent Millan.
4: Quand on a décidé de faire une année test, on n'avait pas en tête l'explosion des prix des carburants. C'est forcément, malheureusement, un argument en plus.
2: D'autant qu'Argenton et Châteauroux font partie du même bassin de mobilité.
4: Nos habitants sont dans une logique où ils vont du nord au sud et très peu de l'est à l'ouest. On ne se trompe pas, hein, c'est l'axe routier le plus important, c'est l'autoroute A20, c'est nord-sud. On est sur la ligne TER Orléans-Limoges, c'est nord-sud.
2: Les entreprises aussi sont mises à contribution pour relayer cette offre clé en main, fonctionnelle, économique et écologique.
21: Reportage Alexandre Motto pour Ici Berry.
0: À la une du journal de 7h.
21: La multiplication des contrôles devant les collèges et lycées. Déjà 75 opérations menées dans l'Indre depuis mars 2025. Des opérations où policiers et gendarmes fouillent les sacs à dos des adolescents. Pas le choix. Si on veut faire reculer la violence, les risques d'agression ou encore les comportements addictifs. Reportage dans moins d'une demi-heure. Côté météo, c'est toujours mitigé. Hein.
0: Avec pas mal de grisailles. La pluie également prévue dès le milieu de la matinée jusqu'à ce soir. C'est sous un régime d'averse que va se dérouler cette journée de jeudi, cette journée de l'Ascension, avec des températures qui restent un petit peu fraîches quand même ce matin. On est redescendu, on est en dessous des 10 degrés actuellement. On est à 7 degrés par exemple à Châteauroux et à Bourges, 6 petits degrés. Pour vous qui nous écoutez du côté d'Argenton-sur-Creuse et de Saint-Amand-Montrond cet après-midi, on baisse également avec un risque orageux en fin d'après-midi et des températures entre 11 et 12 degrés, mais avec un temps qui devrait se faire un tout petit peu plus lourd. Soyez vigilants.
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0: 6h34, merci d'avoir choisi votre radio locale Ici Berry. Alain Bachung, Gabi, toutes vos chansons préférées, toute la journée avec Ici Berry.

0: Gabi au Gabi, c'est Alain Bachung à 6h38. Vous avez fait le choix des Sibéries. Et c'est le bon, Nathalie Imbruglia arrive. Merci d'écouter les Sibéries.
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0: 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Votre journal des sports, Jérôme Collin.
3: Le basket 3 contre 3 est à la fête cette semaine dans le département du Cher. Plusieurs tournois organisés depuis déjà le début de la semaine, depuis lundi, à Dun-sur-Oron. Et ça continue comme ça jusqu'à dimanche. Une compétition dont nous parle Philippe Grimal, le président du comité de basket du Cher.
4: Je crois qu'on a quelque chose comme 11 équipes garçons et 4 filles, des équipes qui sont toutes hors département du Cher. Donc on a des équipes de Dijon, de Poitiers, d'Île-de-France. C'est quand même assez important. Donc oui, le pédigré là, des équipes qui se sont pré-engagées, là c'est des gens qui ont déjà une vraie appétence, une vraie culture 3-3. Alors c'est des joueuses, des joueurs qui jouent en 5-5, mais là qui enchaînent une deuxième saison après celle du 5-5, qui évoluent en championnat de France, National 1 parfois, ou National 2, National 3. Là c'est quand même assez relevé, quoi.
3: Et c'est ouvert à tous, hein. Vous pouvez même encore vous inscrire directement sur place pour participer à ces tournois à Dun-sur-Oron sur l'esplanade du complexe sportif Maurice Pinson. Allez Tango, tes supporters sont là, c'est ce que vous pourrez chanter ce matin à 11h45. Le Bourges Basket invite en effet les supporters à venir encourager les joueuses avant leur départ en quart pour Mont-de-Marsan, puisque les Berruyères jouent, vous le savez, demain soir face à Basketland. En cas de victoire, les Tangos seront sacrés championne de France. Une défaite, en revanche, pousserait les deux équipes à disputer une belle dimanche soir. Élodie Nègre va monter dans le bus des Tangos, mais pas sûr que la joueuse soit apte demain pour ce match. La Berruyère n'est pas encore suffisamment remise, visiblement, de sa blessure subie lors de la demi-finale aller contre Charleville-Mézières. Qui va jouer la Coupe du Monde de foot avec l'équipe de France? Fin du suspense ce soir. Le sélectionneur Didier Deschamps va dévoiler la liste des 26 joueurs retenu pour la compétition. Et puis en foot toujours, le PSG, sans surprise, champion de France, le 14e titre en Ligue 1 de l'histoire du club, le 5e d'affilée. Les Parisiens l'ont validé de la plus belle des manières hier, une victoire 2-0 face à Lens, leur dauphin quasiment tout au long de cette saison.
0: La météo, attention, prévoyez le parapluie, couvrez-vous et puis surtout restez à la maison si vous pouvez puisque le temps va tourner à l'orage très rapidement cet après-midi. Les températures ne vont que rarement dépasser les 13 degrés.
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0: Il est 6h42 comme chaque matin. Ici Berry vous aide à vous occuper de vos animaux de compagnie grâce à notre vétérinaire, à Pierre Fabin. Et votre chat qui passe ses journées sur le canapé, qui n'a jamais mis une patte dehors et qui ne croise aucun congénère. Alors vous vous dites logiquement, à quoi bon le vacciner? Il ne risque absolument rien. Pierre Fabin, vous nous expliquez aujourd'hui pourquoi la vaccination est indispensable pour tous les chats, même d'intérieur. Et vous décryptez les maladies contre lesquelles il faut impérativement les protéger.
10: On pense effectivement souvent à tort que la porte d'entrée bloque les virus. Mais on oublie un détail crucial. Le maître, lui, sort tous les jours. Nous ramenons des microbes sous nos semelles de chaussures ou sur nos vêtements. Les deux grands ennemis du chat contre lesquels on doit vacciner, ce sont le typhus, une gastro-entérite foudroyante, très souvent mortelle, dont le virus est en plus ultra résistant dans l'environnement, et le coryza, souvent vulgarisé comme le rhume du chat, mais qui est une maladie respiratoire très contagieuse et qui peut devenir chronique. Que votre chat vive en studio, au cinquième étage ou à la campagne, le vaccin typhus coryza est le bouclier minimum absolu.
0: Donc le typhus coryza, le pack de base pour tous les chats, mais si on a un chat un petit peu plus aventurier qui sort se bagarrer avec les autres du quartier, il y a d'autres vaccins à prévoir ?
10: Absolument, dès que votre chat franchit la porte ou a des contacts avec d'autres félins, il faut impérativement ajouter la leucose, le virus de la leucémie féline ou FELV. C'est un virus redoutable qui détruit le système immunitaire du chat, un peu comme le sida chez l'humain. Il se transmet par la salive et le sang, donc principalement lors de bagarres, de morsures profondes ou d'accouplements. C'est la maladie des chats d'extérieur par excellence. Et enfin, n'oublions pas la rage, elle n'est plus obligatoire sur le territoire français de manière générale, mais elle le devient si vous comptez voyager avec lui hors de nos frontières.
0: On connaît maintenant nos ennemis, mais concrètement, quel est le calendrier à suivre? À quel âge on commence ce protocole et faut-il vraiment y revenir tous les ans ?
10: Le protocole commence très tôt. La primo-vaccination démarre vers l'âge de 8 semaines. Pour que l'immunité se construise solidement, il est crucial de faire un rappel environ 3 à 4 semaines plus tard. Et ensuite, on passe aux rappels qui sont généralement annuels. Cette visite, c'est un moment clé de la prévention vétérinaire. Elle permet d'examiner votre chat sous toutes ses coutures, d'écouter son cœur, de vérifier ses dents et de détecter les premiers signes de vieillissement. C'est le rendez-vous le plus important de son année.
0: C'est bien noté. Merci beaucoup, Pierre Fabin. Vos conseils à retrouver sur l'application Ici Berry avant 7h. Les 3 plus, c'est la sélection de 3 événements culturels à ne pas louper avec Fabrice Tiercy. Un 3 plus, quand même essentiellement musical, avec quelques belles notes de piano qui vont vous accompagner. Et des textes de Georges Sand, notamment, puisque c'est son année 2026, hein, Georges Sand, les 150 ans de sa disparition, c'est ce qu'on célèbre tout au long de cette année. Et on vous invite toujours à aller voter pour le domaine de Georges Sand à Nohant, pour le monument préféré des Français. La demi-finale, c'est en ce moment. Et il faut donc voter pour ce domaine, pour qu'il représente la région Centre-Val-de-Loire pour la grande finale qui aura lieu dans quelques semaines, dans quelques mois de cela. Pour ça, rendez-vous sur la plateforme France.tv. 6h45, Nathalie Imbruglia, Thorn. Très bon réveil à l'écoute d'Ici Berry.

0: Nathalie Mbruglia, 6h49. À suivre avant 7h, Johnny Hallyday, quelque chose de Tennessee. Mais d'abord, la musique continue dans vos 3 plus ici, Berry. Avec vous, Fabrice Tiercy. Donc, la musique à l'honneur ce matin.
1: De la musique avant toute chose aujourd'hui dans vos 3 plus. Après sa symphonie confirmée de la chanson française traditionnelle, je vous propose d'aller voir demain, 20h30, dans l'Indre, à Aiguzon-Chantôme, rue Camille Toussaint, Valentin Vander en concert. Valentin Vander mélange de la pop, de l'électro et de la chanson française traditionnelle, un moyen de réunir toutes les générations avec une musique fédératrice. Valentin Vander s'est lancé dans une aventure solo après avoir été membre des Goguettes en trio. Ce concert vous est proposé par les Vieux Chaudrons demain 20h30 à la salle de concert d'Aiguzon-Chantôme, le tarif unique à 15 euros. Il est musicien et performeur, elle jongle avec ses mains et ses pieds. Eux deux vous proposent demain 18h30 dans le Cher, à Lignières, rue Aristide Briand, leur spectacle Confidence sous le Séquoia. Michel Touzeau alterne théâtre, musique et jeu physique dans une performance qui se concentre sur les poupées. Émilie Thau, elle, jongle pour exprimer sa sensibilité avec poésie. Ils vous attendent en famille demain pour leur représentation. Profitez-en pour faire un tour dans l'exposition Quand l'art joue à la poupée. Les infos sur le Facebook Phalène Art Pluriel. Des notes de Chopin sur un piano et des textes de Georges Sand. La compagnie Imagine, elle s'appelle vraiment comme ça, joue le spectacle Elle et lui, demain 21h dans l'Indre à Sainte-Sévère à la Maison d'Edmé. Cette pièce aborde plein de sujets de l'époque passée. Par exemple, les amours passionnés, mais aussi les exaltations, encore les doutes. Ce moment parle aussi des tempêtes émotionnelles et des revirements. Bref, vous n'allez pas vous ennuyer. Et Chopin dans tout ça ? Ces créations vont mettre en musique toutes les émotions que je vous ai citées. D'ailleurs, vous allez peut-être découvrir la culture polonaise à travers la musique qui va être jouée. Le spectacle est gratuit, les portes ouvrent à 20h30. Et vu que les places sont limitées, je vous conseille de réserver sur le site du château de Sainte-Sévère.
0: Fabrice Tiercy, pour ces 3 plus ici, Berry. Les 3 plus sont également des infos pratiques. Et notez bien que la circulation aujourd'hui va être difficile à Châteauroux à hauteur du pont Cantrelle, qui est déjà bloqué sur certains secteurs, qui risque d'être bloqué totalement d'ici ce soir avec cette grue qui va déplacer le futur pont de la gare. Pour tout vous dire, on a regardé les infos sur la page Facebook de Châteauroux Métropole, on n'a pas tout compris.
2: On n'est peut-être pas bien réveillé après. C'est possible, j'exclus pas cette possibilité.
0: C'est probable. Le milieu fin de semaine, c'est peut-être un petit peu compliqué. On a peut-être les idées un peu embrumées. Mais voilà, la seule chose qu'on peut vous dire avec assurance avec ici Berry, c'est qu'il vaut mieux éviter le secteur à partir de ce matin jusqu'à demain et plutôt faire le tour hein, si vous souhaitiez emprunter ce pont Cantrelle. Si vous avez des informations plus précises, si vous avez compris, 02 54 27 36 36, surtout, vous n'hésitez pas. Vous nous appelez, Johnny Hallyday, quelque chose au Tennessee. Très bon réveil.
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0: Quelque chose de Tennessee, Johnny Hallyday à 6h56. Merci d'écouter votre radio locale ici, Berry. Juste avant votre journal de 7h et l'actu locale dans 3 minutes 30, l'humour en tube. On va se plonger dans l'ambiance du Festival de Cannes et apprendre à percer dans le monde du cinéma ce matin.
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0: Il est 6h57, qui n'a jamais rêvé des projecteurs, des strass, du tapis rouge et d'avoir une caméra braquée sur lui pendant des heures et des heures? Probablement pas vous, mais en tous les cas, si vous avez rêvé un jour d'être acteur de cinéma, d'être un grand comédien, eh bien, sachez déjà que le Festival de Cannes, c'est en ce moment. Les acteurs les plus célèbres du monde sont sur la croisette pour tenter leur chance et de décrocher la Palme d'Or de la meilleure actrice. Bah, certains sont restés sur le carreau.
5: J'ai fait un peu de cinoche hein, dans des rôles poignants avec une spécialité, pute morte de dos à contre-jour.
6: Oui, alors c'est tout le problème dans le milieu du cinéma, on vous met vite une étiquette et pour Douli, c'est pas la plus glorieuse. Mais bon, il faut jamais dire non. Parfois, il faut savoir commencer de dos pour finir face caméra.
5: Le réalisateur m'a appelé, il me dit « Ouais, Douli, il y a un rôle de pute morte, on a tout de suite pensé à toi. » J'ai dit « Mais y a pas pute vivante, non ?» À la rigueur, pute à l'agonie, non ? Morte ? Bon. J'ai même pas été payée, voilà. Pute morte, bénévole, j'adore ma vie.
6: Alors, c'est vrai que c'est peut-être pas avec ce genre de rôle qu'on finit en haut de l'affiche, avec une ville à pied dans l'eau, au Cap d'Antibes. Mais il n'y a pas de saut métier hein, au cinéma, il suffit d'exploiter ses talents, même les moins évidents.
7: J'ai une très belle voix. Même que je pourrais faire des milliards de dollars avec ma voix, si ça me tentait, en faisant des voix de porno japonais.
8: Kewazawa ?
7: J'ai dû en regarder hein, pour écrire cette blague-là.
6: Ah ben oui, mais on n'a rien sans rien dans ce métier. Hein. Il faut savoir sauter sur tout ce qui se présente, que ce soit japonais ou pas. Le monde merveilleux du cinéma n'a pas fini de séduire Rosalie Vaillancourt qui grimpe au rideau aussi vite qu'elle grimpe les marches. Comme quoi le rire mène à tout, même au 7e siècle.
0: Merci beaucoup Fred Ballard, l'humour en tube. C'est chaque matin avant votre journal de 7h. Mon œil dans un quart d'heure, c'est chaque matin. Le regard ici, Berry, sur l'actualité avec Gérald Roux ce matin. On va parler cancoyote.
9: Absolument. Au petit-déj, difficile, mais pourquoi pas.
0: Quelle que soit l'heure de la journée, la cancoyote. Alors, j'aime beaucoup le fromage, hein, mais personnellement, la cancoyote, je suis pas fan.
9: Et je passe mon tour aussi.
0: Voilà, c'est... Autant vous dire qu'on n'est pas des défenseurs. On va voir ce que va nous dire Gérald dans un quart d'heure.
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0: Vous avez choisi Ici Berry, votre radio locale, et il est 7h. Sibérie première sur l'actu locale, votre journal, Jérôme Collin.
10: La police qui fouille des cartables à la recherche de drogue ou de couteaux, cette scène est devenue banale. Le gouvernement a en effet donné ordre de multiplier les contrôles de police et de gendarmerie depuis mars 2025. Il y en a déjà eu 75 dans le département de l'Indre, comme hier d'ailleurs à Châteauroux, Neuvy-Saint-Sépulcre et au Blanc. Alexandre Météro est directeur de cabinet de la préfecture de l'Indre.
11: Des situations tragiques entre jeunes, il y en a déjà eu dans ce département, fort malheureusement, mais au niveau de la délinquance globale, c'est un territoire qui est peut-être plus préservé que d'autres. Ça nous oblige, hein, ça nous oblige collectivement, les autorités académiques, la préfecture, les forces de sécurité intérieure, pour préserver en fait ce bien-être collectif, et donc ça donne tout son sens à ce type de contrôle. Le choix des établissements, il se fait en fonction de leur sensibilité, mais il se fait aussi dans une dimension pédagogique. Neuvy-Saint-Sépulcre, c'est un collège très calme, et pour autant, on y était ce matin. L'idée, c'est qu'en tout point du territoire indrien, on se dise « je suis susceptible d'être contrôlé, donc je ne viens pas au collège, au lycée, avec des objets qui n'ont absolument rien à y faire ». Et à travers ces opérations, on sera extrêmement attentif à tout ce qui se passe sur le territoire et aux abords des établissements scolaires.
10: Et sur les 75 contrôles réalisés dans l'Indre, deux couteaux et un pistolet airsoft, une sorte de pistolet à billes, ont été retrouvés. Un bilan qui paraît léger, mais c'est évidemment déjà trop. Et le but, comme le disait le directeur de cabinet de la préfecture de l'Indre, c'est avant tout de faire de la dissuasion. Sa cellule prend feu, un détenu grièvement brûlé hier soir à la prison du Craquelin, c'est à Châteauroux. L'homme est blessé au visage, aux bras et aux jambes. On ne sait pas encore ce qui a déclenché l'incendie. Ce qui est sûr, c'est que le Craquelin est décidément en proie à de graves incidents ces derniers jours. Mardi, une banale fouille de cellule dégénère, un détenu frappe deux agents pénitentiaires. Bilan 4 et 5 jours d'incapacité totale de travail. Une vingtaine de surveillants ont manifesté hier matin pour exprimer leur solidarité avec leurs collègues. Un accident mortel hier sur l'autoroute A71. Un automobiliste a perdu le contrôle de sa voiture à hauteur de Levé dans le département du Cher. L'homme de 49 ans n'a pas survécu. La passagère, une femme âgée de 19 ans, est quant à elle légèrement blessée. Elle a dû être transportée à l'hôpital. Aucun train à partir de 13h et jusqu'à dimanche midi. C'est un long week-end de paralysie du trafic sur la ligne POLT. Et tout ça parce que la SNCF a prévu une nouvelle fois des travaux sur les voies. Alors pour les Berrichons qui veulent monter à Paris ou descendre du côté de Toulouse, eh bien des cars de substitution sont quand même mis en place. Autre solution pendant cette coupure du trafic ferroviaire, pourquoi ne pas faire du covoiturage, idéal pour partager un trajet, c'est toujours sympa, mais aussi en ce moment pour adoucir un peu la facture vu les prix exorbitants de l'essence.
0: Et la ville d'Argenton-sur-Creuse et la communauté de communes de la vallée de la Creuse signent un partenariat avec BlaBlaCar Daily pour encourager ses habitants à faire du covoiturage.
10: Et c'est déjà le cas dans l'agglomération Castelroussine, avec un bilan très positif présenté par Laura Pires-Staub. Elle est directrice de la mobilité pour Châteauroux Métropole.
8: Châteauroux Métropole a mis en place BlaBlaCar Daily en septembre 2024 et depuis cette date, on a multiplié par 4 le nombre de trajets réalisés en covoiturage sur l'application. Ça fonctionne et le fait de soutenir financièrement les conducteurs et les passagers pour les inciter à plus covoiturer, ça a porté ses fruits et on arrive à du coup voir un peu moins de personnes qui voyagent seules tous les matins pour aller à leur travail et plus de personnes qui s'organisent pour faire ces trajets ensemble. 10 000 voyages sur les 12 derniers mois. Ça concerne de plus en plus de personnes. On a un certain nombre d'entreprises et d'employeurs qui se sont fait le relais de l'information auprès de leurs salariés. Et donc effectivement, on a une croissance constante du nombre de trajets et du nombre de personnes qui utilisent ce service. Ce sont moins de voitures sur les routes et donc effectivement moins d'émissions de gaz à effet de serre liées à la combustion de nos carburants. Et donc ça représente sur cette année par exemple les 10 000 voyages à peu près 58 tonnes de CO2 évitées sur notre territoire, ce qui va aider à la qualité de l'air et puis bien sûr contribue aux questions climatiques plus larges.
10: Bon, soyons honnêtes, prendre la voiture aujourd'hui, c'est quand même courir le risque de finir dans les bouchons, en tout cas si vous circulez sur les grands axes, bison futé, voie rouge dans le sens des départs. Même chez nous, dans l'Indre et dans le Cher, beaucoup de monde annoncé sur les autoroutes A20 et A71. Soyez donc vraiment prudents. Quelques gênes prévus aussi dans le centre-ville de Château. On vous conseille globalement d'éviter le secteur du pont Cantrelle jusque tard ce soir. La circulation risque d'être perturbée pour permettre le levage et l'installation de la passerelle au-dessus des voies ferrées. Une gigantesque grue, l'une des plus grandes d'Europe, va entrer en action pour cette opération à partir de 19h. C'est une façon, en quelque sorte, de rendre un peu le pouvoir au peuple. L'Assemblée citoyenne à Bourges est en plein renouvellement. 49 habitants tirés au sort et comme depuis 2021, l'idée, c'est de souffler des idées au maire et à ses élus qui disent ensuite oui ou non. Agnès Thibault a participé ces 3 dernières années à l'Assemblée citoyenne, une expérience qu'elle juge positive.
12: J'ai reçu un courrier un soir à la maison qui m'a beaucoup surpris et donc ça a éveillé ma curiosité. La curiosité de savoir un petit peu comment ça se passe de l'intérieur au niveau des élus, fonctionnement de la mairie et puis aussi être force de proposition. La piétonnisation, on a fait des propositions et qui ont intéressé, voire même surpris le maire. Une proposition d'installer un genre de toboggan pour le passage de la rue d'Oron et la rue Moyenne, l'enclos des Jacobins, et qui avait surpris le maire.
0: Ça n'a pas été retenu.
12: Je sais pas. Pas pour l'instant. On est bien conscient que toutes les propositions qu'on fait ne peuvent pas forcément aboutir. Voilà, il y a un budget qu'il faut respecter. Mais bon, je pense quand même qu'il y a eu une prise de conscience à chaque rendu de saisine, une prise de conscience des élus sur les propositions qu'on fait, leur donner un autre regard.
10: Et cette assemblée citoyenne à Bourges, avec donc des habitants tirés au sort, eh bien c'est unique en France, ça ne s'est jamais fait ailleurs. Du théâtre d'improvisation, des concerts et de très nombreux spectacles de rue, c'est ça l'esprit des fêtes de la Tour Blanche à Issoudun. La 31e édition, c'est à partir d'aujourd'hui et jusqu'à dimanche.
0: Et ici Berry, en direct ce matin de ce festival, émission spéciale de 9h à midi, aux côtés des artistes, des habitants d'Issoudun, avec Margot de Rocco et Fabrice Tiercy.
10: Et puis en sport, le Bourges Basket prend la route, les Derrières partent en fin de matinée direction Mont-de-Marsan dans les Landes pour le match retour de la finale du championnat de France contre Basketland demain soir. Une victoire serait synonyme de sacre, une 16e couronne du championnat de France. En cas de défaite en revanche, eh bien, il faudrait disputer une belle qui aurait lieu dimanche soir.
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10: La météo, il fait pas chaud ce matin, hein, Simon.
0: Des températures entre 5 et 7 degrés, de la grisaille déjà dans le ciel du Berry, de la pluie dès le milieu de la matinée et un risque orageux pour ce soir. Décidément, c'est pas la journée pour sortir le nez dehors. Avec des températures cet après-midi au plus haut de 11 degrés à Bourges, 11 degrés également à La Châtre, 12 degrés à Saint-Amand-Montrond, Issoudun, Vierzon, 12 degrés à Châteauroux et à Argenton-sur-Creuse, avec donc ce risque orageux qui va arriver dans notre Berry entre 16h et 17h. D'ici là, c'est bien gris et très humide, avec des températures qui vont peiner à atteindre les 10 degrés ce matin.
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0: Il est 7h08 et vous écoutez votre radio locale ici Berry. Renan Luce, les voisines.

0: Les voisines, Renan Luce à 7h11, Bronski Beats avant 7h30 avec Small Town Boy. Et pour la suite du programme, le carnet à spirale de William Scheller. Voilà ce qui vous attend dans la prochaine demi-heure. Vous écoutez Ici Berry.
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0: Mon œil, chaque matin, c'est le regard Ici Berry sur l'actualité avec vous, Gérald Roux, ce matin. Sur sa tartine, on n'étale pas de confiture, mais du fromage.
6: Oui, on étale de la cancoyotte, parce que c'est la tendance du moment sur les réseaux sociaux. Plusieurs influenceurs en sont tombés raide dingue. Regardez comme c'est bon, c'est coulant, c'est rigolo, c'est pas gras et c'est pas cher. L'influenceur Johan Paps est conquis. « Ma diète vient de changer à tout jamais », dit-il. « C'est le plus beau jour de ma vie ». Sa vidéo a été vue plus de 3 millions de fois sur TikTok ou Instagram. Bref, cette jeune génération a l'impression d'avoir découvert la Lune. Alors que la cancoyotte, beaucoup d'entre vous connaissent probablement depuis longtemps. Surtout en Franche-Comté, où ce fromage est né il y a plusieurs siècles. Là-bas, la cancoyotte, on la verse sur du pain, sur des patates, tout en dégustant une bonne saucisse de Morteau ou de Montbéliard. Le chanteur Thieffen, originaire de Dole, en Franche-Comté, chantait la cancoyotte sur son premier album en 1978. Et puis, il y a tous ceux qui connaissent la cancoyotte parce qu'un jour, ils sont allés voir un nutritionniste ou un cardiologue en leur disant « J'ai trop de cholestérol, il faut que je me calme avec le fromage ». Et là, le professionnel a prononcé le mot magique, la cancoyotte. Vous en mangez tant que vous voulez, monsieur. Il y a seulement 5 à 10% de matière grasse et en plus, ça a du goût. C'est magique. Mais voilà, cette cancoyotte mania a une conséquence qui peut être frustrante. Il y a bien souvent rupture de stock dans les rayons des magasins et ce n'est pas la faute au Détroit d'Ormuz. Quoi qu'il en soit, en ces temps de division, de crispation, la cancoyotte a au moins réussi l'exploit de rapprocher deux Frances qui sont a priori bien éloignées l'une de l'autre, la France de TikTok et la France des terroirs.
0: Gérald Roux sur cette cancoyotte de bon matin. Merci beaucoup pour cette proposition. Ici Berry, 7h16, la météo. C'est du gris toute la journée, de la pluie dès le milieu de la matinée, des orages ce soir et des températures qui ne dépasseront que rarement les 13 degrés.

0: Eh ben, on va se maintenir, il n'y a pas de souci.
1: Ouais, vous y croyez?
0: Ah ben oui, j'espère bien, oui. Ah oui.
1: Faut gagner, hein.
0: Il faut gagner, il faut pas chercher à comprendre. Et puis la Ligue 3 professionnelle, ce sera super.
1: Ouais, alors apparemment, ils vont installer un système de caméras avec deux caméras fixes, 5 ou 6 caméras, je crois, sur les matchs, les gros matchs des grosses soirées. Ça va être quelque chose, hein. Ce serait dommage de le rater.
0: Ah oui, surtout là, c'est pas la saison, il faut rester absolument en Ligue 3.
1: On est entièrement d'accord là-dessus. En tous les cas, le match sera à suivre demain dès 19h30 avec les commentaires de Sylvain Rogier à l'écoute d'Issy-Berry. Jean-Yves, merci d'avoir partagé un moment avec nous ce matin. Je vous souhaite une bonne journée.
0: Merci, bonne journée et allez la Berry.
1: Allez la Berry, à bientôt, au revoir.
0: Merci.
1: À 7h21, 22 même, l'écho d'Issy-Berry, chaque matin 3 minutes pour vous raconter l'histoire et le parcours de celles et ceux qui font bouger l'économie de l'Indre-et-Duchère. Mon invité ce matin est à la tête de la maison Kubler à Limieux. Bonjour Julie.
2: Oui, bonjour.
1: Je le prononce bien, Kubler?
2: Kubler, très bien. Très bien.
1: Le lancement,
2: avec les trémas sur le U.
1: C'est ça, le lancement s'est fait il n'y a pas très longtemps, on peut dire que c'est une toute jeune entreprise.
2: C'est ça, ça s'est fait, on a fait l'inauguration le jeudi 30 avril, donc à la ferme.
1: Alors, quel était le point de départ de la réflexion du lancement de la maison Kubler?
2: Alors mon mari est agriculteur sur la ferme familiale et moi donc je ne venais pas du tout du monde agricole mais du médico-social.
1: D'accord.
2: Et j'avais envie de partager ça avec mon mari, quelque chose encore en plus. Et puis on a réfléchi à un projet qui lirait la production agricole, la transformation et puis la valorisation de notre territoire. Et puis, j'ai découvert les petites fleurs jaunes, hein, la moutarde. Mmh. Et puis, en fait, j'ai découvert que la moutarde, chez nous, a été utilisée pour des raisons agronomiques, donc pour les terres, mais pas en alimentation humaine. Et j'ai trouvé ça un petit peu dommage de pas la valoriser. Donc voilà, c'est parti comme ça.
1: Très bien. Donc du coup, la production aujourd'hui, elle se fait comment? À quel niveau? En fait, de A à Z, vous avez tout chez vous, sur la ferme, directement?
2: C'est ça, c'est une moutarde, j'y tiens, fermière, donc c'est de la graine jusqu'au pot. Donc toute la chaîne est maîtrisée à la ferme.
1: L'idée, c'est peut-être aussi de se dire que finalement, toutes ces graines, tous ces produits, même si la moutarde, elle est estampillée parfois, moutarde de Dijon, moutarde française, etc., bah, y a des produits qu'on importe du bout du monde. Là, c'est pas le cas avec vous.
2: Voilà, c'est ça. C'est que la plupart des moutardes viennent d'Ukraine, du Canada, du Népal, voilà. Nous, on est agriculteurs, on est capable de produire de la graine de moutarde, même si c'est une culture qui n'est pas évidente. Voilà, on est capable.
1: Est-ce que vous sentez qu'il y a une certaine réceptivité, une certaine envie des gens justement d'avoir peut-être un produit, j'allais dire un peu plus premium, en tous les cas plus local sur leur table pour la moutarde?
2: Alors oui, je pense, parce que en fait, ils nous rencontrent. Moi, j'y tiens beaucoup à cet échange, à la discussion. On est authentique, donc transparent. Donc voilà, ça c'est le lancement, c'est très bien fait. J'ai plein de questions. Les gens sont très curieux et ont envie, parce que au-delà de nos graines, c'est vraiment une filière locale puisque je fonctionne que avec des produits d'agriculteurs et de producteurs locaux. Donc le vin, le vinaigre, l'huile, je fonctionne que avec des produits locaux.
1: En tout cas, bravo pour ce que vous faites, cette moutarde 100% Berry. On imagine que celles et ceux qui l'ont déjà goûté se régalent, Maison Kubler à Limeux. Merci beaucoup Julie d'avoir été avec nous pour nous en parler ce matin et bonne journée.
2: Eh ben merci beaucoup, au revoir.
1: À bientôt, au revoir. 7h25, le carnet à spirale de William Scheller et l'actu local de retour dans 5 minutes.

0: Le carnet à spirale, William Scheller à 7h28. Merci d'écouter Ici Berry, l'actu locale de retour dans moins de 2 minutes.
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0: Ici Berry, merci d'être à l'écoute de votre radio locale en ce jeudi matin, jeudi de l'Ascension, 14 mai, aujourd'hui. En berrichon dans le texte, c'est votre rendez-vous amoureux de la langue berrichonne, de retour dans 10 minutes avec votre cours fait par Denis Cousin. Et comme chaque jour, notre Denis est comme pendelé à son micro. Je ne comprends rien à ce que je viens de raconter, mais heureusement, il sera là pour tout nous expliquer dans moins de 10 minutes.
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0: Merci d'écouter.
7: Il est pendu à son micro peut-être ?
0: Je ne sais pas. Tous les cas, je suis en train de relire la phrase.
7: Parce que on verra.
0: Je ne sais pas français. Vous écoutez Ici Berry, 7h30 à la une de l'info d'ici, Jérôme.
7: Dissuader certains élèves de venir avec des objets dangereux, c'est le principe des contrôles qui se multiplient devant les collèges, lycées dans l'Indre et dans le Cher. Une présence des forces de l'ordre qui semble rassurer les parents. Reportage juste après le tour de l'info en 90 secondes. Et c'est avec Aude Razo ce matin.
8: La demande de masques FFP2 a été multipliée par 5 en France en moins d'une semaine, multipliée par 4 pour les masques chirurgicaux. Conséquence de la peur de l'antivirus, aucun symptôme n'a été détecté à ce jour chez les 22 Français identifiés comme cas contact. Les 4 enfants parmi eux ont été testés négatifs. Le parquet de Lille annonce la mise en examen d'un baby-sitter soupçonné de viol et d'agression sexuelle sur 18 enfants âgés de 2 mois à 5 ans. Cet homme avait déjà été condamné pour agression sexuelle. Il avait interdiction d'exercer une activité avec des mineurs. Une cérémonie se tiendra ce midi à Caen en hommage aux 2 agents pénitentiaires tués il y a 2 ans lors de l'évasion meurtrière du narcotrafiquant Mohamed Amra au péage d'Incarville. Le ministre de la Justice, Gérald Darmanin, va échanger en privé avec les familles des victimes. Vous risquez encore de bouchonner aujourd'hui pour le top départ du pont de l'Ascension. Bison futé, voie rouge sur le quart nord-ouest avec des déplacements particulièrement difficiles. La journée est classée orange sur le reste de la France. Des ralentissements sont à prévoir sur le sud-ouest et sur le quart sud-est. Le Paris Saint-Germain est champion de France, c'est officiel. Victoire des Parisiens hier soir à Lens 2-0 et 5e titre d'affilée en Ligue 1 pour le PSG. Madonna, Shakira et le groupe coréen BTS vont faire le show le 19 juillet à la mi-temps de la finale du Mondial de foot aux États-Unis. Leur nom vient d'être dévoilé.
7: Et l'info d'ici en Berry nous emmène ce matin aux abords des collèges lycées de l'Indre. Les contrôles de police et de gendarmerie sont devenus monnaie courante ces derniers mois. Le gouvernement a passé des consignes depuis mars 2025 pour faire la chasse, par exemple, aux produits stupéfiants, aux objets dangereux transportés dans certains sacs à dos d'élèves. Claire Pascoe, vous avez justement suivi l'un de ces contrôles hier devant les grilles du collège Rosa Parks à Châteauroux.
9: 8h57 devant la grille du collège, 2 surveillants contrôlent les cartes de liaison, mais ce matin, une dizaine de policiers est également présente.
10: Bonjour jeune homme, on va regarder ce qu'il y a dans ton sac. D'accord, tu n'as rien de dangereux ?
11: Non.
10: Allez, passez une bonne journée, au revoir.
11: Merci à vous aussi.
9: Chaque élève y passe, avant d'entrer dans le collège, le cartable est ouvert et vérifié. Naïwem vient de passer le contrôle, il referme son sac.
12: Ils t'ont dit ce qu'ils cherchaient ou ils t'ont pas dit ?
11: Ils m'ont pas dit.
12: Tu penses qu'ils cherchent quoi ?
11: Je sais pas, de la drogue.
9: Un peu plus loin, Sayanti tient son sac à dos devant elle. Elle regarde l'agent inspecter l'intérieur.
13: Ok, merci. Bonne journée.
14: Au revoir.
12: Il y aura quoi de dangereux dans ton sac alors ?
14: Rien du tout. Des cahiers et un parfum.
12: À ton avis, pourquoi on fait ça ?
14: Pour protéger, enfin, voir ce que les élèves ils amènent.
9: Ils ne sont pas très sûrs d'eux, mais les 2 élèves ont bien compris. Les policiers sont effectivement à la recherche à la fois de stupéfiants ou d'objets dangereux.
13: Ça peut être des couteaux, ça peut être une grande paire de ciseaux pointus.
9: L'agent Renard participe aux fouilles de ce matin.
13: Des cutters, voilà, tout ce qu'on peut prendre. prendre pour blesser les autres.
9: Ce matin, la police ne trouve aucun objet interdit dans les affaires des jeunes et le contrôle se passe sans difficulté, ce qui est souvent le cas d'après un des agents.
3: Ils sont un peu surpris, mais dans l'ensemble, ça va, les élèves, ils savent se faire tranquillement.
9: La sonnerie annonce le début des cours, les derniers arrivés se pressent pour rentrer. Devant la grille, Françoise Laloé, la principale, est venue assister au contrôle.
6: C'est notre première mission, hein, d'assurer la sécurité à la fois des personnes et des biens. On voit qu'il peut y avoir des accidents dramatiques dans certains établissements. Fatalement, on est obligé d'avoir une vigilance particulière, peut-être davantage qu'il y a quelques années.
9: Pour la chef d'établissement, l'action de ce matin est complémentaire de la vigilance de tous les adultes qui participent à l'éducation des enfants, mais aussi des jeunes eux-mêmes.
6: Pas dans cet établissement, mais dans un autre, j'avais un élève qui était venu me prévenir qu'il avait vu un couteau dans le sac d'un de ses camarades. Bon, ben voilà, c'est la responsabilité de chacun.
9: Le dispositif de ce matin peut impressionner. Pour Françoise Laloé, l'enjeu est justement de trouver l'équilibre entre sécurité et climat rassurant.
6: Le maître mot pour moi, c'est la vigilance, mais tout en veillant à essayer d'être le plus rassurant possible, parce que sinon, ça mène à rien non plus.
9: En un an, dans l'Indre, 75 établissements ont accueilli ces contrôles. Bilan, 2 couteaux et 1 pistolet de airsoft ont été trouvés. Côté stupéfiant, un élève a été repéré. Un bilan plutôt léger, mais pour Alexandre Météro de la préfecture de l'Indre, l'objectif est avant tout pédagogique et ces contrôles peuvent aussi rassurer.
15: Rassurer les personnels, mais pas que en fait. J'avais un échange avec des parents d'élèves ce matin à Neuvy-Saint-Sépulcre qui étaient tout à fait satisfaits de ce type d'opération parce qu'ils se disent voilà, ça contribue au fait qu'on envoie nos enfants avec un esprit un peu plus serein pour s'accomplir et non pas pour risquer une potentielle agression.
9: Depuis un an, la totalité des collèges et lycées de l'agglomération de Châteauroux a accueilli l'un de ses contrôles.
7: Le reportage de Claire Pascoe que vous pouvez d'ores et déjà réécouter sur notre site ici.fr et l'application mobile ici.
0: À la une du journal de 8h.
7: Deux surveillants agressés par un détenu mardi, puis un incendie hier soir dans une cellule qui a grièvement blessé un prisonnier. Que se passe-t-il à la prison du Craquelin à Châteauroux? Le syndicat FO Justice se mobilise. On va en parler dans moins d'une demi-heure. La météo, Simon.
0: Franchement, je pense qu'on est sur le meilleur moment de la journée.
7: Ouais, c'est un peu lumineux pour l'instant.
0: Mais vous y habituez pas.
7: Ok.
0: La grisaille va arriver très rapidement. La pluie également dès le milieu de la matinée. Et un risque orageux sur tout l'ensemble de notre Berry, nos deux départements de l'Indre et du Cher. Ce sera dès 17h cet après-midi. Sous la pluie, les températures en milieu de matinée, 11 degrés à Châteauroux et à Vierzon, 11 degrés à Argenton-sur-Creuse, à Saint-Amand-Montrond, 12 degrés à Bourges et à Issoudun. Cet après-midi, pas plus que 13 degrés dans le ciel du Berry.
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0: Merci d'écouter Ici Berry. C'est votre radio locale qui vous accompagne, même en ce jour férié, 7h36 en direct jusqu'à 9h. Ara et Take On Me, toutes vos chansons préférées, avec Ici Berry toute la journée.

0: Take on me, Ara, pour vous accompagner peut-être sur la route du boulot ce matin. Bon courage si vous travaillez en ce jour férié. Isibéri vous offre Vanessa Paradis avant 8h.
1: Le rouge et rouge sang, couleur des amants.
0: Finale. Et puis Idée Noire, Bernard Lavillier et Nicoletta également pour vous faire chanter.
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0: Sibérie. Votre cours de Berrichon, Berrichon dans le texte, avec vous, Denis Cousin, comme chaque matin à 7h40.
4: Va donc pendeler ton paletot au porte-manteau plutôt qu'il traîne sur cette chaise.
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4: Pendeler, c'est suspendre, accrocheter en hauteur. Maman, quand qu'a tué un lapin, elle pendelait après un relon de l'échelle du guernier, puis elle dépiautait. À couper la pio au ras des pattes de derrière, puis à tirer dessus. Elle me disait qu'elle cheatait son pyjama. À la fin, ça restait plus qu'à le dépendler, et puis elle fait tuire. La pio, on la bourrait en quimpaillon. On la pendelait à une pointe dans la grange, puis on attendait que le marchand de pio de lapin y passe. Vous avez-tu remarqué que les casseroles et les poêles, elles ont des trous au bout de la tchou? Ben, c'est parce que dans le temps, on les rangeait pas dans le placard. On les pendelait dans la pendeloire. Oh, c'était comme une sorte d'étagère avec des crochetons en dessous pour y pendeler les ustensiles. La poêle noire, ah, on la lavait pas. On l'essuyait juste en qu'un papier de journal pour caresse grasse, puis pas carouille. Arrié, on la pendelait, en coûtait de la grelou noire qu'attendait le temps des châtaignes. Pendeler des affaires aux olives, ben c'était le moyen qu'elle soit un peu à la portée des souris puis des rats. On pendelait aussi bien les poêles secs, le jambon, l'échelle au pain ou la séchère à fromage, que le saucisson, puis les andouilles. C'est pour ça qu'un gars qui est grand, on l'appelle un dépendeleux d'andouilles. La Marie, quand elle se fait belle le dimanche, pour aller carrer la bourrée, elle a des rubans qui y pendent long sur le chognon, puis une pendeloire avec une croix qui y pendelle sur le jabot. Et oui, pendeler, c'est aussi bien suspendre que d'être suspendu. Comme l'yeuve dans l'histoire de Jean Tissier. Oh, je le mangerais ben, ce fameux lieuve qui pendait le solivio. T'as mes d'avis que ces morsiums donneraient pas du tout la fieuve. 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
0: 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La météo, profitez des quelques rayons de soleil, des quelques éclaircies que vous voyez ce matin, alors que ça ne va pas durer. Risque orageux en fin d'après-midi et des températures qui ne dépasseront pas les 13 degrés.
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0: 7h43 dans 3 minutes, l'invité ici Berry, l'invité d'ici matin et le président et fondateur du Centre de la Presse dans le Cher, Vanessa Paradis, bouquet final.

0: Vanessa Paradis, bouquet final à 7h46. Vous écoutez Ici Berry et c'est le rituel pour beaucoup d'entre vous dès le matin au petit déjeuner. Lire le journal. Dans le Cher, il existe le Centre de la Presse, une collection de près de 3 millions de journaux et de revues de France et du monde entier. Du 17e siècle à nos jours, le Centre vient tout juste d'acquérir ses propres locaux et on en parle avec le président et fondateur de la structure.
1: Bonjour Pascal Roblin.
2: Bonjour.
1: Pourquoi c'est important pour vous d'être propriétaire, ça y est, de vos locaux ?
2: Bah écoutez, pour plein de raisons, mais les principales, c'est pouvoir participer à une pérennisation de cet achat, nous permet de pérenniser notre structure, d'être chez nous, comme on dit dans le Berry, pour pouvoir développer nos activités.
1: Ok, et peut-être à terme de pousser un peu les murs pour continuer votre collection ?
2: Alors pousser les murs, peut-être, c'est surtout de pouvoir aménager ces bâtiments que nous occupons depuis 13 ans, mais ils méritent un certain nombre de gros travaux, de chauffage, d'isolation et de sécurité pour bien sécuriser nos collections.
1: Oui, parce que j'imagine qu'il y a un vrai travail de conservation quand même au niveau de ces archives.
2: Bien sûr, on fait le maximum, on n'est pas la BNF, on n'a pas les mêmes moyens, évidemment, mais on essaye de conserver, là on évite la lumière, on évite l'humidité, voilà tout ce qu'il faut pour protéger le journal.
1: Alors cette immense collection dont on parlait, près de 3 millions de journaux et de revues, c'est unique en France, hein, en tout cas pour une association telle que la vôtre. À quoi sert cette collection aujourd'hui ? Qui peut la consulter ?
2: Alors, tout le monde peut la consulter, justement, c'est un projet qui se veut populaire, ouvert à tous. Alors, autant aux particuliers qu'aux chercheurs, aux historiens, aux documentalistes, tout le monde, c'est une maison ouverte, hein. C'est un lieu où on peut venir chercher de l'information à travers la presse régionale, nationale et internationale.
1: Mmh. C'est vrai que c'est une source qui a été utilisée pour des documentaires. Je crois, par exemple, il y avait un documentaire sur l'affaire du petit Grégory diffusé sur Netflix il y a quelques années. Ils sont venus vous voir, c'est ça ?
2: C'est ça. Alors, ils sont même pas venus nous voir. Tout se fait par mail, vous imaginez bien aujourd'hui. Mais en tout cas, voilà, ils nous ont contactés. Et quand vous regardez cette série, ben, vous pouvez voir que 60-70% des journaux présentés proviennent de nos collections.
1: Mmh. La presse écrite, c'est un bout d'histoire, c'est un bout du patrimoine de la France, de notre Berry et de notre pays de façon générale. C'est ça aussi que vous défendez à travers votre association, à travers le Centre de la Presse ?
2: Oui, bien sûr, à l'heure du 150e anniversaire de George Sand, la mémoire, on s'aperçoit que la mémoire est très importante, et voilà, ça nous permet aussi, ben c'est peut-être une banalité, mais de comprendre aussi la société ou la région où on vit en parcourant les pages des journaux.
1: Mmh. Vous parliez de George Sand vous-même, je crois que vous allez participer directement à un spectacle autour de l'univers de l'écrivaine, c'est ça ?
2: Voilà, tout à fait. On va mettre notre petite goutte d'eau dans cette grande organisation 2026. En effet, on a lancé un projet qui n'est plus un projet puisqu'on travaille dessus actuellement, ce qui s'appelle George Sand, l'incroyable interview. Donc, il s'agit d'une interview réalisée en 1873 par trois journalistes, deux journalistes parisiens et un journaliste du Berry, qui viennent à Nohant, rencontrer George Sand. On est en 1873, c'est-à-dire 3 ans avant sa mort. Donc c'est l'heure un peu du bilan. Voilà. Alors c'est évidemment une interview fictive que nous sommes en train de reconstituer à partir de ses écrits, à partir de la presse. Évidemment, c'est notre ADN. Parce qu'elle a participé à de nombreux journaux.
1: Bien sûr.
2: Les journalistes ont parlé beaucoup d'elle pendant ce 19e siècle. Et donc, on est en train d'aller à la pêche dans toute cette information pour reconstituer préparer ce spectacle.
1: Mmh. Pascal Roblin, je crois que vous-même, vous collectionnez les journaux depuis l'âge de 12 ans. Est-ce que vous pouvez nous dire un petit peu comment vous êtes tombé dedans, en quelque sorte ?
2: Écoutez, je vivais à l'époque en région parisienne et mon père était conservateur de musée, historien local, et ben je crois que je suis tombé dedans à l'âge de 12 ans, effectivement, avec mon frère d'ailleurs. On a commencé à récupérer des journaux, et puis ben c'est venu de plus en plus, de manière de plus en plus importante. Je suis venu en 84 dans le Berry, je me suis mis dans la vie associative, et en 93, avec des amis et de la famille, on s'est dit mais qu'est-ce qu'on pourrait faire de cette collection, et on a donc lancer cette collection, enfin cette association du Centre de la Presse. Et il y a quelques semaines, suite un petit peu de cette association, on a créé une association des collectionneurs de presse, une association nationale des collectionneurs de presse. Voilà, c'est une suite, un satellite un peu du centre de la presse.
1: Merci beaucoup Pascal Roblin. Je rappelle que vous êtes le président et le fondateur également du centre de la presse, donc qui dispose d'une collection d'environ 3 millions de journaux et revues. Ça va de la presse locale, régionale, évidemment, jusqu'à des magazines du monde entier. Merci beaucoup Pascal Roblin, très bonne journée.
2: Merci
1: à vous.
2: Bonne journée.
0: 7h52, depuis quand Bison Futé nous aide à voir vert, orange ou rouge sur les routes? Stéphane Bern nous raconte cette histoire d'embouteillage monstre en France. Voyage dans le temps, c'est après Nicoletta et Bernard Lavillier, Idées Noires.

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0: Bernard Lavilliers et Nicoletta, il est noir à 7h55. Ici Berry, dans moins de 5 minutes, retour de toute l'actu locale dans votre journal de 8h.
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0: Le voyage dans le temps, ici Berry de Stéphane Bern. À chaque matin, on se plonge dans notre histoire pour mieux comprendre le monde qui nous entoure. Stéphane, bonjour.
7: Bonjour Simon, et bonjour le Berry.
0: Et ce matin, on voyage au temps où un petit personnage souriant a réussi à faire éviter les embouteillages à des milliers, des millions de Français.
7: Il y a tout juste 50 ans, une mascotte inspirée des Indiens d'Amérique organise les départs en vacances dans toute la France. Été 1975. Les routes de France sont paralysées. Le samedi 2 août, entre Paris et la Côte Basque, on dénombre 600 km de bouchons cumulés et 60 000 voitures bloquées au même moment. C'en est trop. Jean Pouly, ingénieur des ponts et chaussées, a une idée simple. Prévenir les automobilistes à l'avance des journées les plus chargées et proposer des itinéraires bis. Aujourd'hui, ça paraît évident, mais à l'époque, ça relevait quasiment de la science-fiction. Mais pour que l'information marque les esprits, il faut un symbole. On a tout envisagé, un marsouin, un albatros, et finalement nous avons opté pour le jeune indien, raconte Jean Pouly à la République des Pyrénées. Toujours souriant, coiffé de plumes, Bison Futé apparaît dans les journaux, à la télévision, et surgit même sur les ondes radio.
8: Moi, Bison Futé, je vous aiderai.
7: Évidemment, il n'avait pas communiqué avec des signaux de fumée. Il les invite à suivre ces flèches vertes qui indiquent des itinéraires alternatifs. Il devient le complice malin grâce auquel les automobilistes évitent de s'énerver au volant et de vouloir le scalp des autres conducteurs pour un oui ou pour un non.
8: Suivez les flèches de Bison Futé et préservez vos nerfs.
7: Avant de prendre la route des vacances, consulter des conseils de Bison Futé devient un réflexe pour des milliers de Français. S'il le faut, on décale le départ, on roule de nuit, on emprunte des voies secondaires et ça marche, enfin, ça roule plutôt.
9: Vive les départs en vacances! Et puis fais attention, Bison Futé, hein!
7: Dès l'été 1976, la mascotte fait ses preuves. Les autorités dénombrent 30% de bouchons en moins par rapport à l'année précédente. Avant, sur les routes des vacances, c'était le Far West. Il a fallu qu'un Indien nous apprenne à éviter les embuscades.
0: Stéphane Bern pour ce voyage dans le temps à réécouter en podcast sur l'application Ici Berry, tout comme une magnifique série autour de l'Eurovision en 5 épisodes, les succès et les échecs de la France à l'Eurovision d'ici samedi, puisque samedi c'est la grande finale commentée par Stéphane Bern et Camille Cerf, assure à 21h en partenariat avec Ici Berry. Dans un quart d'heure, c'est pas vrai, votre rendez-vous anti-arnaque signé Aude Razo et une menace très crédible en ce moment autour de votre compte Facebook.
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0: Merci d'écouter Ici Berry, votre radio locale, il est 8h. Ici Sibérie Première sur l'actu locale, votre journal. Jérôme Collin, un détenu dans un état critique après l'incendie de sa cellule.
10: C'était hier soir à la prison du Craquelin à Châteauroux. Un homme retrouvé brûlé au visage, aux jambes et aux bras. On ne sait pas encore comment le feu s'est déclenché, mais ça ne semble en tout cas pas lié à une tentative de mutinerie. En revanche, toujours au Craquelin, deux surveillants ont été frappés par un détenu mardi. Un contrôle de routine qui a dégénéré. Une vingtaine d'agents ont donc exprimé leur colère devant la prison hier matin. Alexandre Rubin, il ne tolère plus de tels actes, de tels débordements.
11: C'est à son arrivée dans la salle de fouille que la situation s'envenime. Le détenu de 31 ans refuse de se soumettre à cette procédure pourtant classique. L'un des trois agents ceinture alors ses bras et le met au sol. C'est à ce moment-là que deux surveillants reçoivent des coups de pied, des coups de genoux. Une scène violente, mes collègues sont encore très choqués, raconte Samuel Fossard, délégué FO Justice. D'autant que ce détenu qui souffre de troubles psychologiques n'en est pas à sa première agression, selon le syndicaliste. Il y a 2 ans, il avait déjà tenté d'étrangler un agent pénitentiaire. Depuis mardi, cet homme dort dans une cellule du quartier disciplinaire. Le syndicat FO Justice demande à ce qu'il y reste pendant 1 mois avant son transfert vers un autre établissement. Demande de transfert appuyée par la direction de la prison du Craquelin qui doit maintenant être validée par les magistrats.
10: Et en cas de non-transfert de ce détenu, justement, le syndicat FO Justice prévient qu'il se réserve la possibilité de mener d'autres actions dans les prochains jours. À Bourges, une deuxième nuit consécutive de violence, encore des tirs de mortiers d'artifice sur la police municipale, cette fois à proximité du centre commercial Cap Nord. Toujours le même procédé, un feu allumé sous une caméra de vidéosurveillance, la police qui se déplace, qui arrive et qui essuie des tirs de mortiers lancés par des jeunes. Un homme de 49 ans tué dans un accident sur l'autoroute A71, un accident dramatique hier en fin d'après-midi dans le Cher à hauteur de Levée. Le conducteur a fait une sortie de route, la passagère, une femme de 19 ans, est légèrement blessée et transportée à l'hôpital. La préfecture du Cher ne veut pas d'un nouveau Technival, 2 semaines tout juste après le rassemblement de 20 000 teufeurs du côté de Cornus. Les autorités prennent en quelque sorte leurs précautions avec un arrêté qui interdit ces rassemblements, les free parties, les rave parties tout le week-end. Interdiction aussi de transporter du matériel de sonorisation.
0: Il est 8h02, les politiques ignorent les idées des habitants.
10: Alors vrai ou faux, c'est en tout cas un reproche qui revient régulièrement. Eh bien à Bourges, il existe une assemblée citoyenne depuis 2021. Elle est renouvelée en ce moment même avec 49 berruyers tirés au sort. Chaque année, ils vont travailler sur une thématique en particulier, faire des propositions aux maires et aux élus. Renaud Maître est adjoint en charge de la citoyenneté.
12: Ça a vraiment une utilité. L'ensemble des saisines qui ont été faites sur les 6 dernières années ont été distribuées à l'ensemble des élus. Il y a une restitution officielle qui est faite aux maires et avec cette saisine, eh bien, que ce soit sur l'éclairage public par exemple, où l'Assemblée citoyenne a validé l'expérimentation qu'avait faite la ville de Bourges, nous a permis de poursuivre dans cette orientation. Ah oui, ça pèse, ça éclaire, ça pèse. Le travail et le temps long qu'ils mettent à aboutir à ces décisions est un facteur supplémentaire de validation pour nous à prendre des décisions par la suite. Et cette fraîcheur qu'apporte l'ensemble de ces personnes qui participent à l'Assemblée citoyenne, ça nous donne un coup vivifiant, on va dire. Ces personnes qui ne vivent pas dans le monde des élus, on va dire, pour faire simple, nous apportent cette fraîcheur-là qui est très importante pour nous.
10: Et cette Assemblée citoyenne de Bourges, entièrement tirée au sort, c'est une initiative unique en France. 170 tonnes d'acier, 60 mètres de long, la passerelle ferroviaire de Châteauroux va s'élever ce soir, installée à partir de 19h. L'opération devrait durer aux alentours de 4 heures, mais la mise en service de la passerelle n'est prévue, elle, qu'en fin d'année pour passer donc au-dessus des voies ferrées. On vous conseille d'éviter globalement le secteur du pont Cantrel tout au long de la journée et une bonne partie de la soirée également pour être sûr d'éviter les perturbations, les gênes de circulation. Alors pourquoi cette opération elle a lieu ce soir? Eh bien, entre autres parce que le trafic est paralysé sur la ligne Polt à partir de 13h. Pas un seul train intercité ne circule jusqu'à dimanche midi. La SNCF réalise, comme souvent sur ces week-ends prolongés, des travaux sur les voies. C'est donc une fenêtre de tir parfaite.
0: Vous écoutez Sibérie, il est 8h05. Le dernier déplacement de la saison pour le Bourges Basket.
10: Et le plus important aussi, celui qui peut mener à un 16e titre de champion de France. Les Berruyères prennent la route en fin de matinée, direction Mont-de-Marsan pour affronter Basketland en finale. Les Tangos ont gagné la première manche et elles seront sacrées championnes en cas de victoire demain soir. Une défaite, en revanche, pousserait les deux équipes à jouer une belle dimanche. Le basket, ça se joue aussi à 3 contre 3 sur un demi-terrain. C'est encore plus vif, plus explosif, plus spectaculaire. Et un tournoi se déroule depuis le début de la semaine à Dun-sur-Auron. Philippe Grimal est le président du comité de basket du Cher. Il milite pour le développement de la discipline.
13: Oui, c'est quand même une nouvelle pratique parce que historiquement, il a moins de culture que le 5-5. Maintenant, il est apparu déjà il y a une bonne dizaine d'années. Il y a eu une médiatisation assez importante. Il y a eu beaucoup de retransmissions, je pense notamment aux Jeux Olympiques de Paris 2024. Mais c'est pas encore une discipline qui est très ancrée dans les cultures. Même sur le basket 5-5, on a beaucoup de gens qui sont réticents ou qui considèrent que c'est pas du basket ou qui sont pas du tout ont aucune appétence pour ça. Sur un format réduit, quelqu'un qui accède pour une première fois à l'activité au basket, c'est plus facile en 3-3 qu'en 5-5. Les règles sont plus simples, le cadre est beaucoup plus simplifié. Donc c'est un petit peu à double objectif de développement du 3-3, mais aussi de visibilité du basket, quoi.
10: Et ce tournoi dure jusqu'à dimanche au complexe sportif Maurice Pinson à Dun-sur-Auron. C'est ouvert à tous. Il est encore temps de vous inscrire si ça vous intéresse. Qui va faire le voyage jusqu'aux États-Unis pour la Coupe du Monde de football? Réponse ce soir. Le sélectionneur de l'équipe de France, Didier Deschamps, va dévoiler la composition, la liste des 26 joueurs alors que la Coupe du Monde débute dans un petit peu moins d'un mois. Et puis, ici, Berry participe au fait de la Tour Blanche. C'est le rendez-vous artistique de cette fin de semaine. Nous sommes en direct d'Issoudun de 9h à midi pour lancer cette 31e édition. Au programme jusqu'à dimanche, des concerts, spectacles de rue ou encore du théâtre d'improvisation.
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10: Une météo coussi-coussa, on va dire.
0: Bah, c'est ce que nous dit Météo France, mais je sais pas, parce qu'on se regarde par la fenêtre, ça a l'air d'aller en fait. On va dire que pour l'instant ça va, profitez-en. Si vous sortez, que vous sortez plusieurs heures, prévoyez le parapluie. Si vous sortez toute la journée, prévoyez même le coupe-vent et le cas, parce que le temps va tourner à l'orage très rapidement cet après-midi, d'ici 16-17 heures, avec des températures qui ne dépasseront pas les 12 degrés à Châteauroux et Bourges, 11 degrés à Issoudun, Vierzon et Argenton-sur-Creuse. La pluie, quant à elle, devrait faire son apparition dans le ciel du Berry d'ici 11 heures.
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0: Vous avez fait le choix d'ici Berry, 8h08, bienvenue à vous, bon réveil. Abba et Take a Chance on Me.

0: Take a chance, take a chance on me. C'était Abba à 8h12. Okay, vous écoutez ici Berry, Vianney avec Beau Papa, c'est la suite avant 8h30.
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0: Et Patricia Cass, elle voulait jouer cabaret. Si merci d'avoir choisi votre radio locale ce matin.
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0: Et tous derrière notre candidate Monroe, évidemment. Samedi soir, c'est l'Eurovision et c'est la jeune Monroe, 17 ans tout juste, et qui va nous représenter magistralement. Alors elle est passée, c'est ce que vous entendez, pour le jury hier, ce qu'on appelle le jury show avant la deuxième demi-finale. Jury qui va toujours un petit peu en avance avec une scéno assez impressionnante. Et les vocalises sont absolument magnifiques, la voix est incroyable, vraiment. Même si on gagne pas, parce qu'il y a de très très gros concurrents cette année, c'est l'une des plus belles propositions qu'on a envoyées depuis des années, donc on peut vraiment en être fier. 21h sur France 2 samedi, au lendemain du match du maintien pour la Berry, à suivre avec votre radio locale.
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0: C'est pas vrai, ici Berry à 8h15 et votre rendez-vous anti-arnaque est signé Audrazo. Et Aude, c'est l'arnaque du moment, des messages très crédibles qui menacent de bloquer notre compte Facebook.
12: Effectivement, et là où c'est piégeux, c'est que le message en question a l'air de venir de Facebook lui-même, alors que ce n'est pas le cas. Avertissement de sécurité, c'est comme ça qu'il commence, une collègue me l'a transféré, elle l'a reçu via Messenger, donc la messagerie de Facebook. Le système a détecté que votre compte contient du contenu enfreignant les droits de propriété intellectuelle. Si vous ne procédez pas à la vérification dans les délais impartis, votre compte pourra être suspendu ou définitivement désactivé. Là, les escrocs, vous aurez noté, essayent de vous faire paniquer. L'expéditeur du message s'appelle MetaSend, et ça fait sérieux puisque Meta, c'est l'entreprise qui détient Facebook. Dans d'autres cas, il s'appelle MetaMess ou MetaManager ou MetaSupport.
0: Mais qui nous écrit en réalité ?
12: En fait, c'est un profil Facebook, un vrai, celui d'un de vos amis par exemple, qui s'est fait pirater. J'ai trouvé des témoignages un peu partout, j'ai perdu le contrôle de mon compte Facebook, l'escroc l'a renommé en MetaSend, et voilà qu'il envoie des messages frauduleux à tous mes contacts. Le but de ces messages, c'est quoi ? L'escroc, en fait, cherche à vous faire cliquer sur un lien pour vous renvoyer vers une page mensongère et pour vous piquer tout ce qu'il peut vous piquer, identité, mot de passe, si l'on veut, à vos données personnelles, et vous risquez, vous aussi, à votre tour, de vous faire pirater votre compte Facebook. Retenez bien, Facebook ne fait jamais de vérification de compte via sa messagerie Messenger, jamais. Et le réseau social précise d'ailleurs, si vous recevez un message suspect dont l'expéditeur affirme être Meta, ne cliquez sur aucun lien et aucune pièce jointe. Ma collègue, dans ce message, on l'incitait à cliquer sur un fichier PDF appelé fichier Meta avec un lien dedans. Attention, parce que l'arnaque existe aussi par mail.
0: Et dans le doute, on ne clique pas sur des liens dont on ne connaît pas l'expédition. Merci beaucoup, Audrazo. C'est pas vrai, c'est votre rendez-vous anti-arnaque. Et si jamais vous pensez être victime d'une arnaque, ici.arnaque au pluriel, @ radiofrance.com pour nous en faire part. 8h17, la météo s'est ensoleillée pour le moment. Ça va se gâter très rapidement avec de la pluie dès le milieu de la matinée et de l'orage cet après-midi. Températures qui ne dépasseront pas les 13 degrés.

0: Beau papa, Vianney, à l'écoute des Sibéries. Patricia Cass, elle voulait jouer cabaret. C'est ce qui vous attend avant 8h30. Mais d'abord, ici Berry, 100% gagnant, on joue ensemble.
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0: À Montgivray, bonjour Michel.
2: Bonjour, comment allez-vous?
0: Très bien, et vous-même?
2: Ah, très bien, très bien. On se prépare pour faire la brocante au lac.
0: Ah, il y a une brocante aujourd'hui?
2: Ah, c'est une grande brocante toute la journée.
0: Toute la journée. Bah, 8h20, j'ai presque envie de dire que vous êtes presque en retard. Là, normalement, les brocantes, c'est quoi? C'est 6h30, 7h qu'il faut être sur le pont?
2: Ah oui, mais j'étais encore au lit, moi.
0: Vous avez peut-être loupé des bonnes affaires, Michel, hein?
2: J'espère. Bon, avec un petit peu de sous, c'est bon.
0: Oui, ça devrait le faire, il n'y a pas de souci. À Lac, voilà. C'est où à Lac exactement? Tiens, donnez-nous un peu les détails, qu'on y aille aussi.
2: C'est à 5 minutes de la Châtre.
0: Ouais, ok, très bien. En tous les cas, vous irez avec cette nouvelle enceinte Bluetooth toute neuve dans la poche, puisque c'est...

0: Après Jean-Baptiste Marceau de Pétalberry, c'est l'heure de la cueillette des narcisses, tout juste en bouton.
1: C'est ça, alors nous on les cueille en bouton pour qu'elles s'épanouissent dans les bouquets. C'est un stade très précis où le bouton est un petit peu gonflé, coloré, prêt à exploser, mais voilà.
2: Comment ça se passe la cueillette?
1: On repère la fleur, on descend jusqu'en bas de la tige pour récupérer le plus de hauteur possible. Et on le casse comme ça avec la main en fait. Hein. On prend même pas d'épinette pour couper. Vraiment.
2: Je peux tenter sur celle-ci par exemple. Celle-ci elle est bien.
1: Oui.
2: Ok. Alors hop, je m'avance un peu. Donc je vais vraiment jusqu'au plus bas.
1: C'est ça.
2: Ok. Ouais. Il y a rien de méchant. Ben voilà, tout simplement. Et puis après, le but c'est de continuer à en ramasser pas mal. Dans quel type de bouquet on va les mettre, celles-ci, avec quoi on va les agrémenter? Parce que des narcisses tout seuls comme ça, j'imagine, il va falloir un petit peu le pimper ce bouquet.
1: Oui, exactement. Bah en fait, là avec les premières fleurs, on est quand même assez limité en choix. Donc on va les mélanger avec les anémones, avec les tulipes, les pavots d'Islande, les œillets de poète. Voilà, donc toutes les fleurs qu'on trouve en ce moment sur l'exploitation.
2: Et vous, où est-ce qu'on va pouvoir vous retrouver, j'imagine, samedi matin, peut-être sur le marché de Château?
1: Ouais, ça y est, c'est la reprise. Donc samedi, réveil 5h je vais mettre en place mon étal sur la place de la République. Ouais.
2: Et retrouver une partie que vous aimez beaucoup, c'est ce contact avec les gens et les clients aussi. Hein,
1: pour
2: discuter avec eux, c'est toujours super chouette.
1: Ouais.
2: Les retrouvailles, ça va être vraiment agréable. Vous êtes placé au marché juste à côté du Café de Paris à Châteauroux. Hein. Voilà, c'est facile de vous retrouver. Pétalberry, on retrouve aussi votre jolie enseigne rose et verte. C'est facile à trouver. Donc vous aurez quelques narcisses, vous aurez des tulipes. Ce sera pas non plus, il y en aura pas un très très grand panel de fleurs. C'est le début.
1: C'est ça. Ouais. Pour le moment, j'aurai peut-être pas un stand complet, mais enfin, ça vaut quand même le coup de se réveiller ce matin, enfin samedi matin pour aller vendre toutes ces petites merveilles.
2: Avec des très très belles tulipes que moi j'ai eu la chance de voir tout à l'heure, que vous avez commencé à préparer. Elles sont vraiment très très jolies. Elles sont un petit peu en dentelle ou ondulées, on peut dire. Hein. Je sais pas comment on dit.
1: Alors oui, effectivement, il y en a certaines qui sont doubles, d'autres à dentelle, il y en a des simples aussi, mais il y a vraiment toutes les sortes de tulipes.
0: Le baladeur ici, Berry, Maxime Daniel, qu'on retrouve tout à l'heure en direct d'Issoudun pour les fêtes de la Tour Blanche. Patricia Casse à 8h24, elle voulait jouer cabaret et toute l'actu locale de retour dans 6 minutes.

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0: 8h29, dans un quart d'heure, le chiffre du jour avec Sandrine Duval. On fête l'anniversaire du Rotary Club Châteauroux Georges Sand. Et autant vous dire que l'année 2026 va être une année bien chargée pour ses bénévoles.
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0: Merci d'écouter votre radio locale ICI Berry. Encore une bonne demi-heure à passer ensemble. Votre 6h-9h ici matin. Il est 8h30 à la une de l'info d'ICI, Jérôme.
8: Eh bien, je vous propose d'embarquer avec moi en voiture. Le covoiturage à la côte en ce moment, ça permet aussi de partager les frais et c'est pas rien, hein, vu les prix des carburants. Argenton-sur-Creuse et son agglo viennent de signer un partenariat avec Blablacar Daily. On vous explique tout après l'info en 90 secondes. C'est avec Aude Razou.
9: Conséquence de la peur de l'antavirus. La demande en masques chirurgicaux a été multipliée par 4 en France en moins d'une semaine, multipliée par 5 pour les masques FFP2. Aucun symptôme n'a été détecté à ce jour chez les 22 Français identifiés comme cas contact. Les 4 enfants parmi eux ont été testés négatifs. Un babysitter est mis en examen, soupçonné de viol et d'agression sexuelle sur 18 enfants à Lille et dans son agglomération. Les victimes présumées avaient entre 2 mois et 5 ans. L'homme avait déjà été condamné pour agression sexuelle. Il avait interdiction d'exercer une activité avec des mineurs. La Fédération française de l'habillement s'inquiète d'un effet domino dramatique après la fermeture annoncée de toutes les boutiques de chaussures Minelli. Les marques tombent les unes après les autres, alerte la Fédération. Elle prévoit la fermeture d'un commerce sur 3 d'ici 2030 dans nos centres-villes. Du monde encore sur la route aujourd'hui pour le début du pont de l'Ascension. Bison futé, voie rouge sur tout le quart nord-ouest avec des déplacements particulièrement difficiles. La journée est classée orange sur le reste de la France. Le Paris Saint-Germain est champion de France. C'est officiel pour la 14e fois de son histoire. Victoire des Parisiens hier soir à Lens, 2-0 score final. Foot encore avec cette question, qui verra l'Amérique et le Mondial de cet été? Le sélectionneur Didier Deschamps dévoilera sa liste de joueurs ce soir aux 20h de TF1, ceux qui partiront en quête d'une 3e étoile mondiale.
8: Dans l'info d'ici en Berry, le covoiturage passe la 2e vitesse dans l'agglomération d'Argenton. La communauté de communes Vallée de la Creuse vient de signer un partenariat avec l'entreprise Blablacar Daily. L'idée, c'est d'encourager les habitants à covoiturer. Et c'est plutôt l'idéal en ce moment, vu les prix des carburants. Et en plus, le service a déjà fait ses preuves dans l'agglomération de Châteauroux, Alexandre Motto.
10: La collectivité finance le conducteur. Résultat, les quelques 1500 usagers à l'année ne paie rien avant le 30e kilomètre. Au-delà, il faudra débourser 10 centimes par kilomètre. Marc Fleuret, ici, avec sa casquette de vice-président à la mobilité de Châteauroux Métropole.
11: On incite au covoiturage en finançant celui qui prend quelqu'un à bord. Dans un premier temps, on participe pour que ça soit gratuit et que ça déclenche l'utilisation du covoiturage. On a, nous, à notre niveau, développé des zones de covoiturage pour que ça soit facile.
10: Un sacré bon plan face aux prix exorbitants du carburant. Une aubaine donc pour le maire d'Argenton, Vincent Millan.
4: Quand on a décidé de faire une année test, on n'avait pas en tête l'explosion des prix des carburants. C'est forcément, malheureusement, un argument en plus.
10: D'autant qu'Argenton et Châteauroux font partie du même bassin de mobilité.
4: Nos habitants sont dans une logique où ils vont du nord au sud et très peu de l'est à l'ouest. On se trompe pas, hein, c'est l'axe routier le plus important, c'est l'autoroute A20, c'est nord-sud. On est sur la ligne TER Orléans-Limoges, c'est nord-sud.
10: Les entreprises aussi sont mises à contribution pour relayer cette offre clé en main, fonctionnelle, économique et écologique.
0: À la une du journal de 9h.
8: La multiplication des contrôles devant les collèges et lycées Berrichon. Déjà 75 opérations menées en un peu plus d'un an du côté de l'Indre, où policiers et gendarmes fouillent les sacs des adolescents. Pas le choix, disent-ils, si on veut faire reculer la violence, les risques d'agression ou encore les comportements addictifs. Côté météo, Simon.
0: C'est pas mal pour le moment, mais ça va se dégrader très rapidement avec l'apparition de gros nuages gris et d'averses tout au long de la matinée jusqu'en milieu d'après-midi, où le temps devrait tourner à l'orage sur l'ensemble de nos deux départements de l'Indre et du Cher, avec des températures qui ne dépasseront pas les 12 degrés à Bourges et à Vierzon, 11 degrés à Issoudun et à Châteauroux. Même chose du côté d'Argenton-sur-Creuse et de Saint-Amand-Montrond. On prévoit l'impair dans le coffre de la voiture si on bouge ce matin.
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0: Ici Berry, 8h34, Laurent Voulzy, le rêve du pêcheur, pour vous accompagner ce matin. Très bon début de journée.

0: Le rêve du pêcheur avec Laurent Voulzy, il est 8h39 et vous avez choisi ici Berry, bienvenue.
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0: Ne ratez pas dans 20 minutes notre matinée spéciale ici Berry avec toute l'équipe de Bienvenue Chez Vous, de sortie au fête de la Tour Blanche d'Issoudun pour vous faire vivre l'événement au plus près avec Margot de Rocco, Fabrice Tiercy, Maxime Daniel en balade partout dans la ville pour vous faire découvrir les lieux, les artistes, là où ça se passe et qui vont faire vibrer Issoudun pendant ces prochains jours. Ça se passe tout à l'heure, 9h midi, matinée spéciale à Issoudun avec ici Berry, partenaire des plus beaux événements de l'Indre-et-du-Cher. 8h39. Votre journal des sports, Jérôme Collin.
3: Et cette mobilisation générale pour encourager les basketteuses de Bourges. Les supporters sont invités devant le Prado ce matin aux alentours de 11h45 pour soutenir les Tangos avant leur départ pour Mont-de-Marsan. Les Berruyères jouent en effet demain soir face à Basketland. En cas de victoire, on le sait, les Tangos seront championnes de France. En revanche, une défaite, il faudrait un troisième match dimanche pour départager les deux équipes. Une petite info en plus sur le Bourges Basket côté effectif et toujours un doute sur la disponibilité, sur la présence sur le terrain demain d'Elodie Nègre. La Berruyère n'est pas encore visiblement suffisamment remise de sa blessure subie lors de la demi-finale aller contre Charleville-Mézières. Le basket, ça se joue aussi à 3 contre 3. Plusieurs tournois sont organisés depuis lundi du côté d'Ain-sur-Oron dans le Cher et c'est comme ça jusqu'à dimanche. Une compétition dont nous parle Philippe Grimal, le président du comité de basket du Cher.
4: Je crois qu'on a quelque chose comme 11 équipes garçons et 4 filles, des équipes qui sont toutes hors département du Cher. Donc on a des équipes de Dijon, de Poitiers, d'Île-de-France. C'est quand même assez important. Donc oui, le pédigré là, des équipes qui se sont pré-engagées, là, c'est des gens qui ont déjà une vraie appétence, une vraie culture 3-3. Alors c'est des joueuses, des joueurs qui jouent en 5-5, mais là qui enchaînent une deuxième saison après celle du 5-5, qui évolue en championnat de France, National 1 parfois, ou National 2, National 3, là c'est quand même assez relevé quoi.
3: On passe au foot et qui aura le privilège de jouer la Coupe du Monde avec l'équipe de France au mois de juin? Eh bien, fin du suspense. Ce soir, le sélectionneur tricolore Didier Deschamps va dévoiler la composition, la liste des 26 joueurs retenus pour le Mondial. Et puis en foot, toujours le PSG champion de France. Ça n'est pas une surprise, mais c'est officiel depuis hier soir et la victoire des Parisiens 2-0 face à Lens. Il s'agit du 14e titre en Ligue 1 dans l'histoire du Paris Saint-Germain et le 5e d'affilée.
0: La météo à 8h42, pas mal d'éclaircies ce matin, de la grisaille cet après-midi, à risque d'orage en fin de journée, température jusqu'à 13 degrés aujourd'hui.
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0: Ici Berry, le chiffre du jour. Un chiffre de l'actualité locale, nationale ou internationale qu'on analyse et qu'on décortique. Avec vous, Sandrine Duval et votre invité. Quel est notre chiffre aujourd'hui, Sandrine ?
7: 30e anniversaire du Rotary Club Châteauroux-Georges Sand et un autre chiffre, 150e anniversaire de la disparition de Georges Sand. Ces deux chiffres sont liés. On va comprendre pourquoi avec Jean-François Rudeau, président du Rotary Club Châteauroux-Georges Sand.
8: On fête l'anniversaire donc de la création du club Georges Sand qui est né l'année où le Rotary s'est ouvert aux femmes. Le choix de Georges Sand s'est imposé naturellement parce que pour nous, ça représente la liberté, l'engagement, mais aussi une personnalité profondément liée à notre territoire.
7: Quelles sont les différentes actions que le Rotary Châteauroux-Georges Sand a menées pendant ces 30 ans ?
8: Elles sont nombreuses. L'international, l'action majeure, c'est la recherche contre la polio. Après, pour les actions nationales, très belle action, dont on a vu un film en première il n'y a pas très longtemps, Compostelle pour Espoir en tête, qui participe à la financement de la recherche sur le cerveau et sur le local. Nous intervenons sur le prix des cuisiniers avec le CFA des métiers, le prix du travail manuel qui est lié au bâtiment. Nous avons une action qui s'appelle Opération Jetons le cancer. Et puis bientôt, la soirée anniversaire.
7: Ce sera vendredi à 19h, salle Colbert, à l'hôtel Colbert de Châteauroux. À quoi va ressembler la soirée, Jean-François ?
8: Conviviale, d'ouverture, nous faire découvrir ce qu'est le Rotary. Et puis la conférence qui va être inspirante.
7: C'est Emma Joël Laflute, donc elle est auteure, hein, animatrice d'atelier.
8: C'est ça.
7: Et la conférence sera sur quel thème, Jean-François ?
8: Le bonheur d'être soi à la manière de Georges Sand.
7: Qui dit anniversaire dit festivité, réjouissance, notamment avec un dîner.
8: Un apéritif dînatoire qui permettra justement de pouvoir échanger entre Rotariens, mais aussi et surtout avec notre conférencière et puis pour toutes les personnes qui vont être présentes pour cette belle journée.
7: Conférence Le bonheur d'être soi à la manière de Georges Sand, vendredi à 19h, salle Colbert, à l'hôtel Colbert de Châteauroux, suivi d'un apéritif dînatoire. Vous trouverez toutes les coordonnées sur la page Facebook Rotary Club Châteauroux Georges Sand. Vous pouvez réserver également sur le site Hello Asso ou également à venir directement sur place. Ici Berry, Jean-François Rudeau, merci d'avoir été avec nous.
8: Merci à vous de m'avoir reçu. Belle fin de journée.
0: 8h45, merci d'écouter Ici Berry. À quoi ressemble la scène de l'humour locale? Où trouver des comédie-clubs dans l'Indre et dans le Cher? Il y en a un qui fait le tour, pas forcément des salles, mais en tous les cas des bars et des villages, le Crash Comedy Club. On vous le présente après Zaz et Mon Sourire. Vous écoutez Ici Berry, 8h45.

0: j'espère.
1: 8h48 et vous écoutez Ici Berry. L'événement Ici Berry du jour, on s'intéresse à un comédie club itinérant dans l'Indre et dans le Cher, le Crash Comedy Club. Bonjour Fisto.
2: Bonjour.
1: Vous êtes le MC, ce qu'on appelle le MC de ce Crash Comedy Club pour celles et ceux qui ont déjà eu l'occasion de venir vous voir puisque vous tournez un petit peu partout dans le Berry. Il y avait une dernière date il n'y a pas si longtemps que ça à l'atelier de la bière il y a quelques jours. Racontez-nous peut-être déjà l'histoire de ce Crash Comedy Club. C'est quoi ce qui se cache derrière la création de ce collectif?
2: La création, elle est un petit peu égoïste au départ. C'est-à-dire que du coup, de mon côté, je pratique le stand-up depuis bientôt 2 ans et demi. J'avais commencé avec le Berry Comedy Club, qui était un collectif originaire de Bourges, avec lequel j'ai fait mes premières armes. Et très rapidement, j'avais envie d'aller vers un 30 minutes solo. Et comme on n'est jamais mieux servi que par soi-même, je me suis dit qu'il fallait que je trouve un moyen de faire tourner ce 30 minutes, sachant que j'étais personne et que personne ne m'attendait. Donc je me suis dit, c'est moi qui vais aller à la rencontre des lieux, des gens qui ont envie d'organiser du stand-up. Et je me suis dit, c'est le meilleur moyen, c'est d'organiser moi-même un plateau, ce qu'on appelle un plateau de stand-up. Donc, plusieurs comédiens qui tournent sur des formats allant de 1 heure à 1 heure et demie. Et je me suis dit, ça va être un plateau itinérant, à la différence de certains plateaux qui sont dans un lieu fixe, par exemple un bar ou un café-concert. Moi, l'idée, c'est d'aller un peu de partout, en fait. Donc, c'est vraiment né de cette envie. Et puis, de fil en aiguille, j'ai rencontré pas mal de gens avec qui je me suis bien entendu et qui font un peu partie de l'aventure, quoi.
1: C'est ça, justement. Comment est-ce que vous avez choisi, sélectionné celles et ceux qui vous entourent et qui font cette tournée avec vous?
2: C'est souvent une question d'affinité artistique, humaine, bien évidemment. L'humour a beau être universel, moi j'essaie de proposer des stand-uppers, des stand-uppeuses avec lesquels je suis un peu raccord dans leur vision du monde, dans ce qu'ils ont à proposer, dans ce qu'ils ont à dire sur le monde qui nous entoure, quoi.
1: Et vraiment, cette tournée, moi je vous invite à y aller, hein. J'ai été à la date Castelroussine à l'atelier de la bière, ça permet justement de rencontrer les humoristes et qui viennent tester des vannes, tester des choses, écrire peut-être un spectacle un petit peu plus en longueur sur le long terme. Il y a vraiment une bonne ambiance, c'est ça qu'il faut préciser, c'est qu'on est dans une ambiance vraiment familiale et c'est hyper important et c'est ce que vous rappelez aussi au début de ce plateau.
2: Ouais, c'est ça, c'est vraiment l'idée, c'est que moi je pars du principe que le rire n'a pas de code postal, donc du coup on peut rire plus ou moins des mêmes choses, qu'on habite Paris, Bordeaux, des grandes métropoles ou alors des villes plus petites, plus moyennes, même des villes ou des villages, hein, carrément, puisque de nous ça nous est arrivé d'aller jouer dans des villages de 700 habitants et de jouer devant 100 personnes qui étaient ravies et très contentes qu'on vienne porter la bonne parole du stand-up. Donc c'est vraiment l'esprit, ouais, c'est que c'est vraiment quelque chose de fédérateur et je pars du principe que si on arrive à rire ensemble, on peut vivre ensemble.
1: Et puis il y a cette idée, et ça vous l'avez dit, et je pense que c'est important de le rappeler, c'est que finalement, de faire un comédie club itinérant, ça permet de faire venir l'art là où il n'est pas forcément et pas de demander aux gens de forcément se déplacer là où il est habituellement.
2: Ouais, c'est exactement ça. J'habite Nevers, moi, depuis 3 ans et c'est tout de suite quelque chose que j'ai pu remarquer. C'est le tissu associatif très, très vif et très important qui vient un petit peu prendre la place du manque d'institutions culturelles qu'on peut trouver dans les grosses villes. Et je trouve ça très judicieux et très excitant, du coup, de partir à la découverte de ce maillage, quoi, de ce tissu-là associatif et de découvrir des petits lieux, des tiers-lieux, des cafés-concerts, etc., des guinguettes. C'est vraiment excitant. Et partout où on va, on est vraiment très, très bien reçu. Donc, ça prouve vraiment la valeur de ce qu'on propose et surtout l'attente qu'il y avait derrière.
1: La prochaine date, Berrichonne et Berruyère, même on peut le dire, puisque ce sera à Bourges, ce sera en juin à la Villa Monin. Et pour les prochaines dates de la tournée, on peut vous suivre notamment sur Instagram où il y a toutes les infos en direct. Merci beaucoup, Fisto, exactement, d'avoir été avec nous.
2: Merci beaucoup.
1: Et bonne journée, à bientôt.
2: Bonne journée.
1: 52, merci d'écouter Ici Berry dans 10 minutes. Matinée spéciale depuis les fêtes de la Tour Blanche à Issoudun avec Margot de Rocco, Fabrice Tiercier, Maxime Daniel, qu'on retrouve après Super Trumpet Dreamer.

0: Super Tramp avec Dreamer, 8h55, avant de retrouver notre camarade Gérald Kirzek. On prend la direction d'Issoudun ce matin avec nos camarades Marco De Rocco, Fabrice Tiercy et peut-être Maxime Daniel qui est dans le coin. Bonjour.
1: Bonjour.
2: Bonjour.
1: Alors pas de Maxime Daniel pour l'instant.
2: Hein. C'est ça, il se balade.
0: Ah bah tiens, bon alors c'est quoi le programme? Racontez-nous, il va se passer quoi pendant 3 heures?
1: Ah bah le programme c'est qu'on va vous faire vivre les fêtes de la Tour Blanche, c'est le top départ aujourd'hui, ça se passe jusqu'à dimanche, donc on va vous présenter un petit peu ce qui vous attend, on va parler de l'histoire aussi d'Issoudun parce qu'il y a plein de choses à vous raconter, donc voilà, pas mal d'invités, et puis il y aura aussi le jeu quand même entre 11h et midi parce qu'on pense quand même bien à vous.
2: Exactement.
0: Mais oui, il faut, on va jouer ensemble, vous allez nous offrir encore plein de beaux cadeaux évidemment. On se retrouve dans, allez, moins de 5 minutes, le temps de faire un point sur votre santé et les conseils santé du docteur Gérald Kirzek. Votre radio ici, qui prend soin de vous et de votre santé. Bonjour docteur, ce matin on fait le point sur les aphtes qui peuvent nous gâcher la vie.
3: Bonjour à tous. Ils sont petits, mais ils sont extrêmement désagréables. Et ça peut nous rendre la vie compliquée, notamment pour manger. Vous l'avez deviné, ces petites ulcérations qui font la loi dans notre bouche. L'aphte, c'est un petit nid de poule microscopique qui se niche sur la gencive, sur la langue ou à l'intérieur de la joue. Et concrètement, c'est une ulcération qui est bénigne, de la muqueuse buccale. Mais le symptôme numéro un, et ça nous fait grimacer quand on prend notre café le matin par exemple, c'est la douleur. Et pas n'importe laquelle, une douleur aiguë, intense et très localisée. Lui, il ne se voit presque pas, mais il va vraiment nous handicaper pour mâcher, pour parler ou simplement pour avaler la salive. On reconnaît facilement l'aphte, hein, car c'est une ulcération bien ronde avec un fond jaunâtre ou grisâtre. Et autour, c'est un petit peu rouge, c'est un petit halo rouge. C'est très différent de l'herpès, le bouton de fièvre dont on parlait, qui lui va se manifester par des petites vésicules qui sont remplies de liquide. L'aphte, pas du tout, ça fait plutôt un trou. L'herpès, il est contagieux. Lui, l'aphte, il ne l'est pas du tout. Donc pas de panique, si vous embrassez quelqu'un qui a un aphte, vous n'allez pas l'attraper.
0: Alors docteur, on fait quoi pour s'en débarrasser?
3: Si la douleur est vraiment insupportable, le geste le plus simple, c'est de prendre du paracétamol. Ça fonctionne aussi pour la douleur des aphtes. Ensuite, direction la pharmacie, vous trouverez des gels anesthésiants à base de lidocaïne. C'est un anesthésiant local. Vous l'appliquez directement sur l'aphte. Ça a un effet un peu camisole chimique sur la douleur. C'est extrêmement efficace. Et puis, il y a des bains de bouche antiseptiques. Ça évite la surinfection. Vous pouvez prendre un peu de bicarbonate aussi dilué. Et puis surtout, on va éviter les aliments agressifs. On évite le citron, le piment, les chips trop salés ou les noix parce que là, ça peut raviver et racler la muqueuse et raviver la douleur et les aphtes. Et puis la soupe, le yaourt ou la compote en phase aiguë, c'est plutôt pas mal, ça va chouchouter la bouche. Et attention, si vous êtes un craqueur d'aphtes récidivant, c'est-à-dire que vous en avez tout le temps, c'est peut-être pas un simple désagrément, c'est peut-être une stomatite apheteuse récurrente. Alors ça veut dire quoi ça? Ben, ça veut dire qu'à force de se mordre la joue par exemple, ou avec le stress, eh bien, il y a des gens qui vont pouvoir déclencher justement ces aphtes. Et puis une petite astuce, ça peut être le dentifrice aussi. Donc si vous avez changé de dentifrice et que vous avez plus d'aphtes, c'est peut-être lui qui est en cause. Et en tout cas, comme toute ulcération dans la bouche, quand ça dure plus de 10 à 15 jours, on ne banalise pas, on ne dit pas c'est un aphte, il dure, il est récurrent, etc. On consulte son médecin, son stomato ou son dentiste. Allez, d'ici là, portez-vous bien.
0: Merci docteur et à demain pour de nouveaux conseils santé. Margot De Rocco, Fabrice Tiercy, Maxime Daniel en direct depuis les fêtes de la Tour Blanche d'Issoudun. On se retrouve demain à partir de 6h. Belle matinée, à l'écoute de Sibérie, ciao.
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1: On vous fait vivre cette édition des fêtes de la Tour Blanche. Nous sommes en direct d'Issoudun. On vous fait vivre ce début, ce top départ des festivités jusqu'à midi.
2: Exact.
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2: Ici Berry, votre radio locale, il est 9h. Ici Merci Berry, première sur l'actu locale, le journal de 9h avec vous, Jérôme Collin.
6: Une cellule qui prend feu à la prison du Craquelin à Châteauroux et un détenu retrouvé grièvement brûlé. L'homme est blessé au visage, aux bras et aux jambes pour l'instant. On ne sait pas ce qui a déclenché précisément cet incendie. Ce qui est sûr, c'est que le Craquelin, dernièrement, est en proie à de graves incidents puisque mardi, une banale fouille de cellule dégénère. Un détenu frappe deux agents pénitentiaires, bilan 4 et 5 jours d'incapacité totale de travail. Une vingtaine de surveillants ont donc manifesté hier matin pour exprimer leur solidarité avec leurs collègues et pour réclamer aussi le transfert du détenu qui s'est montré violent. Un accident mortel hier sur l'autoroute A71. Un automobiliste a perdu le contrôle de sa voiture à hauteur de Levé dans le département du Cher. L'homme de 49 ans est mort sur place. La passagère, une femme âgée de 19 ans, est quant à elle légèrement blessée. Les pompiers l'ont transportée jusqu'à l'hôpital. La police qui fouille des cartables à la recherche de couteaux ou bien de produits stupéfiants. Une scène devenue banale ces derniers mois devant les établissements scolaires. Le gouvernement a ordonné la multiplication de ces opérations depuis mars 2025. Il y en a déjà eu 75 dans l'Indre. Pas plus tard qu'hier, par exemple, à Châteauroux, Neuvy-Saint-Sépulcre et au Blanc. Alexandre Météro est directeur de cabinet de la préfète de l'Indre.
8: Des situations tragiques entre jeunes, il y en a déjà eu dans ce département, fort malheureusement, mais au niveau de la délinquance globale, c'est un territoire qui est peut-être plus préservé que d'autres. Ça nous oblige, collectivement, les autorités académiques, la préfecture, les forces de sécurité intérieure, pour préserver en fait ce bien-être collectif. Et donc, ça donne tout son sens à ce type de contrôle. Le choix des établissements, il se fait en fonction de leur sensibilité, mais il se fait aussi dans une dimension pédagogique. Neuvy-Saint-Sépulcre, c'est un collège très calme et pour autant on y était ce matin. L'idée, c'est qu'en tout point du territoire indrien, on se dise je suis susceptible d'être contrôlé, donc je ne viens pas au collège, au lycée avec des objets qui n'ont absolument rien à y faire. Et à travers ces opérations, on sera extrêmement attentif à tout ce qui se passe sur le territoire et aux abords des établissements scolaires.
6: Et sur les 75 contrôles déjà effectués, donc dans l'Indre, deux couteaux et un pistolet airsoft, une sorte de pistolet à billes, ont été retrouvés, un bilan qui semble assez léger. Évidemment, c'est déjà trop. Et le but de cette opération, vous l'avez compris, c'est surtout et avant tout de faire de la dissuasion. Aucun train à partir de 13h cet après-midi. Et c'est comme ça jusqu'à dimanche midi, un long week-end de paralysie du trafic sur la ligne POLT, que ce soit en direction de Paris ou pour descendre vers Toulouse. La SNCF a prévu des travaux sur les voies. Alors, pour les Berrichons qui veulent se déplacer, des cars de substitution sont malgré tout mis en place. Sinon, vous pouvez toujours opter pour le covoiturage idéal pour partager un trajet, pour adoucir un peu la facture vu les prix exorbitants des carburants ces dernières semaines. Eh bien, la ville d'Argenton et plus globalement la communauté de communes de la vallée de Creuse viennent de signer un partenariat avec Blablacar Daily pour encourager les habitants à faire du covoit. C'est déjà le cas dans l'agglomération Castelroussine et le bilan est très, très positif, nous explique Laura Pires-Staub. Elle est directrice de la mobilité pour Châteauroux Métropole.
9: Châteauroux Métropole a mis en place Blablacar Daily en septembre 2024 et depuis cette date, on a multiplié par 4 le nombre de trajets réalisés en covoiturage sur l'application. Ça fonctionne et le fait de soutenir financièrement les conducteurs et les passagers pour les inciter à plus covoiturer, ça a porté ses fruits et on arrive à du coup voir un peu moins de personnes qui voyagent seules tous les matins pour aller à leur travail et plus de personnes qui s'organisent pour faire ces trajets ensemble. 10 000 voyages sur les 12 derniers mois, ça concerne de plus en plus de personnes. On a un certain nombre d'entreprises et d'employeurs qui se sont fait le relais de l'information auprès de leurs salariés. Et donc, effectivement, on a une croissance constante du nombre de trajets et du nombre de personnes qui utilisent ce service. Ce sont moins de voitures sur les routes et donc, effectivement, moins d'émissions de gaz à effet de serre liées à la combustion de nos carburants. Et donc, ça représente sur cette année, par exemple, les 10 000 voyages, à peu près 58 tonnes de CO2 évitées sur notre territoire, ce qui va aider à la qualité de l'air et puis, bien sûr, contribue aux questions climatiques plus large.
6: Bon, si vous prenez la voiture aujourd'hui, c'est avec le risque de finir dans des embouteillages, en tout cas si vous prenez les grands axes Bison Futé, voie rouge dans le sens des départs, et en particulier chez nous dans l'Indre et dans le Cher, avec beaucoup, beaucoup de monde annoncé aussi bien sur les autoroutes A20 et A71. Soyez donc vraiment prudents. Et puis une question dans l'actu sport, qui vivra le rêve américain? La Coupe du monde de foot débute dans un mois aux États-Unis, au Canada et au Mexique également. Et c'est ce soir qu'on va connaître la liste des 26 joueurs retenus en équipe de France.
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6: Margot, est-ce que vous avez beau temps à Issoudun ce matin?
1: Bah oui, on n'est pas trop mal, on a un petit rayon de soleil là qui nous caresse le visage, donc c'est pas mal. Non, pour la matinée, on a quand même de belles éclaircies, mais c'est dans l'après-midi que ça devrait commencer à se gâter. Météo France annonce le retour des nuages, des averses, mais aussi un risque d'orage en fin de journée. Pour ce qui est des températures cet après-midi, du côté de Sancerre, 9 degrés, Buzancé et Saint-Amand-Montrond, 10 degrés. À Châteauroux, il fera 11 degrés, du côté du Blanc, 13 degrés, ce sera la maximale. Merci Jérôme, à tout à l'heure.
6: À 10h.
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1: Bonjour, bienvenue chez vous en direct d'Issoudun. Aujourd'hui, c'est le top départ des fêtes de la Tour Blanche. On vous fait vivre donc ce début des festivités.
2: Exactement.
1: Avec vous, Fabrice Tircy.
2: Bonjour.
1: Rebonjour, jusqu'à
2: sous
1: midi.
2: Ce grand soleil, là on est bien, je crois.
1: Là, je crois que c'est un bon début de journée pour commencer ces festivités.
2: Exactement, 4 jours qui nous attendent et on va parler de tout ça pendant les 3 prochaines heures.
1: C'est ça, on vous présente les événements qui vous attendent. Cette année, on vous rappelle le thème, les fêtes de la Tour Blanche roulent des mécaniques. Alors à la recherche d'un moment de fête, d'un moment d'évasion, c'est ici que ça se passe.

0: Ici Berry en direct d'Issoudun pour les fêtes de la Tour Blanche. C'était Francis Cabrel avec Question d'équilibre.
1: Ici Berry, bienvenue chez vous, s'installe jusqu'à midi en direct des fêtes de la Tour Blanche d'Issoudun. Margot de Rocco,
2: Fabrice Tiercy.
3: Et on vous partage le programme avec de nombreux invités, dont la première. Bonjour Anne Grézy.
4: Bonjour.
3: Vous êtes du musée Saint-Roch. Qu'est-ce que vous allez proposer au musée ces 4 prochains jours?
4: Alors, c'est pour aujourd'hui, jeudi. Le musée accueille la Ligue d'improvisation de Touraine, 4 comédiens qui viennent porter un regard complètement décalé sur l'exposition Édouard Pignon. Donc c'est une exposition de peinture. Mmh. Ils vont inventer des histoires, s'imprégner un petit peu aussi de ce que le public va apporter. Donc c'est un regard vraiment décalé sur la peinture du 20e siècle. Mmh. Donc avec 3 créneaux, donc il y a 11h ce matin, ensuite 15h et 16h30.
3: Un public de combien de personnes?
4: Alors la jauge est ouverte, les espaces sont assez vastes, donc il n'y a pas de jauge.
3: Okay. Et donc ils participent avec le public, ils sont là, ils vont prendre les idées des uns des autres et ils vont donner un spectacle.
4: Oui, je pense qu'il y a une trame de départ parce que c'est un spectacle qu'ils ont déjà rodé dans de nombreux musées, mais c'est le principe de l'improvisation, donc c'est vraiment interactif et à travers cette peinture assez incroyable, ils vont peut-être nous embarquer vers des histoires insoupçonnées.
0: Ça promet. Donc là, c'est la première séance, donc c'est à 11h, mais le musée aussi, on peut le visiter toute l'année. Il y a beaucoup de choses qu'on peut voir au musée.
4: Oui, et il faut dire que c'est un musée gratuit aussi toute l'année, avec un ancien hospice, des collections archéologiques, médiévales, une très très belle chapelle, une belle ancienne pharmacie, une apothicairie du 17e, et puis une partie contemporaine avec de nombreuses expositions, des arts extra-européens, et un parc de sculptures également.
3: Qu'est-ce qui lie tout ça? Quel est le lien dans tout ça?
4: Alors c'est plutôt la diversité. On a cette chance de contenter peut-être un petit peu tous les goûts, depuis l'histoire, l'archéologie de l'âge du fer, des gallo-romains, pour aller jusqu'au 20e siècle, 21e siècle même. Et cette envie d'ouvrir surtout à la création actuelle. Le parc, lui, rejoint plutôt la botanique, le plaisir de l'extérieur, mais aussi des artistes d'aujourd'hui. Donc il faut se laisser porter. Le cadre est vraiment joli, en bord de rivière, avec cet ancien bâtiment. L'architecture contemporaine est également classée architecture remarquable, contemporaine. Donc ça, voilà, soyez curieux.
0: Et le musée coordonne aussi la résidence d'artistes, notamment de Théa Guignoux.
4: Oui, tout à fait. La ville d'Issoudun accueille 2 artistes par an pendant 3 mois. Et Théa donc va présenter son projet ce week-end, de 10h à midi et de 14h à 18h. Elle a grandi en Polynésie. Sinon elle vit à Marseille habituellement, et elle a expérimenté sur du papier photo, donc la photographie c'est sa formation. Elle a fait des recherches pendant ce temps de résidence qui lui a beaucoup plu parce que le cadre où elle est installée est propice effectivement au travail, mais aussi à la détente, à la délectation, et elle nous entraîne dans ses paysages intérieurs, donc sur du papier photo elle utilise de l'eau et des encres acryliques ou aquarelles, et elle crée des paysages assez incroyables. La lumière est vraiment partie prenante, on y voit des transparences, on y voit des profondeurs, c'est très surprenant comme médium, et elle sera là pour vous expliquer un petit peu ses recherches.
0: Et quand on parle d'artiste contemporain, des fois on peut avoir peur parce que derrière ce mot contemporain, on sait jamais trop sur quoi on va tomber.
4: Oui, et c'est là que c'est intéressant de passer les portes de la résidence, parce que c'est peut-être elle qui sera plus intimidée que vous-même, gênée aussi, peut-être inquiète aussi de la perception de son travail par le public, mais au contraire, elle est jeune et c'est quelqu'un de très très chouette, très agréable aussi.
3: Ouverte au dialogue, donc, j'imagine aussi.
4: Ah oui, tout à fait, et avide de partager ce qu'elle a fait sur ce temps à Issoudun qu'elle ne connaissait pas. Voilà, pour elle, ça a été vraiment une immersion totale.
0: Il faut donc se laisser surprendre, finalement.
4: Et oui.
0: Merci beaucoup d'avoir été avec nous. Merci. Anne Grézy, Aveline du musée Saint-Roch. N'hésitez pas, on vous rappelle que le musée est gratuit. Et nous, jusqu'à midi, eh bien, on vous fait vivre ses débuts. Hein.
3: Exactement. Encore un très gros programme. Et ensuite, pas mal de nombreux invités. Ça se passe jusqu'à midi sur votre radio. Ici Béré, tout de suite, une nouveauté signée Gaëtan Roussel, issue de son album Marjolaine. Et ça se passe avec nous jusqu'à midi.
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0: La voix de Louise Attaque, Gaëtan Roussel dans son nouveau projet Marjolaine, c'était Tout s'en va.
1: Nous sommes donc en direct d'Issoudun pour les fêtes de la Tour Blanche. Alors Issoudun, certes, c'est les fêtes de la Tour Blanche à partir d'aujourd'hui jusqu'à dimanche. Mais ce n'est pas que ça, c'est aussi un lieu pour les passionnés d'histoire, pour les amoureux de la nature. Nous sommes avec Léa Tréfaux de l'Office de Tourisme d'Issoudun. Bonjour Léa.
2: Bonjour. Léa.
1: Alors imaginons, on vient passer le week-end à Issoudun. Qu'est-ce que vous nous proposez?
3: Alors sur le côté historique, on va avoir tout le centre-ville historique avec l'Office de Tourisme est hébergé quand même dans une des maisons les plus vieilles d'Issoudun. Donc il y a possibilité déjà de venir rencontrer l'équipe pour avoir toutes les informations historiques. Vous avez aussi la basilique, l'église, tout le quartier du château avec bon la Tour Blanche qui est malheureusement fermée cette année, mais qui peut être visible de l'extérieur. Voilà. Vous avez aussi la Cité des métiers d'art qui se trouve juste à côté de la gare où vous pouvez retrouver trois artistes, un ébéniste, une personne qui fait des luminaires très graphiques, très modernes. Et vous avez aussi Artine Berry qui fait des images et des tirages de cadres et de photos.
0: Quand vous avez parlé de luminaires, j'ai imaginé un souffleur de verre.
3: Pas du tout. Non, souffleur de verre plutôt sur Reuilly. On en a un très très bien. C'est magnifique ce qu'il fait d'ailleurs. Voilà, et on a toute la partie aussi nature avec les différents parcs et surtout la nouveauté de 2025 qui a été le parc Flore Brasier qui est dans l'avenue de Frapelle. Donc on peut aller se promener jusque là-bas, jusqu'à la maison de Zulma Caro qui aujourd'hui ne se visite pas mais qu'on peut voir de l'extérieur. Et ce parc Flore Brasier qui est au bord de l'eau, très paisible. Avec la future maison des comptes qui verra le jour d'ici quelques temps.
1: Voilà, il faut être un peu patient.
0: Et votre coup de cœur, alors, si vous deviez en choisir un?
3: Ah, le parc Flore Brasier.
0: Pourquoi?
3: C'est apaisant, c'est joli, on peut s'y reposer. Même avec des enfants, c'est sympa parce que le parc est vraiment plat, grand, donc on peut faire des jeux avec eux. Et puis cette petite maison qui, en plus, quand elle sera ouverte à l'intérieur, il y a une fresque qui a été faite par le studio Komoa, qui est un studio de communication d'Issoudun, d'art graphique aussi. Et c'est vrai que c'est super ce qu'ils nous ont fait. Et puis on n'attend plus que les comptes à l'intérieur pour terminer tout ce beau projet.
1: Et vous, avec l'Office de Tourisme, vous organisez peut-être des visites d'Issoudun? Vous organisez des petites choses comme ça?
3: Alors, l'été, on organise des visites à thème, mais c'est vrai qu'étant donné que l'équipe est assez réduite, on ne peut pas forcément faire de visites de groupe. Après, on en a, on en fait. Et puis, on faisait aussi beaucoup de visites de la Tour Blanche, mais on attend qu'elle réouvre patiemment.
1: On attend avec impatience parce que c'est un monument quand même à voir ici à Issoudun. Mais vous organisez quand même des parcours dans la ville aussi.
3: Oui, c'est ça. On a plusieurs parcours. On en a un plutôt historique qui va compléter ce qu'on appelle nous les clés de la ville qui sont disponibles à l'Office de Tourisme, mais on en a aussi une sur Balzac parce que Balzac a écrit La Rabouilleuse à Issoudun et du coup il y a un parcours qui a été créé autour de l'écriture de ce roman. Et on a aussi un parcours sur Marie Mercier qui était une communarde et on va remettre en place à la demande des habitants un parcours sur les girouettes d'Issoudun parce qu'on a beaucoup de girouettes sur les toits. Donc il faut le temps qu'on les retrouve toutes, qu'on les prenne en photo, qu'on trouve leur histoire, etc. Mais c'est une demande qui est faite et c'est vrai que ça avait beaucoup...
1: Ça a été entendu.
3: C'est ça.
0: Ça arriverait quand, ce parcours?
3: Je pense qu'on va pouvoir le travailler dans l'été. On a une bonne équipe motivée, donc je pense qu'il y a moyen de le sortir durant la saison.
1: Mais on reviendra un petit peu sur ces parcours quand même, parce qu'ils ont été demandés, donc ça mérite un peu de détails.
3: C'est ça.
1: Léa Tréfaux, merci beaucoup. On vous retrouve un peu plus tard.
3: Bonne journée.
1: Au revoir.
3: Au revoir.

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0: Ici Berry est en direct des fêtes de la Tour Blanche d'Issouna.
2: 4 jours de festivités qu'on inaugure avec vous sur votre radio locale Ici Berry. On est en direct depuis le Beffroi, place du 10 juin. Oh, ça se passe jusqu'à midi avec vous Margot.
3: Oui.

0: Et comme tous les jours, on retrouve Maxime Daniel, notre baladeur qui se balade. Alors on est au même endroit, mais je vous vois pas, Maxime, vous êtes ouf.
1: Et non, oui, je suis un peu caché, et pourtant je suis vraiment pas loin de vous. Je suis autour de la place du Dijoir. Regardez, vous allez peut-être voir une fromagerie. Je suis à l'intérieur, la fromagerie Saint-Roch, qui va profiter aujourd'hui de la fête de la Tour Blanche à Issoudun pour pouvoir accueillir un peu plus du monde, parce que vraiment le fromage c'est le patrimoine. Bonjour Vincent.
2: Bonjour Maxime.
1: Ça fait un peu plus d'un an que vous êtes ouvert. On était passé vous voir à l'époque à l'ouverture. Est-ce que vous avez déjà vécu les fêtes de la Tour Blanche ici ou c'est votre première?
2: Non, je les ai vécues l'année dernière. Alors je venais juste d'ouvrir, mais j'ai pu profiter de l'ambiance et du monde qui était là sur la place.
1: Du coup, il n'y a pas de jour férié pour les fromagers aujourd'hui?
2: Eh bien non.
1: En tout cas pour vous?
2: En tout cas pour moi. Après, les autres font ce qu'ils veulent, mais, mais la gourmandise, c'est tous les jours.
1: Ah, la boîte dès le matin, je suis capable de tout. Un bon petit fromage, même avec le café, je suis capable. Hein. Vous aussi ou pas?
2: Ah bah. Bien sûr.
1: Fromager.
2: J'ai pas le choix, hein, pardon.
1: Il y a du fromage qui ont du goût, d'autres un peu plus que certains. On en parlait à l'instant, par exemple, ici vous avez une superbe mozzarella.
2: C'est une scamorza.
1: La scamorza, c'est une mozzarella qui est fumée.
2: Exactement, fumée en fumoir. Donc c'est du lait de bufflone. Vous allez avoir un vrai goût fumé, légèrement même braisé. Et c'est magnifique en salade ou même fondu. Hein. Ça accompagne bien les gratins.
1: À côté, alors on a un bel étalage de brie de mots, c'est pas au hasard. Pourquoi? Parce que vous êtes originaire de cette région en fait.
2: Exactement, je suis originaire de la Brie, et donc où on trouve pas mal de brie, mais c'est une région en laquelle j'ai grandi, je garde de très bons souvenirs, j'y ai vécu jusqu'à 28 ans, donc vous voyez, ça laisse des traces.
1: Issoudun, c'est presque par amour que vous êtes installé ici, parce que vous ne connaissiez pas avant, hein, il y a quelques années.
2: C'est complètement par amour.
1: Eh oui.
2: Par amour au sens propre pour ma compagne, que je salue si elle m'écoute.
1: On la salue tous. Ici Berry, salue votre compagne. Allez hop, on y va, Marion. C'est parti.
2: Et c'est par amour du commerce, parce que cette jolie ville mérite voilà, qu'on s'y intéresse et qu'on développe le commerce.
1: Alors si vous allez découvrir aujourd'hui Issoudun par les fêtes de la Tour Blanche, n'hésitez pas à venir découvrir cette fromagerie, la fromagerie Saint-Roch, qui est autour de la place du 10 juin, parce que vraiment, il y a énormément de choix en termes de fromage. Vincent est vraiment très sympathique, vraiment c'est un plaisir de venir discuter fromage avec lui, et il y a beaucoup de choix, c'est vraiment, ça donne faim dès le départ. Moi j'ai déjà envie de me taper tous les fromages qui sont sous les yeux là, mais il y a même de la tomme aux fleurs, mais ça on n'en trouve que chez les fromagers. Et qu'est-ce que ça apporte comme petit goût, cette fleur justement, dites-nous?
2: Eh bien cette fleur, il faut savoir qu'elle est mise au moment où la tomme est encore blanche, donc on dit blanc de sel, ce qui fait qu'elle s'imprègne dans la croûte,
1: ouais.
2: Et ça vous donne donc des arômes floraux, mais aussi un peu de noisette.
1: Bon bah super, en tout cas je vais peut-être vous en prendre un petit morceau pour en apporter à Margot et à Fabrice qui sont là-bas sur la place du 10 juin ce matin pour les fêtes de la Tour Blanche, puisque ici Berry est sur place jusqu'à midi aujourd'hui. Merci beaucoup Vincent.
2: Merci à vous.
3: Et merci à vous Maxime. D'ailleurs, est-ce que vous pouvez nous ramener quelques fromages? On en a envie. Maxime.
1: Oui, bien sûr, je vais faire ça, pas de problème.
3: Ah bah oui, parfait, merci. On les attend avec impatience, mais oui, vous êtes avec nous jusqu'à midi, place du 10 juin, près du Beffroi, c'est sur votre radio locale, ici Berry.
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3: Très belle matinée sur votre radio, ici Berry, avec Renaud.

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0: Ici Berry, c'était Renaud avec En Cloque. Et là, on va parler cuisine avec Paul, avec un sujet qui divise.
1: Miam, miam, miam.
0: Et on retrouve Paul pour parler cuisine. Bonjour Paul.
2: Bonjour.
1: Bonjour.
0: Et aujourd'hui, nous allons parler d'un légume qui divise, un légume clivant mais pourtant très gourmand.
2: Mais de quel légume s'agit-il ?
0: Dites-nous tout.
2: Suspense. Alors, on peut dire que le légume dont je vais vous parler, c'est un peu l'équivalent de la coriandre, mais en légume. Donc, vous savez, vous avez deviné, non ?
0: Dites-nous.
2: Non. Je parle du fenouil.
1: Ouais, c'est bon ça.
2: Mais oui, mais il y en a qui détestent. C'est ce drôle de bulbe blanc surmonté de petits plumeaux verts. Eh bien, accrochez-vous parce que ce légume a une histoire passionnante à raconter et pas n'importe laquelle. Déjà, on commence toujours par un peu d'histoire,
0: oui.
2: Parce que j'aime bien ça. Donc, figurez-vous que le fenouil, on le cultive depuis plus de 4000 ans. Donc, c'est pas un petit nouveau, bien au contraire. Les Égyptiens, les Grecs, les Romains, tout le monde en raffolait. C'était donc des gens bien, ces gens-là. Voilà. Et il existe un lien inattendu et surprenant entre le fenouil et le marathon.
0: Alors, dit comme ça, on a du mal à voir.
2: Et bien, figurez-vous qu'en grec, le fenouil se dit marathon.
1: Non.
0: Simple.
2: Et ça vient du nom. En fait, ça vient parce que dans les plaines environnantes de la ville, il y avait beaucoup de fenouil, et donc on a donné ce nom-là à la ville. Mm-hmm. Et c'est d'ailleurs là que la célèbre bataille de Marathon s'est déroulée, dans une plaine qui était couverte de fenouil. Donc voilà, vous avez de quoi briller en société ce soir. Je vous ai donné une petite info de fenouil.
0: Merci beaucoup.
2: Au Moyen-Âge, on lui prêtait aussi des vertus quasi magiques. On suspendait des branches de fenouil aux portes pour éloigner les mauvais esprits. Donc voilà, c'est pratique.
1: On dirait un oignon.
2: Voilà, c'est ça. Ou une gousse d'ail pour les vampires. Bah voilà, à l'époque, c'était un petit fenouil à la porte pour les mauvais esprits. Faudra essayer.
0: Et alors, côté santé, ça donne quoi ?
2: Bah oui, parlons nutrition quand même. Alors, parce que le fenouil, c'est un champion toute catégorie. Il est très peu calorique. À peine 30 calories pour 100 grammes. Donc, c'est vraiment bien. Il regorge de fibres, de vitamine C, de potassium. Et il facilite la digestion et apaise les ballonnements. C'est vraiment le remède de grand-mère après un repas un peu trop chargé. Une petite infusion de graines de fenouil, c'est très bon. Et puis, petite info pour les jeunes mamans, les lots de fenouil est traditionnellement utilisé pour calmer les coliques des nourrissons. Et on trouve d'ailleurs de l'eau de fenouil. Et on trouve d'ailleurs des infusions de fenouil que l'on peut donner aux bébés dans les biberons quand ils ont des coliques. Donc, c'était vraiment un remède ancestral et ça marche très très bien.
1: D'accord, mais on le cuisine comment ?
2: Alors oui, parce que finalement, il a plein de vertus, mais on le mange comment ? Eh bien, cru, émincé, très finement. Moi, le mieux, ce que je recommande, c'est d'utiliser une mandoline. Alors, vous faites attention à vos doigts.
1: C'est
2: mais
1: ça, c'est ce à quoi je pensais.
0: C'est risqué.
1: Ouais. Voilà. Oui, c'est ça.
2: C'est risqué, il faut bien s'équiper. Le mieux, c'est d'avoir un petit gant en côte de maille, parce que ça vous évite d'y laisser un doigt. Ça donne tout de suite mauvais goût au fenouil, je vous le dis. Donc, vous le râpez très, très finement. Vous le malaxez avec de l'huile d'olive, des suprêmes d'orange, ou alors de la petite pomme Granny Smith, des olives noires de
1: L'été
2: Calabre.
1: Arrive, hein.
2: Ben voilà, là c'est parfait parce que c'est frais. En plus, je vous l'ai dit, c'est diététique. Un peu de feta, c'est frais, c'est croquant, ça sent l'été. Vous pouvez le faire rôti au four avec un peu de miel, ça se caramélise, c'est bon, ça se marie très bien avec le poisson notamment. En soupe, en velouté, là comme il fait un peu frais en ce moment, vous pouvez le mettre avec une petite pomme de terre, petite pointe de crème, ça va donner un petit goût anisé. Et puis alors voilà, sinon encore en version salée,
1: le meilleur,
2: coupé en quartiers, de l'huile d'olive, vous le faites caraméliser, vous faites du gratin de fenouil aussi, c'est un peu original mais c'est bon. Pâte au fenouil, ça c'est très bon. Beaucoup en Italie, on le trouve, ça a le goût avec de la saucisse notamment, risotto de fenouil et tarte tatin de fenouil, ça marche très
0: idée.
2: Bien. Petite version sucrée, très étonnant, mais le fenouil confit à l'orange, vous le faites cuire très doucement dans un sirop de miel et d'orange et vous le servez sur un petit fromage frais. Une petite faisselle par chez nous.
1: Heureusement c'est que c'est
2: très
1: diététique.
2: Très bon.
1: Hein.
2: Mais, c'est toujours ce qui accompagne qui n'est pas diététique en général. Hein. Et puis voilà, les graines, on les utilise dans le pain, les saucisses italiennes. Voilà, comme je vous ai dit, vous les faites infuser. En gros, le fenouil, c'est un légume généreux. On mange tout, le bulbe, les tiges, les feuilles et même les graines. Donc c'est un légume zéro déchet.
1: Ouais,
0: super,
1: bon,
0: merci beaucoup Paul.
2: Merci.
1: Merci.
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1: Votre radio locale, ici Berry, est à Issoudun, place du 10 juin, pour la fête de la Tour Blanche. Ça se passe jusqu'à midi.

0: Ici Berry, c'était Albano et Romina Power avec la Felicita.
1: Votre chat passe ses journées sur le canapé, n'a jamais mis une patte dehors et ne croise aucun congénère. Vous vous dites logiquement, à quoi bon le vacciner ? Il ne risque absolument rien. Le docteur Pierre Fabin nous explique aujourd'hui pourquoi la vaccination est indispensable pour tous les chats, même d'intérieur, et décrypte les maladies contre lesquelles il faut impérativement les protéger.
2: On pense effectivement souvent à tort que la porte d'entrée bloque les virus. Mais on oublie un détail crucial. Le maître, lui, sort tous les jours. Nous ramenons des microbes sous nos semelles de chaussures ou sur nos vêtements. Les deux grands ennemis du chat contre lesquels on doit vacciner, ce sont le typhus, une gastro-entérite foudroyante, très souvent mortelle, dont le virus est en plus ultra résistant dans l'environnement, et le coryza, souvent vulgarisé comme le rhume du chat, mais qui est une maladie respiratoire très contagieuse et qui peut devenir chronique. Que votre chat vive en studio, au cinquième étage ou à la campagne, le vaccin typhus coryza est le bouclier minimum absolu.
1: Donc le typhus coryza est le pack de base pour tous les chats, mais si on a un chat aventurier qui sort se bagarrer avec les matous du quartier, il y a d'autres vaccins à prévoir ?
2: Absolument, dès que votre chat franchit la porte ou a des contacts avec d'autres félins, il faut impérativement ajouter la leucose, le virus de la leucémie féline ou FELV. C'est un virus redoutable qui détruit le système immunitaire du chat, un peu comme le sida chez l'humain. Il se transmet par la salive et le sang, donc principalement lors de bagarres, de morsures profondes ou d'accouplements. C'est la maladie des chats d'extérieur par excellence. Et enfin, n'oublions pas la rage, elle n'est plus obligatoire sur le territoire français de manière générale, mais elle le devient si vous comptez voyager avec lui hors de nos frontières.
1: On connaît maintenant nos ennemis. Concrètement, c'est quoi le calendrier à suivre ? À quel âge on doit vraiment commencer ce protocole et faut-il vraiment revenir tous les ans ?
2: Le protocole commence très tôt. La primo-vaccination démarre vers l'âge de 8 semaines. Pour que l'immunité se construise solidement, il est crucial de faire un rappel environ 3 à 4 semaines plus tard. Et ensuite, on passe aux rappels qui sont généralement annuels. Cette visite, c'est un moment clé de la prévention vétérinaire. Elle permet d'examiner votre chat sous toutes ses coutures, d'écouter son cœur, de vérifier ses dents et de détecter les premiers signes de vieillissement. C'est le rendez-vous le plus important de son année.
0: Merci beaucoup Pierre Fabin pour tous ces conseils. Évidemment, vous pouvez retrouver tous ces conseils sur notre application ici et aussi sur notre site internet ici.fr.

0: Le soleil n'est pas encore là, on a un peu de ciel bleu, le
1: ça
0: dieu
1: va, ça
0: Louisa,
1: vient, hein.
0: Le soleil. Oui, c'est ça, c'est à peu près ça. Je crois que ça va être ça d'ailleurs tout au long de la journée. Avec, c'était Louisa, bleu soleil avec soleil bleu.
1: Maxime Daniel, c'est notre baladeur qui vous fait découvrir un petit peu les bons coins de Issoudun. Alors, après la fromagerie, où est-ce qu'on vous retrouve ?
2: Je vous emmène dans un petit coin de paradis, là où les senteurs sont incroyables, du côté du Liban, au bon Libanais, à Issoudun, et c'est Bilal qui nous accueille. Bonjour Bilal.
3: Bonjour.
2: Merci de nous donner un petit peu de votre temps, je vous ai pris, vous étiez en pleine préparation, en pleine mise en place, comme on dit, en cuisine, mais j'avais vraiment envie que vous nous fassiez vivre un petit peu votre cuisine, parce que vous savez, je ne sais pas si je vous l'apprends ou pas, vous êtes réputé dans tout l'Indre entier, quand on parle d'Issoudun, tout de suite on dit, ah oui, là-bas il y a un super bon Libanais auquel on peut manger. Est-ce que vous le saviez ça déjà?
3: Ah, c'est très gentil. Oui, plus ou moins, on a un super écho, on a une bonne presse auprès de la population de l'Indre, donc ça nous fait déjà très plaisir, chaud au cœur. Et effectivement, vous me prenez un peu de cours ce matin, on est dans la préparation, donc là, on était en train de préparer les patates sautées, les falafels, ces petits beignets de fèves et de pois chiches, accompagnés évidemment de taratour, cette crème de sésame. On va également préparer le taboulé. On est en pleine mise en place ce matin.
2: Alors le taboulé libanais, ce qu'il a de spécial, je crois, c'est qu'il est beaucoup à base de persil. Hein,
3: effectivement, c'est ça. Oui, c'est une salade de persil. Alors il y a un peu de boulgour dedans, donc ce blé concassé, mais effectivement, c'est à la base une salade de persil avec de la tomate, des oignons, avec un petit peu de cannelle, du piment, du citron, de l'huile d'olive. Voilà, c'est des plats à partager au bon libanais à Issoudun. Oui.
2: Et vous êtes une grosse plus-value hein, pour Issoudun, hein, vraiment. Hein, ça faut le savoir. Hein. Les fêtes de la Tour Blanche là démarre dès maintenant. Est-ce que ça vous apporte une petite visibilité, un petit peu de monde, un petit peu de couvert en plus quand même malgré tout là quand c'est la fiesta Issoudun?
3: Oui toujours hein, c'est toujours un super événement Issoudun, on est très sollicité, en plus on a la chance d'être ouvert pour effectivement les fêtes de la Tour Blanche, c'est aussi l'Ascension, on est aussi ouvert jusqu'à dimanche après-midi, jusqu'à la fin des fêtes de la Tour Blanche, donc on est ouvert pendant toutes les festivités et le carnet de commandes se remplit de jour en jour.
2: Est-ce que ça marche par menu du jour et ici ou pas, ou c'est que de la carte?
3: Effectivement, vous avez des formules du midi qui s'adressent à une clientèle qui vient manger un peu le midi sur le pouce, des formules à 16 euros, dans lesquelles vous pouvez composer votre assiette avec trois hors d'œuvre ou légumes et une viande. C'est avant tout ça la cuisine libanaise, c'est une cuisine de partage où il y a plusieurs plats dans l'assiette et on se retrouve autour de nos tables pour partager.
2: Donc ce qui veut dire que là, si on vient ce midi au fait de la Tour Blanche, on peut venir manger un petit menu sympathique comme ça, rapide, sur le pouce, à partager un plat entre amis ou en famille.
3: Exactement, nous faisons même également des sandwichs à emporter, toute notre carte est à emporter. Je vous conseille de venir pour les fêtes d'Issoudun chez nous à Issoudun.
2: Eh bien promis, le rendez-vous est pris et moi j'aimerais juste qu'on s'arrête deux minutes, pas plus, même pas, hein, quelques secondes sur les desserts qu'il y a ici.
3: Ah, oui.
2: Faites-nous rêver, ça là, ça a l'air croustillant au possible.
3: Eh oui, ça c'est une préparation, c'est une suggestion que nous mettons un petit peu en place pour faire goûter à nos clients, donc ça peut s'apparenter à un brownie, mais nous remplaçons le chocolat par de la pistache. C'est recouvert de cheveux d'ange cuits dans du sirop recouvert de miel. C'est servi avec une boule de glace. C'est fabuleux.
2: Que du bonheur, que du plaisir et que des gémissements pour moi. Je suis sûr qu'à chaque fois que je vais croquer dedans, je vais sortir un petit son. Merci Bilal. En tout cas, on va vous laisser retourner en cuisine. Et puis, on va souhaiter à tout le monde, à tout le personnel ici du Bon Libanais, une bonne journée et des bonnes fêtes de la Tour Blanche.
0: Maxime, je veux du taboulé. Hein, je réserve un taboulé.
2: Ouais, ça marche, l'air... très bien.
1: Ça avait l'air incroyable. En tout cas, vous avez toujours les bonnes adresses, Maxima.
4: C'est super sympa, merci.
0: Pour nous faire saliver.
1: Voilà, Maxime Daniel qu'on retrouvera un peu plus tard.
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3: 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Soyez les bienvenus chez vous, en direct d'Issoudun.
4: Depuis le Beffroi, place du 10 juin, ça se passe jusqu'à midi sur votre radio locale. Ici Berry, on va avoir un historien qui va nous expliquer davantage quelle a été l'histoire de la ville, comment est-ce qu'elle a évolué avec
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4: C'est ça, on va en découvrir plus, c'est dans pas longtemps, après 10h.

0: Ici Berry avec Scorpion, c'était Wind of Change. Et nous, on vous rappelle que nous sommes en direct des fêtes de la Tour Blanche à Issoudun. Début des festivités aujourd'hui et jusqu'à dimanche.
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0: Et on vous souhaite une très belle journée avec Ici Berry, votre radio locale. Il est 10h. Ici Berry, première radio sur l'info. Le flash vous est présenté par Jérôme Collin. Bonjour Jérôme.
2: Bonjour Margot, bonjour à tous. Les routes du Cher endeuillées après la mort d'un homme de 49 ans hier en fin d'après-midi. Il a perdu le contrôle de sa voiture sur l'autoroute A71 à hauteur de Levé. Il n'a pas survécu. Les pompiers ont également pris en charge une femme de 19 ans légèrement blessée dans l'accident et transportée à l'hôpital. Plus que jamais donc, soyez prudents au volant. Aujourd'hui, c'est un jeudi classé rouge par bison futé dans le sens des départs et pas mal de ralentissements prévus particulièrement dans le quart nord-ouest. Ça pourrait donc bouchonner une bonne partie de la journée sur nos autoroutes Berrichonne, la 20 et la 71. À Bourges, une deuxième nuit consécutive de violence et encore des tirs de mortiers d'artifice sur la police municipale. Cette fois, ça s'est passé à proximité du centre commercial Calpe Nord et toujours le même procédé. Un feu allumé sous une caméra de vidéosurveillance. La police qui intervient, qui arrive et qui essuie des tirs de mortiers par des groupes de jeunes. Que s'est-il passé hier soir à la prison du Craquelin à Châteauroux? Un feu s'est déclenché dans une cellule. Un détenu a été grièvement blessé au visage, aux bras et aux jambes. Il est hospitalisé dans un état critique. Pour l'instant, l'origine de l'incendie n'est pas connue. Les images de 20 000 teufeurs rassemblés à Cornus hantent sans doute encore un peu la préfecture du Cher. Deux semaines après le Technival, les autorités prennent donc leurs précautions avec un arrêté pour tout le week-end prolongé de l'ascension. Les free parties sont catégoriquement interdites, tout comme le transport de matériel de sonorisation. Du théâtre d'impro, des concerts et de très nombreux spectacles de rue, c'est ça l'esprit des fêtes de la Tour Blanche à Issoudun. La 31e édition débute aujourd'hui, c'est jusqu'à dimanche et Ici Berry est en direct sur place. Le Bourges Basket prend la route, les Berruyères partent d'ici la fin de matinée direction Mont-de-Marsan pour le match retour de la finale du championnat de France contre Basketland demain soir. Une victoire signifierait un sacre pour les Berruyères. En revanche, en cas de défaite, il faudrait disputer une belle dimanche soir. Et puis, c'est un peu aujourd'hui, en quelque sorte, que débute la Coupe du Monde de foot, puisqu'on va connaître ce soir la liste des 26 joueurs qui composent l'équipe de France et qui vont aller aux États-Unis au mois de juin pour tenter de ramener la Coupe à la maison.
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2: Fabrice, côté météo, c'est une journée quand même assez mitigée.
4: Ouais, c'est ça, pas mal de gris. Bon, il va y avoir quelques éclaircies selon les endroits. C'est comme ici en ce moment à Issoudun. Parfois il fait beau, d'autres fois non. Il va même y avoir de la pluie un peu tout au long de la journée. Il va y avoir aussi des risques d'orage. Ça va être en fin de journée. En ce moment à 10h, Aubigny-sur-Nère 8 degrés, Bourges-Sancerre, Clermont-Neuf, Issoudun, Vierzon, Châteauroux 10, Leblanc, Mézières-en-Brenne 11 degrés. Cet après-midi, il fait frais. Sancerre-en-Richemont 10, Avoir Bourges-Linière 11, Châteauroux, Issoudun, Argenton sur Creuse, Vierzon 12, le maximal Leblanc, Mézières en Brenne, Châtillon sur Indre 13.
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0: Ce matin, on vous rappelle que nous sommes en émission spéciale en direct des fêtes de la Tour Blanche d'Issoudun. Alors, connaissez-vous vraiment cette ville? Connaissez-vous son histoire? Eh bien, Issoudun va vous révéler ses secrets dans un instant. Nous serons avec Jean-Jacques Desormier pour qu'il nous raconte un petit peu l'histoire de cette ville, de ce beffroi aussi, parce qu'il y a de nombreux monuments, il y a une belle place.
4: La Tour Blanche aussi.
0: Voilà, donc il y a vraiment beaucoup de choses à savoir. Donc, il sera avec nous dans un instant.
4: Et puis ici aussi, on va trouver quelques recoins dans la ville à parcourir.
0: Ouais, on va vous faire découvrir Issoudun jusqu'à midi.

0: Ici, la musique que vous aimez toute la journée avec France Gall.
1: Margot de Rocco,
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1: Soyez les bienvenus chez vous en direct d'Issoudun.
3: Connaissez-vous Issoudun? Connaissez-vous son histoire? Peut-être pas, peut-être que oui. Eh bien, aujourd'hui, on vous partage cette histoire, cette ville qui vous fait, qui vous révèle ses secrets. Nous sommes avec Jean-Jacques Désormier, historien. Bonjour.
4: Oui, bonjour.
3: Alors, c'est les fêtes de la Tour Blanche, donc on va forcément commencer par nous parler de cette Tour Blanche.
4: Ben, évidemment, hein, j'ai commencé les fêtes de la Tour Blanche sans citer la Tour Blanche.
3: C'est
4: une erreur monumentale. Hein. Donc, la Tour Blanche est le monument emblématique d'Issoudun, qui, logiquement, aurait dû être démonté sous les ordres du roi Louis XIV, et qui, lors d'un conseil municipal dans les années 1860, elle commençait à s'effriter du haut. Et un conseiller avait dit, mais pourquoi on n'abat pas ce monument qui nous sert strictement à rien? Et enfin, personne ne l'a suivi. Et la Tour Blanche est toujours là, au milieu du cœur d'Issoudun.
3: Bon, elle est actuellement en travaux.
4: Elle est actuellement en travaux, oui, il faut absolument faire quelques travaux de temps en temps. C'était quand même une vieille dame qui a plus de 800 ans et qui, malgré tout, est bien conservée.
3: Vous dites qu'elle servait à rien, mais est-ce qu'elle avait quand même une utilité, cette tour blanche? Parce qu'une tour blanche comme ça...
4: Alors, elle avait une utilité au moment de sa construction par Richard Cœur de Lion. Ce sont les Anglais qui l'ont commencé et c'est Philippe Auguste Français qui la finira. Oui, elle avait surtout un effet de refuge lorsque la ville était attaquée par l'ennemi.
3: Mmh. Oui, parce qu'Issoudun a connu des guerres.
4: Oui. Pendant la guerre de Cent Ans, puisque Issoudun était à la pointe du royaume d'Aquitaine, en face c'était la France à 6 km, et c'est pour ça que cette tour n'a pas une forme ronde, elle a une forme en goutte d'eau, et la goutte d'eau, la partie la plus difficile à prendre, est face à l'ennemi qui à l'époque était la France.
3: D'accord. Oui, donc elle a été pensée finalement. Et donc c'est dans cette tour qu'on peut trouver certains graffitis.
4: Oui, effectivement, dans cette tour, soit des prisonniers, soit des gens de passage ont dessiné, et notamment on y trouve des animaux tels que des ballons qui sont dessinés sur les parois. On a aussi la présence d'un texte en hébreu qui dit que des prisonniers hébreux ont été enfermés dans cette tour.
0: Je reviens à la question de la goutte d'eau. Enfin, pourquoi une goutte d'eau? C'est bizarre quand même.
4: Eh bien, la forme de défense, c'est-à-dire ronde vers le pays de l'Angleterre, puisqu'on appartenait à l'Angleterre, et la pointe imprenable du côté de l'ennemi qui était la France.
0: D'accord, c'est vrai qu'on l'imagine pas comme ça. Ouais.
4: Mais oui, mais c'est tout à fait ça.
3: Et ces graffitis dont vous avez parlé, on peut encore les voir aujourd'hui, sont encore conservés?
4: Bien sûr, lorsque la Tour Blanche sera ouverte prochainement au public, vous pourrez découvrir ces graffitis sur les murs.
3: Il y a vraiment un vrai côté historique finalement à Issoudun. On se dit pas que des fois, quand on va dans des petites villes, on se dit oui, bon voilà. Mais en fait, ici, c'est vraiment chargé d'histoire.
4: C'est tout à fait chargé d'histoire. Et l'histoire commence principalement au Moyen-Âge, justement par cette position d'Issoudun dans le royaume d'Angleterre. Et en fait, ici, nous sommes sous le Beffroi, qui était la porte principale, qui communiquait d'un côté avec le château qui est derrière nous, enfin devant moi, derrière vous, et derrière moi, c'était la ville. Et c'était le seul moyen de passage, seule communication qui pouvait se faire entre le château qui était ceinturé de murailles et de tours, et la ville qui était aussi ceinturée de tours et de murailles.
3: Alors, on va parler quand même un peu du Beffroi aussi, parce qu'on est vraiment pile sous le Beffroi. C'est quoi l'histoire du Beffroi?
4: Alors, l'histoire du Beffroi, c'est de la porte d'entrée qui a été construite au moment des fortifications. Et en fait, vous n'en voyez qu'un tiers. Les deux tiers ont été enterrés lorsque Charles VII, qui est un roi qui est venu souvent à Issoudun, avait décidé de supprimer le ruisseau qui passait devant.
3: D'accord. Bon, plein de choses en tout cas à vous faire découvrir sur cette ville d'Issoudun. On continue d'en parler avec Jean-Jacques Désormier dans un instant.

0: Ici Berry avec le dernier titre de M. Pokora, c'était quand même...
1: Et on bouscule plus ou moins les habitudes parce que on est avec un expert ce matin, mais on est surtout à Issoudun, place du 10 juin, près du Beffroi, et nous sommes avec Jean-Jacques Désormier, historien, qui nous disait, hors antenne, capitale du cuir et ville de vigne. Qu'est-ce que ça veut dire?
2: Alors c'est très simple, avant le phylloxéra, Issoudun comptait 90% de vignerons. Et en sortant d'Issoudun, en allant sur Châteauroux, Levroux, Bourges ou même partout, il n'y avait uniquement que de la vigne.
1: Et lorsque le... J'ai du mal à l'imaginer, ça.
2: Hein, oui, oui. Et lorsque le phylloxéra a fait des ravages, Issoudun ne s'est pas mis d'accord dès le départ pour replanter de la vigne. Et donc, il a fallu occuper tous ces vignerons qui se trouvaient sans emploi. Et là, on a développé les parchemineries qui sont devenues mégisseries, qui sont devenues tanneries. Et de 1860 à 1990, on peut prétendre qu'Issoudun était la capitale du cuir.
1: Et pourquoi ça s'est arrêté?
2: Alors ça s'est arrêté tout simplement face à la concurrence. Et le problème c'est que face à la concurrence qui venait de pays voisins de la France, eh bien nos mégissiers, nos tanneurs, etc. n'avaient plus énormément de travail. Donc la dernière mégisserie a dû fermer ses portes en 2000 et encore elle n'employait qu'une poignée d'ouvriers. Alors qu'on avait une société qui a employé jusqu'à 300 personnes. Voilà. Et
0: vous êtes historien, donc vous avez forcément fait des recherches sur la ville d'Issoudun. Est-ce qu'il y a un fait qui vous a un peu étonné, où on dirait, où on se dirait pas, Issoudun a connu ça?
2: Issoudun a connu plusieurs, deux événements que l'on pourrait, enfin trois événements. Un événement qui, si l'enfant était né, peut-être que la guerre de Cent Ans n'aurait pas eu lieu, puisque Marie de Luxembourg, qui était l'épouse d'un roi de France, était enceinte, prête à accoucher. Lorsqu'elle arrive à Issoudun, malheureusement, son chariot s'effondre, elle tombe, l'enfant naît, mais naît décédé. Donc, si cet enfant avait vécu, il est probable qu'il serait devenu roi de France et qu'on n'aurait pas eu ce problème avec les Anglais qui revendiquaient eux aussi, étant petit-fils de roi de France, le titre de roi de France.
0: Avec les scies, on refait un petit peu le tout, quoi, finalement.
2: C'est vrai, mais les scies peuvent permettre aussi de scier pas mal de choses.
0: Oui.
2: Et donc, un autre événement aussi important, c'est l'assassinat de Denis Dujon. Denis Dujon était chargé par le roi de France de faire une enquête sur les assassinats pendant les guerres de religion entre catholiques et protestants. Et lorsqu'il arrive à Issoudun, il est reconnu par un prêtre. Et ce prêtre avait été envoyé par Denis Dujon au bagne pour avoir osé attaquer la sœur du roi François Ier. Ce dont, évidemment, c'était pas très très bien. Et il le reconnaît, il soulève la population d'Issoudun. Il est hébergé à l'hôtel de la Fleur de Lys. Le bâtiment existe encore. Et la ville se précipite chez lui. Et on peut dire qu'il le massacre, puisque le corps sera jeté par les fenêtres et dévoré par les chiens.
0: Oh, wow. Ok, bon, c'était une solution au moins.
1: Radicale. Vous avez mentionné la Fleur de Lys et tout à l'heure, on a vu que c'était sous occupation anglophone. Qu'est-ce qui reste comme trace d'occupation anglophone à Issoudun?
2: Alors, il reste pas grand-chose, à part évidemment la Tour Blanche. On peut prétendre que le Beffroi, qui était intégrante des enceintes, a été aussi commencé par les Anglais et une partie des remparts que l'on peut découvrir en se promenant dans Issoudun.
0: Il y a encore quand même beaucoup d'histoires à Issoudun à connaître.
2: Oui, beaucoup, beaucoup, beaucoup. Oui, c'est vrai, il faudrait pratiquement des heures et des heures. Alors, j'en profite aussi pour dire que je suis président des Amis du Vieil Issoudun, donc on s'occupe d'histoire, et que je suis l'auteur de 11 livres sur Issoudun.
0: Voilà, donc pour en savoir plus, on n'hésite pas. Jean-Jacques Désormier, de toute façon, il y a tout sur Internet, on peut vous retrouver facilement.
2: On peut me retrouver facilement.
0: Eh bien, super, merci beaucoup de nous avoir partagé tout ça, toutes ces histoires. Belle journée, au revoir.
2: Merci.
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0: Ici Berry, The Police avec Saul Lonely.
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2: Effectivement, on est avec un des organisateurs, Philippe Sirot, bonjour. Parce que vous êtes régisseur principal de cette fête qui dure 4 jours jusqu'à dimanche. Il y a combien de personnes qui viennent? Combien de visiteurs passent à Issoudun en général?
3: Oh, plusieurs milliers. Plusieurs milliers, oui, carrément.
2: Et qu'est-ce qui fait l'identité?
3: En gros, il y a à peu près entre dans les 300 personnes à peu près par spectacle.
2: Par spectacle, donc, quand ouais. même. Il y en a combien de spectacles en 4 jours chaque année à peu près?
3: Il y en a dans une vingtaine à peu près, entre 15 et 20, ouais.
2: Mmh. Oui,
0: voilà. Et donc c'est vous qui mettez tout ça en place?
3: Donc je mets tout ça en place.
0: Mmh. Et comment vous faites? Parce qu'on se dit comme ça, 20 spectacles quand même, c'est pas rien. Mmh. 300 personnes par spectacle, c'est pas rien. Des milliers de personnes qui viennent, c'est pas rien non plus.
2: Faut sécuriser, faut monter, faut être rodé.
3: On commence déjà par la programmation. Voilà, parce que je participais aussi à la programmation. Mm-hmm. Donc voilà, on allait voir des spectacles durant l'année, et puis après, ça y est, on fait une petite sélection, on reçoit les fiches techniques, et puis voilà, on définit des tranches horaires, et puis ça roule.
0: Et puis il y a un thème cette année.
3: Il y a un thème, ouais, voilà.
0: Les fêtes de la Tour Blanche roulent des mécaniques.
3: Roulent des mécaniques, voilà. C'est un terme que j'apprécie, que j'aime bien.
2: Parce c'est en lien avec tout ce qui est monté, organisé.
3: C'est en lien avec tout ce qui est circassien un peu qui travaillent dans le avec des voitures, avec des motos, avec voilà, donc. Tous les gens qui font des cascades, des choses comme ça.
2: Quand on doit accueillir tout ce genre de, justement, des cascades, des choses comme ça, c'est quoi les challenges, c'est quoi les défis en termes d'organisation?
3: Il n'y a pas d'énormes challenges, il n'y a pas d'énormes défis. C'est des gens qui sont pros, qui ont déjà bien rodé leur spectacle. Donc, suffit de leur apporter ce dont ils ont besoin pour réaliser leur spectacle. Et puis, voilà, ça roule. Après, il y a les lieux, définir des bons lieux, des lieux sympas qui puissent leur convenir, qui puissent aussi accueillir le public. Voilà.
2: C'est au coup de cœur, c'est à la capacité d'accueillir les gens, c'est comment?
3: C'est un petit peu tout. Voilà, c'est vraiment le lieu adapté pour les artistes. Et puis après, il faut qu'on puisse mettre les gens devant dans les meilleures situations.
0: Mmh.
3: Ouais,
0: dans
3: les meilleures conditions.
0: Vous, ça fait 13 ans que vous faites ça, donc forcément, maintenant, vous commencez à être
3: Issoudun,
0: un peu rodé.
3: Voilà. Oui. Oh, puis je fais beaucoup d'autres spectacles. Hein. Et je suis un vieux régisseur. Je suis en bout de course. Normalement, c'est ma dernière. Voilà.
0: Ah, la dernière?
3: Eh ouais.
0: Et vous êtes fier de cette dernière édition, du coup, enfin, pour vous?
3: Oui.
0: Pas pour.
3: Non, mais... pour moi, ouais, ça devrait être une belle édition, je pense.
2: D'où le choix de la
3: si le temps le permet. C'est toujours l'inconnu quand
0: on fait. Ah, bah ça, oui, de toute façon, on est toujours un peu dépendant du temps.
3: Voilà.
0: Bon,
2: j'avais une question aussi, Margot. Vous qui avez vu les 13 éditions, ouais. Comment ça a évolué?
3: Oh, ça évolue. Les fêtes de la Tour Blanche, c'est très, très Issoldunois. C'est vraiment une fête qui a été faite pour les Issoldunois, pour les gens autour. On n'a jamais, chercher à attirer vraiment un grand nombre de spectateurs de la région, ou voir bien qu'il y a des gens qui viennent d'assez loin. Moi, je vois, il y a des gens qui

0: viennent d'Orléans, de Rochefort. Donc
1: c'est toujours resté dans son écran.
0: Mais c'est toujours resté à taille petite taille humaine, Issel Dunoise.
2: On peut dire que tout est prêt. Maintenant, c'est top départ aujourd'hui. C'est bon, tout est opérationnel. Tout, on y va.
0: Voilà, on a plus, on attend là.
2: Eh ben super. Merci beaucoup, Philippe, d'avoir été avec
0: nous. Merci. De rien.
2: Au revoir.
0: Au revoir.

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0: Berry avec ce titre de Jackie Quartz, c'était Mise au point.
1: Et nous sommes à Issoudun, près du Beffroi, pour les fêtes de la Tour Blanche avec notre baladeur. Maxime Daniel, vous êtes où?
2: Je suis pas loin, vous savez, je suis un vrai lémurien, moi. Dès qu'il y a un rayon de soleil, je m'assois et je bouge plus. Voilà, ça fait du bien. J'ai rencontré Odile. Bonjour Odile.
3: Bonjour.
2: Vous êtes chargée de production ici pour le festival, pour les fêtes, pardon, de la Tour Blanche. Vous arrivez d'Alsace, vous venez exprès pour l'occasion, pour ces fêtes. C'est quoi votre mission concrète, vous, en fait, quand vous venez ici pour les fêtes qui sont sur plusieurs jours?
3: Alors, ma mission concrète, c'est en amont du festival, rentrer en lien avec les compagnies qui vont se duire dans le cadre des fêtes de la Tour Blanche et préparer leur accueil, donc main dans la main avec du coup l'office de tourisme et Philippe Sirot, le régisseur général de la manifestation.
2: Donc c'est de la coordination, quoi.
3: Complètement.
2: Ouais, l'idée c'est que tout le monde puisse être là au bon moment, au bon endroit, et puis
3: voilà,
2: que tout le monde ait les bonnes infos.
3: C'est ça, et s'occuper du coup de tout ce qui va être l'accueil vraiment des compagnies, donc préparer leurs hébergements, réserver les hôtels, les repas, s'assurer des régimes spéciaux de chacun, voilà, et que tout se passe bien pendant le festival et que les artistes soient bichonnés.
2: Ouais, super, c'est bien, ça c'est un joli rôle, c'est très très bien. Je me demandais comment on atterrissait et soudain, voilà, c'était pas forcément quelque chose d'évident sur le papier, ça fait pas forcément rêver. Et alors c'est pas que par le travail, puisque vous, Issoudun, vous avez connu l'endroit, le lieu, la ville, la commune par votre formation, en fait.
3: Oui,
2: parce qu'il y a une très très bonne école ici.
3: Voilà, moi j'ai participé à la formation de régisseur de production il y a 15 ans maintenant, et c'est dans ce cadre-là que j'ai rencontré Philippe, et avec qui je travaille du coup pour plusieurs festivals à différents endroits de France.
2: Ça veut dire
3: l'avantage
2: que...
3: des intermittents, en fait, c'est qu'on se déplace tout le temps.
2: Vous, ça fait 15 ans que vous venez faire les fêtes de la Tour Blanche?
3: Une bonne dizaine d'années, ouais.
2: D'accord.
3: Je ne les ai pas faites tout de suite après la formation, mais une bonne dizaine d'années.
2: Bon, et c'est quoi ce retour au bercail ici? Est-ce que vous avez retrouvé des têtes que vous aviez connues à l'époque?
3: Ah ben, c'est une sorte de pèlerinage, oui, chaque année, je vois les mêmes.
2: Vous venez avec votre tête flambée parce que vous arrivez d'Alsace?
3: Non, je ramène des bretzels par contre.
2: Ah, des bretzels, ok. Qu'est-ce que vous ramenez après vous? Vous avez venu du pâté berrichon un peu là-bas en...
3: Du riz.
2: En Alsace? Ah, du riz, d'accord. Hey, attention, ça consomme avec modération. Hein.
3: Évidemment.
2: Il faut le dire. Bon, en tout cas, merci beaucoup. Je vous laisse retourner au travail parce qu'il y avait un petit souci d'alarme. Est-ce que c'est réglé?
3: C'est bon, l'alarme c'est réglé.
2: L'alarme ça sonne plus?
3: Non.
2: C'est bon, ok. Merci beaucoup.
3: Merci à vous.
2: Ben, je vous en prie. Et puis bon festival.
3: Merci.
2: Bonne fête. Ah, pourquoi je dis festival à chaque fois?
3: Parce que c'est aussi un festival.
2: Bon festival alors. Eh ben, on fait ce qu'on veut.
1: Festival, ça fait penser à estival, Maxime.
2: Si. Ben voilà, tout à fait, estival, c'est soleil, tout ça. Moi, j'adore le soleil.
1: C'est ça, quelques rayons de soleil. Merci, Maxime. Vous êtes notre rayon de soleil ce matin, mais cet après-midi, parce qu'on vous retrouve tout à l'heure à 17h sur votre radio locale. Ici, Berry, vous nous accompagnez, entre autres, sur la route.
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0: Et on vous rappelle que nous sommes donc en direct des fêtes de la Tour Blanche d'Issoudun jusqu'à midi. Et dans un instant, on va retrouver Corentin Rouget, c'est un restaurateur.

0: Jusqu'à midi pour ce début des festivités des fêtes de la Tour Blanche à Issoudun. C'était David Christie avec Saddle Up.
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1: 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Ici Berry est en direct des fêtes de la Tour Blanche d'Issoudun.

0: Ici Berry, c'était Étienne Dao avec Des heures hindouf.
1: On aime faire la fête, c'est pour ça qu'on est à Issoudun au fait de la Tour Blanche et on aime vous
0: manger
1: faire saliver.
0: Aussi.
1: Oui, c'est ça, c'est ce que j'allais dire. On a parlé un peu de fromagerie, un peu de spécialité libanaise et là, on est avec Corentin Roger. Bonjour.
2: Bonjour.
1: Propriétaire, chef du resto La Table de Michel à la Champenoise, qu'est-ce qu'on y mange? Faites-nous saliver là, on a faim.
2: Alors, on y mange des produits traditionnels, des produits faits maison avec des producteurs locaux. Comme par exemple les pleurotes ou les shiitakes de Saint-Valentin, de la ferme de Nathalie Perrault.
1: Mmh. Et vous les faites cuisiner comment?
2: On les met dans le beurre, hein, la bonne cuisine bien grasse, avec juste un petit peu de sel, et puis soit on les fait revenir à la poêle, ou alors même juste au four, trempés dans du beurre avec à 180 degrés pendant 10 à 15 minutes pour qu'on mange un petit champignon un peu croustillant sous la dent. Mmh.
1: Qu'est-ce qu'on trouve d'autre là sur la carte en ce moment?
2: Je travaille pas à la carte. Je travaille au menu du jour et la proposition du jour, donc je travaille avec les produits que je trouve tous les jours, quoi.
1: Comme
2: par exemple une viande, si j'arrive à trouver un poulet jaune, ça sera un poulet jaune au menu, et puis sinon on a de la joue de bœuf qu'on peut confire, et puis on la met en préparation pendant 7 heures et le lendemain on mange un plat qui a déjà mijoté pendant 7 heures au four.
1: Ça c'est pour le plat, l'entrée,
2: c'est
1: le dessert.
2: C'est pour le plat, les entrées on est sur des quiches, on est sur un menu ouvrier principalement, donc on fait des produits très classiques, mais on va faire des quiches poireaux saumon ou des quiches au lardon, des produits classiques. Et notre spécialité, c'est le vendredi midi avec la tête de veau.
0: Vous avez parlé menu ouvrier, donc ça veut dire plusieurs choix entre entrée, plat.
2: C'est ça, nous avons trois choix d'entrée, trois choix de plat et trois choix de dessert pour que on puisse trouver notre bonheur sur un menu du midi.
0: Et vous, les fêtes de la Tour Blanche d'Issoudun, ça vous connaît aussi parce que vous êtes là depuis un moment, donc vous les avez vues.
2: Oui, exactement. Ça fait 28 ans que je suis Issoudun. Je suis né sur Châteauroux, mais j'ai toujours habité Issoudun. Et donc, les fêtes de la Tour Blanche, c'est quelque chose d'important pour Issoudun.
1: Mm-hmm. Vos premiers souvenirs,
2: l'évolution.
1: Vos premiers souvenirs, à quoi ils ressemblent? Qu'est-ce que vous avez en tête?
2: Je me rappelle de la fête de la Tour Blanche où c'était très animé sur la place de Dijouan, où on est à côté du beffroi là, et que on était avec plein d'enfants autour des spectacles vivants de la rue, et on faisait des pas des cavalcades mais comme des circuits, vous voyez, avec les animations qu'il y avait. C'était sympa.
0: Ouais, donc ça reste quand même une fête qui est importante.
2: Exactement.
0: Alors on va revenir un petit peu sur le restaurant, la table donc de Michel. Pour aller tester vos produits, c'est de quand à quand vous êtes ouvert?
2: Alors on est ouvert du lundi au vendredi midi, et le vendredi soir, samedi soir sur réservation.
0: D'accord. Voilà. Et donc le vendredi, ce sera la spécialité tête de veau donc.
2: Alors le vendredi midi, on est sur la tête de veau, et le vendredi soir, on travaille sur un menu un peu plus traditionnel, et là c'est à l'inspiration.
1: Et c'est quoi l'ambiance vendredi soir, samedi soir?
2: C'est une ambiance de restaurant traditionnel, tranquille, où on va prendre le temps de manger, on va prendre le temps de discuter avec les clients, et voilà. Sinon, on fait une animation un vendredi soir par mois sur le restaurant pour apporter un autre type de clientèle et pouvoir animer aussi le village de 300 habitants.
0: Et là, ce sera quand, du coup, cette prochaine animation?
2: Alors, on est en animation le 22 mai. Mmh. Et c'est David Didier qui vient et il va faire de la musique. En fait, il va avoir une liste de musique et les gens vont choisir la musique, et lui, avec sa guitare et sa compagne qui est au chant, vont chanter ou interpréter la musique que les gens vont choisir.
0: Bon, on va pouvoir lui demander plein de choses.
2: Exactement.
0: Très bien.
1: Ça va faire plaisir.
0: Merci beaucoup, Corentin, d'avoir été avec nous.
2: Merci à vous.
0: Bonne journée.
2: Bonne journée.

0: La superstar américaine Taylor Swift avec The Fate of Ophelia.
1: Soyez les bienvenus chez vous en direct d'Issoudun.
2: Et oui, on vous fait vivre le début des festivités pour les fêtes de la Tour Blanche d'Issoudun. Nous sommes avec le maire d'Issoudun, Julien Dubois. Bonjour.
3: Bonjour.
2: Alors, que représentent ces fêtes pour la ville d'Issoudun ?
3: Ah, écoutez, deux choses essentielles à mon avis. Évidemment, la référence à la Tour Blanche. Tour historique pour Issoudun, le patrimoine, la mise en avant de l'identité même de la ville d'Issoudun. Et évidemment, ces fêtes qui durent maintenant depuis de nombreuses années, qui sont un rendez-vous à la fois attendu, populaire, culturel, essentiel pour notre ville. Attendu des Issoldunois, mais pas seulement. Et c'est toujours en général le premier rendez-vous juste avant l'été. Il nous permet de lancer des festivités avec de nombreux événements. Mais c'est vraiment quelque chose d'institutionnel et à garder sur Issoudun.
2: Ouais, l'idée, c'est vraiment de faire découvrir finalement Issoudun, de montrer que voilà, dans une ville de taille humaine finalement comme Issoudun, on peut faire de très belles choses et de très grandes choses aussi.
3: Absolument. Les arts dans leur expression la plus belle, la plus diversifiée, c'est l'occasion de mettre en avant le travail amateur qui fourmille à Issoudun entre la mêlée, les classes théâtres du lycée, faire venir également parfois des troupes voisines en improvisation comme aujourd'hui, et puis mêler tous les arts possibles de la rue, le spectacle vivant, la poésie, la musique, et ça représente bien aussi la vie culturelle d'Issoudun, la vie de tous les jours. Donc finalement, à un moment, il ressemble à cette ville.
0: Je me demandais comment la ville justement inspire toutes ces créations. Comment est-ce que justement tout au long de l'année on trouve des inspirations à travers tout ce qui se passe?
3: Ah, très simplement, je pense pouvoir dire qu'on a des équipes qui travaillent super bien. Et je peux le dire, je ne suis en place que depuis quelques semaines. Je n'ai eu qu'à prendre en main un dossier déjà très bien ficelé, avec des équipes qui avaient superbement travaillé, qui savaient où elles en étaient. Je crois que la réalité, c'est que le mérite revient aux acteurs mêmes qui font vivre ces fêtes. Évidemment, il y a l'élu derrière, il valide, qui insuffle.
0: La création, l'inspiration
3: est là. Elle est en fait, encore une fois, à l'image d'Issoudun. Ce sont ces troupes, ces classes, ces bénévoles, ces professionnels, évidemment. Je pense à l'office de tourisme, je pense à ceux qui nous accompagnent depuis longtemps, qui sont les professionnels de l'ombre, mais qui chaque année sont là, préparent le travail inlassablement, et finalement, on leur doit. C'est leur inspiration.
0: On parlait du fait que Corentin Roger a vu les fêtes pendant 28 ans, quasiment 30, et je lui posais la question des enfants. Comment les enfants, les adolescents participent à cette fête?
3: Je pense aujourd'hui c'est aussi une histoire de tradition. On a des parents, on est à Issoudun, donc on sait souvent que, alors je l'entends ces derniers temps, mais les Berrichons reviennent souvent dans le Berry, même quand ils en partent à un moment donné. Donc finalement, voilà, beaucoup d'Issoldunois sont des Issoldunois historiques, je dirais, ou en tout cas par adoption, mais en tout cas par amour de la ville. Et finalement, de parents à enfants, voire de grands-parents à petits-enfants, on a ces générations qui transmettent aussi cette envie. Et puis encore une fois, cette envie qui est largement insufflé par tout ce tissu associatif et culturel, à travers évidemment toutes les infrastructures que nous avons sur Issoudun et que les enfants côtoient au quotidien, que ce soit le musée, le centre culturel, la boîte de la musique, et puis ce tissu de professeurs, d'associations, je pense à la mêlée qui va se produire tout à l'heure, la danse, dans quelques mois ce sera la guitare, et je pense que c'est finalement cet écosystème local bien organisé qui fait qu'aujourd'hui
0: ça et le patrimoine historique qui est très fort ici.
3: Et évidemment, quand on parle de fête de la Tour Blanche, on parle de la Tour Blanche qui a effectivement, on remonte à Blanche de Castille et à une époque que l'on connaît dans les livres d'histoire. Il y a cette charge patrimoniale historique à Issoudun. On est ici sous le beffroi. Le beffroi, il y a une double charge historique, son histoire ancienne, mais aussi lorsqu'elle était prison, qu'elle avait des prisonniers allemands et que nous avons de magnifiques graffitis qui ont été conservés de cette époque. Nous avons cette charge historique et patrimoniale importante, encore trop méconnue parfois à l'extérieur du Berry, et il doit absolument être mis en avant, et ça sera notamment notre travail dans les prochaines années, dès les prochaines semaines, rénovation de la Tour Blanche, rénovation du Beffroi, pour essayer aussi dans les prochaines années, au travers de ces fêtes notamment, revivre un petit peu l'histoire de ce patrimoine. En tout cas, ça sera notre prétention pour continuer à faire vivre ces fêtes de la Tour Blanche.
2: Julien Dubois, maire d'Issoudun, était avec nous. Merci beaucoup.
0: Merci.
2: Et bonne fête de la Tour Blanche, première fois en tant que maire du coup.
3: Exactement. Merci.

0: Ici Berry avec Eddie Mitchell de Tu peux préparer le café noir.
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0: Et on vous souhaite une très belle journée avec Ici Berry, votre radio locale. Il est 11h. 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Le flash vous est présenté par Alexandre Rubin. Bonjour Alexandre.
2: Bonjour Margot, bonjour à tous. 23 personnes évacuées ce matin à cause d'une fuite de gaz détectée rue Paul Verlaine à Châteauroux. Elles ont été mises en sécurité le temps que les pompiers réalisent des contrôles. Ceux-ci sont négatifs. La fuite est maintenant stoppée. GRDF est toujours sur place et indique qu'environ 200 personnes sont privées de gaz actuellement. Un nouvel incendie dans une prison, cette fois au Krakelin. Un feu s'est déclenché dans une cellule hier soir. Un détenu a été grièvement blessé au visage, aux bras et aux jambes. Il est hospitalisé dans un état critique. Le Krakelin, cette même prison où deux surveillants ont été agressés il y a deux jours par un détenu qui s'opposait à la fouille de sa cellule. Ils ont reçu des coups de pied, des coups de genoux. Colère du syndicat FO Justice qui a appelé les agents pénitentiaires à débriller 15 minutes hier matin à leur prise de poste. Encore une nuit agitée du côté de Bourges. Entre mardi et mercredi, la police municipale visée par des tirs de mortiers d'artifice. Cette fois, ça s'est passé à proximité du centre commercial Cap Nord. Et toujours le même procédé, un feu allumé sous une caméra de vidéosurveillance, la police qui arrive, et puis des tirs de mortiers. Un accident dramatique hier sur l'A71 dans le Cher à hauteur de Levé. Un homme de 49 ans est décédé dans cette sortie de route. Les pompiers ont aussi pris en charge une jeune femme de 19 ans légèrement blessée. Un appel donc à la prudence sur les routes aujourd'hui. Ça risque d'être très chargé. Ce jeudi est classé rouge par bison futé dans le sens des départs. Pas mal de ralentissements sont prévus dans le quart nord-ouest. Ça pourrait donc bouchonner sur nos autoroutes Berrichonne, l'A20 et l'A71 notamment. On se rappelle des inondations qui avaient touché Vierzon, Bourges aussi, avec des débordements par endroits en février dernier. Eh bien, l'état de catastrophe naturelle vient d'être reconnu pour ces deux communes dans un arrêté paru aujourd'hui. Tout ça va permettre d'entamer le processus d'indemnisation pour les personnes touchées. Et puis le Bourges Basket prend la route. Ça y est, les Berruyères partent en fin de matinée, dans 45 minutes maintenant, direction Mont-de-Marsan pour le match retour de la finale du championnat de France contre Basketland. Ça sera demain soir. Une victoire serait synonyme de sacre en cas de défaite. Il faudrait disputer une belle, ça sera dimanche soir.
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2: Bon Margot, c'est un jeudi de l'ascension vraiment pas terrible, terrible. Hein.
0: Bon, on a un petit peu tout hein, quand même aujourd'hui. On a commencé avec de belles éclaircies, mais là petit à petit on a de plus en plus de nuages. Dans l'après-midi, on devrait avoir des averses. Et en fin de journée, la totale, on risque d'avoir des orages. Pour ce qui est des températures cet après-midi du côté de Sancerre et en Richemont, 10 degrés. À Vore, Bourges et Lignières, 11 degrés. À Châteauroux, Issoudun et Argenton-sur-Creuse, 12 degrés. La maximale, ce sera de 13 degrés du côté de Châtillon-sur-Indre et Aublanc. Merci Alexandre, à tout à l'heure.
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4: Belle matinée en direct d'Issoudun, les fêtes de la Tour Blanche, on en parle jusqu'à midi, ça dure jusqu'à dimanche. Et là tout de suite, c'est Emmanuel Moir. 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

0: Guillaume Allard, Emmanuel Moir sur votre radio locale, ici Berry.
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0: Berry, c'était Stevie Wonder avec Isn't She Lovely. Et on joue avec vous jusqu'à midi avec à gagner donc votre radio vintage, votre enceinte connectée, mais aussi votre parapluie ici Berry. Et on joue avec Véronique. Bonjour Véronique.
1: Bonjour Margot.
2: Bonjour Véronique.
0: Et il y a Fabrice aussi. Bonjour. On a un petit changement de duo aujourd'hui.
1: Oui, bonjour Fabrice.
2: Ça va, ça vous perturbe pas trop?
1: Une nouvelle voix ce matin.
0: C'est ça.
2: Oui, c'est ça.
0: Mais Philippe va bien, il revient lundi. Voilà,
2: oui,
0: quand même, qu'on rassure
2: là,
0: tout le monde. Bon, alors, Véronique, ce qu'on va faire, c'est qu'on va tourner la roue. Vous nous dites stop, on voit à quoi on joue et puis voilà.
1: D'accord, on y va.
0: Allez, on lance la roue.
3: Le qui cause.
0: Le qui cause. Alors qu'est-ce que c'est? En fait, c'est des extraits, c'est des personnes qui causent, qui vont dire des choses, tout simplement. Et il faut reconnaître de qui il s'agit.
1: Je connais.
2: Est-ce que vous êtes prête? Est-ce que vous êtes bien concentrée? Vous êtes bien focalisée pour vous concentrer sur ces voix?
1: J'espère, hein, mais j'espère que vous allez m'aider quand même.
0: Oui, on pourra donner quelques petits indices.
2: Oui, on va être gentil.
0: Allez, on commence avec la première voix.
4: Certains se font réveiller par maman pour ne pas être en retard à l'école. D'autres se font réveiller à l'aube par le tonnerre des canons prussiens.
1: Stéphane Bern.
0: Oh bon. Déjà pour le premier, vous n'avez pas eu besoin d'aide. Allez, ça nous fait un point. On continue, il nous en reste encore deux. Le prochain, c'est celui-ci.
5: Quelles grandes plumes de la queue des oiseaux doivent leur nom au fait qu'elles servent à diriger leur vol? Oui, Frédéric.
6: Je ne sais pas.
5: Les autres, profite.
6: Moi non plus.
2: Et vous, Véro, alors, vous savez?
1: Oui, je le sais, bien sûr. Je cherche ton nom.
0: Ah, c'est au bout de la langue.
2: Vous savez, je suis.
1: Ben oui, mais moi aussi, je sais. son nom ne revient pas là d'un coup. Il a écrit des chansons par Herbert Léonard. Oh.
2: Vous l'avez sur le bout de la langue.
1: Mmh. Misère.
0: Quand on a par exemple un ballon de baudruche et qu'on veut, je sais pas, j'essaye de trouver un truc,
2: oui, c'est ça.
0: Pour donner un coup de main.
2: Un outil qu'on essaye d'utiliser pour un ballon. Non, ça ne vous vient pas.
0: Si on vous dit question pour un champion.
1: Ben oui, mais je le vois, je vois sa tête, je vois ses petites frisettes, je vois tout.
0: Bon, on voit le tout, mais on voit pas le nom, quoi.
1: Oh. Ah non.
0: Si on vous dit Julien. L'autre.
2: L'autre.
1: Oui, c'est l'autre.
2: Julien, comment?
1: Ça ne vient pas, je suis désolée.
0: Quand on fait exploser un ballon de baudruche, on le perce.
1: Oh. Ah. Julien le perce.
0: Ouais.
1: Ah
2: ben voilà, bon.
0: Celui-là, on va dire qu'il compte pas quand même.
2: C'est ça. C'est pas très grave. Il en reste encore un.
0: Et puis, de toute façon, vous avez déjà un point, donc c'est quasiment gagné. Allez, dernière personne à trouver.
7: Et maintenant, la question go. La question in, c'est la
1: question go-in.
0: Voilà, c'était facile, celui-là.
1: Oui,
0: bon.
1: C'était facile.
0: Eh bien, écoutez, Véronique, ça nous fait donc 2 points. Vous êtes notre première candidate, donc vous avez le choix entre soit la radio vintage, soit l'enceinte connectée ou le parapluie ici, Berry. Qu'est-ce que vous prenez?
1: Je vais prendre la radio vintage.
2: Oh oui, allez. Quel bon choix. On aime la radio ici.
0: Radio Vintage, ouais. De côté pour vous Véronique. Et puis aussi on vous met dans le tirage au sort pour demain pour emporter le air fryer.
1: D'accord, c'est à quelle heure demain le tirage?
0: C'est un peu avant midi, donc aux alentours de 11h50. Gardez bien votre téléphone parce que ça arrivait que des personnes ne répondent pas. Et donc c'était perdu pour elles. Voilà.
1: D'accord, okay.
2: C'est bien proximité.
0: Merci.
2: Vous cuisineriez quoi vous avec le air fryer?
1: Pardon, je cuisinerais quoi?
2: Oui.
1: Je sais pas, parce que franchement, je l'ai jamais utilisé, je ne sais pas trop. Alors évidemment, on parle de frites, hein, mais je pense tout faire. Les desserts, je pense tout.
0: Moi, j'ai vu passer une recette de poulet croustillant.
2: Oh,
0: un peu.
2: Oui, ça me fait rire.
1: Ouais.
0: Complètement.
1: Ouais,
0: vous trouverez bien un petit truc à faire, j'en doute pas.
1: Y a pas de souci, c'est ma spécialité, la cuisine.
2: Merci Véronique.
0: Merci Véronique, passez une belle journée.
1: Et à vous.
0: Au revoir.
1: Au revoir.

0: Il a chanté Je pars mais je reste. Là, il est de retour avec Famille ou pas famille, l'académicien Charles Doré sur votre radio locale ici Berry.
1: Ici Berry, bienvenue chez vous, s'installe jusqu'à midi en direct des fêtes de la Tour Blanche d'Issoudun. Margot de Rocco,
2: Fabrice Tiercy.
3: Et oui, le top départ, c'est aujourd'hui, c'est jusqu'à dimanche. Les fêtes de la Tour Blanche d'Issoudun vous attendent. Alors, à côté de ça, il y a évidemment aussi l'Office de Tourisme qui vous propose des petites choses. Nous sommes avec Léa Tréfaux. Bonjour.
4: Bonjour.
3: Alors,
4: bonjour.
3: Tout à l'heure, vous nous avez parlé de parcours. Vous avez plusieurs parcours à nous proposer. On va commencer par le parcours historique.
4: Alors, le parcours historique, c'est un parcours qui est... Alors, les trois parcours sont disponibles sur WeVisit, qui est une plateforme qui a été mise en place, en plus, par des jeunes du département de l'Indre, situé à
0: Villedieu. C'est quoi, c'est une forme d'application?
4: Alors, on a le choix. Soit on télécharge l'application, soit c'est disponible directement sur Google WeVisit. Vous tapez Issoudun et puis vous avez tous les parcours qui sont disponibles. Vous avez donc le premier parcours qui est un parcours historique qui va compléter les clés de la ville qui sont disponibles en version papier chez nous. Mmh. Donc ça va vraiment vous faire passer par tous les points historiques de la ville, évidemment le beffroi, la tour blanche, mmh, le musée, les remparts, la place Saint-Jean qui aura un rapport avec Balzac puisqu'il y a une statue commémorative de Balzac à cet endroit-là. Vous avez aussi un petit point sur la basilique, sur l'église, donc vraiment un parcours complet, oui, disponible, mmh, en plusieurs langues parce que c'est un vrai audio guide qui a l'avantage d'être gratuit pour tout le monde.
3: Génial.
4: Donc c'est un bon complément au parcours papier historique. Mmh.
3: Donc ça c'est le point historique, mais il y a pas que ça, il y a aussi ensuite le parcours La Rabouilleuse.
4: C'est ça. Balzac a écrit La Rabouilleuse à Issoudun, donc il y a une visite en fait à thème qui permet de retracer l'écriture de La Rabouilleuse à Issoudun. Donc on a un point sur le bistrot militaire qui était à la place du Beffroi, évidemment la cognette, et on va jusqu'à Frapelle.
3: D'accord. Donc là, on est déjà sur deux parcours. C'est ensuite, ça. Il y a le parcours Marie Mercier.
4: Alors, c'est un parcours qui avait été mis en place pour les Journées du Patrimoine il y a 4 ans, mm-hmm, qu'on a gardé. C'est vrai que les gens sont assez... c'est un petit parcours, parce qu'on a très peu d'infos sur Marie Mercier. Ça avait été fait un peu en partenariat avec le Centre de la Mémoire. Mm-hmm. Donc, Marie Mercier, c'est une communarde issoldunoise qui a milité lors de la Commune de Paris. Donc ça retrace un petit peu sa vie, où est-ce qu'elle est née, où est-ce qu'elle est décédée, etc. Sa vie en fait de jeune femme.
3: Et là ça y est, vous êtes en train de remettre en place ce parcours, le parcours La Girouette.
4: En fait c'était une demande des Issoldunois, on a eu à une époque le parcours Girouette en format papier. Et là on voudrait profiter de WeVisit pour que ce soit un peu plus immersif et que les gens puissent voir, parce qu'on est une des villes qui dispose de le plus de girouettes sur ses toits.
0: Oui.
4: Donc et en plus on a Monsieur et Madame Suard qui était à la, enfin Madame Suard est toujours à La Rabouilleuse, mais qui dispose d'une collection de girouettes très très importante. Et c'est vrai qu'en plus lorsqu'on a sorti ce parcours-là, on avait fait une exposition de girouettes à l'Office de Tourisme qui avait attiré beaucoup de monde. Et c'est vrai que c'est un parcours qui est très demandé même des Issoldunois. Donc pourquoi pas là comme on est en équipe.
3: Augmenter un petit peu.
4: Là pour l'été, peut-être pourquoi pas le remettre en place. Ouais.
0: Combien de temps de parcours pour ces trois trajets?
4: Alors le parcours historique, il y a...

0: Ici Berry, c'était Indochine avec Troisième Sexe.
1: Et nous sommes en direct d'Issoudun pour les fêtes de la Tour Blanche et nous sommes avec Léa Tréfaut de l'Office de Tourisme. On va un peu détailler quand même le programme de ces 4 jours, programme très chargé Léa.
2: Très chargé. Alors aujourd'hui on aura...

0: La Ligue d'improvisation de Touraine qui jouera au musée Saint-Roch à 15h et 16h30. On aura aussi l'ensemble de cuivres du conservatoire qui jouera à 16h, qui était annoncé place Saint-Cyr, mais au vu du temps, ils joueront sous le beffroi.
1: C'est peut-être mieux.
0: C'est peut-être mieux. On aura ensuite l'école de danse de la Mélie qui jouera à 16h15 place Saint-Cyr et la section théâtre du lycée Balzac d'Alembert à 16h45 cours de l'hôtel de ville.
2: Dans la danse, on va voir quoi?
0: C'est la mécanique du corps.
2: Oula, vaste programme.
0: Voilà, avec
1: ça veut tout dire, mais en même temps,
0: voilà,
1: pas trop.
0: Je peux pas trop en dire non plus. Mais en tout cas, c'est avec le prof de hip-hop de la Mélie et la prof de danse contemporaine.
1: Super. Donc ça, c'est le programme donc pour aujourd'hui.
0: Pour aujourd'hui.
1: Allez, on passe à demain.
0: Demain, on retrouve la section théâtre du lycée à 16h dans la cour de l'hôtel de ville. Encore une fois. Le spectacle Zélé d'Obu à 16h30, Parc François Mitterrand. Et pour finir la journée, le spectacle La Diane à 17h30, Boulevard Champion.
2: Je vois La Diane Sitting Duck.
0: Oui.
2: Ça veut dire quoi?
0: C'est un spectacle qui... c'est une saga épique et improbable. C'est clown et théâtre de rue.
2: Oh waouh.
1: Ça pique la curiosité.
0: C'est ça.
2: Ah oui, complètement, on a envie de creuser.
0: C'est ça.
2: Pour le samedi?
0: Samedi, on commencera la journée avec les cornichons de Mirza. C'est un hommage à Nino Ferrer, avec l'ancien batteur de Nino Ferrer. On aura une dernière fois la section théâtre du lycée à 14h dans la cour de l'hôtel de ville. Une grosse envie d'un monde en blanc, c'est une compagnie locale, la compagnie Aour, à 15h, boulevard Champion. Le spectacle La Cuisinière à 16h au parc François Mitterrand. Un verano naranja à 17h place Saint-Cyr.
2: Ça, c'est un trick, ça.
0: C'est donc, c'est
2: un été orange en espagnol. On se dit, qu'est-ce que ça veut dire, quoi?
0: C'est un clown mime, qui, a un rapport avec l'été, la plage, le sable. Donc, on espère qu'on aura du soleil.
1: Oui, on va espérer qu'il nous le ramène.
0: C'est ça. On continuera la journée avec la quincaillerie par Passanton à 18h boulevard Champion et on aura ce qu'on appelle un off du festival à la brasserie de la paix qui sera fanfarmie duo père et fils à 19h.
1: D'accord.
0: Et on terminera la journée avec le spectacle West Side Story à 21h dans la cour de l'hôtel de ville et notre traditionnel bal de la cour soirée DJ pour finir.
1: Génial. Et dimanche, dernière journée.
0: Mais bien chargée. On aura à 11h la quincaillerie par Passanton. Une dernière fois, l'école de danse de l'Amélie à midi. On aura notre traditionnel pique-nique, cette fois-ci, place du 10 juin, parce qu'on a souhaité tout rapatrier en centre-ville, étant donné que tout se passe en centre-ville dimanche. On aura une petite surprise durant ce pique-nique-là. Et on aura aussi un petit concert de l'ensemble départemental de musique traditionnelle de Bourges pendant le pique-nique. À 15h, on aura les patineurs place du 10 juin. Et après, deux gros spectacles, Inertie à 15h40, place François Mitterrand. Et pour conclure la journée, la peur au ventre à 16h30, boulevard Champion. Et
1: évidemment, on peut retrouver toutes ces informations sur Internet. On marque les fêtes
0: sur
1: de la Tour Blanche.
0: Sur les réseaux sociaux, que ce soit de l'office ou des fêtes de la Tour Blanche et sur le site Internet.
1: Bah, merci beaucoup Léa, on vous souhaite de très belles
2: fêtes.
0: Merci.
1: Au revoir.
0: Au revoir.
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1: Jusqu'à midi aussi, on joue avec vous et on joue avec Bernard. Bonjour Bernard.
2: Bonjour Bernard.
6: Bonjour.
2: À gagner ce matin, votre radio vintage, votre enceinte connectée, mais aussi votre parapluie. Je dis radio vintage, mais c'est
1: Véronique
2: qui l'a eu.
1: Mais elle a été prise, la radio vintage, déjà.
2: Il vous reste encore votre enceinte connectée ou votre parapluie. Ici, je peux vous dire qu'on va en avoir peut-être besoin ici à Issoudun.
1: Il y a moyen.
6: Oui.
1: Bon, Bernard, les règles du jeu sont simples. Vous faites tourner la roue, vous dites stop et on voit à quoi on joue.
2: D'accord. Tout simplement.
1: C'est bon pour vous, on fait tourner la roue ?
6: Impeccable, oui.
1: C'est parti.
3: jeu de l'intro.
1: Le jeu de l'intro, bah, c'est simple, c'est des débuts de musique, donc des intros, vous avez juste la musique en dessous, et il faut trouver soit le titre, soit l'artiste.
6: Oui.
1: Voilà, et si jamais vous êtes vraiment trop en panade, on pourra vous donner quelques conseils, quelques coups de main.
2: Parce qu'on est gentils.
6: Oui.
1: Voilà.
6: Oui.
1: Allez, on commence avec cette intro.
2: Alors Bernard.
6: Jeanne Mas.
1: Réfléchissez encore un petit peu, c'est pas Jeanne Mas.
6: Je suis mise au point.
1: Oui, est-ce que par tout hasard vous avez l'artiste?
6: Jackie quoi?
7: Ça foire.
1: Alors attendez, parce que.
2: Alors Bernard.
7: Je vois un stand. Il est marqué ici, mais ici, soudain.
6: Jackie quoi?
7: J'y suis déjà. Ça peut pas être là si j'y suis.
1: Alors voilà, attendez Bernard, il y a un monsieur qui vient de nous voir aussi. Alors attendez, on est en train de jouer, on vous verra après parce que là il y a Bernard qui joue.
2: Bernard de jouer.
1: Allez, à plus tard.
2: Bernard, nous sommes toujours avec vous pour gagner soit une enceinte connectée, soit votre parapluie. Ici Berry, nous jouons ensemble jusqu'à midi. Vous nous avez dit mise au point et vous nous avez dit Jackie Quartz, c'est bien ça?
6: Oui.
2: Ça nous fait déjà un premier point. On va continuer à jouer au jeu de l'intro.
1: Allez, deuxième extrait, excusez-nous, on a été un petit peu perturbés, ça arrive, c'est le direct. Allez, deuxième extrait.
2: Bernard, est-ce que ça vous parle?
6: Je ne me rappelle plus du...
1: Ah, on est sur un slow d'un film. La Boum, si je dis pas de bêtises.
6: La Boum, oui, c'est ça.
2: J'ai un doute.
1: Bah, du coup, il faut le... Si vous avez le titre ou l'artiste.
2: Ou l'artiste, l'un ou l'autre.
6: Bah, La Boum, hein.
1: Non, c'est pas la... Il y a un titre. Le titre, c'est pas La Boum, c'est...
2: C'est un nom anglais, c'est un titre anglais, c'est un nom anglais.
6: Oh là là là là là là là.
1: Ça se rapproche de réalité.
6: Non, non, non, il me rend du zoo.
1: Bon, c'est pas grave, on peut arrêter pour celui-ci. La réponse était Richard Sanderson avec Reality, c'était ça.
6: Ah d'accord, oui.
2: Ah oui. Ça vous parle là davantage?
6: Ah bah ça y est, oui, ça y est, ça y est, ça y est.
2: Ah, oui. On a encore un dernier extrait. On n'a pas fini de jouer ensemble, Bernard.
1: Allez, trouvez-nous celui-ci.
2: Alors, Bernard.
6: Michael Jackson.
2: Oui. Ah, mais oui.
1: Beaucoup plus simple.
2: Et le titre?
6: Oh, je ne sais pas le titre. C'est tellement...
2: Si je vous dis Thriller.
6: Oui, Thriller, ouais, c'est ça. Ah, oui. Quand vous l'avez dit, je le dis après, alors...
2: Ça nous fait 2 points.
6: Oui.
1: Du coup, Bernard, vous avez le choix entre votre enceinte connectée ou votre parapluie.
6: Enceinte connectée.
1: Enceinte.
2: Ah, quel beau choix.
1: Allez, l'enceinte pour vous. C'est parti, Bernard.
2: Et vous continuez à jouer avec nous. Faites comme Véronique ou Bernard, 02 54 27 36 36. On est ensemble jusqu'à midi.
1: Merci, Bernard. On vous souhaite une belle journée.
6: À quand on va le chercher?
1: Alors ça, je vous repasse les filles de l'accueil et comme ça, elles vont vous dire un petit peu tout comment ça se passe parce qu'il faut prendre rendez-vous, etc. Donc, elles vont tout vous expliquer.
6: D'accord, merci.
1: Belle journée, au revoir.
6: Belle journée, au revoir.

0: d'Issoudun au fait de la Tour Blanche, c'était Jean-Jacques Goldman.
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2: On vous propose d'autres idées de sortie aussi, notamment ce samedi le 16 mai à 17h, un concert piano à Equinox, ça se passe à Châteauroux, ça se passe dans le cadre du 150e anniversaire de la mort de George Sand. C'est l'orchestre symphonique de Châteauroux Métropole qui présente le spectacle, l'encre et le piano, le tout en association avec la classe de théâtre du conservatoire.
0: Et puis on vous propose aussi jeudi prochain le Cinémobile à Levroux, la salle de cinéma itinérante de Cinémobile en partenariat avec Cyclique Centre Val de Loire s'arrête à Levroux jeudi prochain le 21 mai pour trois films: Mauvaise Pioche 2 et avec Gérard Jugnot, Thierry Lhermitte et Michel Larocque. Ça c'est à 16h, une comédie autour d'un des plus grands faits divers du pays, arrêté par erreur et confondu avec l'homme le plus recherché de France, Serge Martin, paisible retraité, devient la cible des médias, prise dans un tourbillon sans fin. Il va tout tenter pour prouver son innocence et retrouver sa vie. Je vous ai parlé de trois films, il y en a un autre. Donc ce premier film, La Mauvaise Pioche. Deuxième, c'est Cocorico 2, 20h30, Didier Bourdon et Tristan Clavier à la recherche de leur origine. Puis si vous voulez toutes les informations du Cinémobile sur Levroux, vous aurez toutes les informations sur internet.
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2: Et on joue aussi jusqu'à midi avec vous, avec à gagner donc aujourd'hui votre parapluie et Essai-Berry. Et on pense aussi que demain, il y a le grand tirage au sort pour emporter le Air Fryer. Pour jouer avec nous, 02 54 27 36 36.

0: Another One Bites the Dust, Queen sur votre radio locale, ici Berry.
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6: Et on vous accompagne jusqu'à midi. On continue à jouer ensemble juste après si on chantait.

0: Si on chantait, c'était Julien Clerc sur Ici Berry. Et si on jouait surtout quand même,
1: oui.
0: Parce que jusqu'à midi on joue ensemble aussi avec vous. Et on accueille Evelyne, bonjour Evelyne.
2: Bonjour.
1: Bonjour Evelyne.
0: Mon côté de Valençay, est-ce qu'il pleut aussi?
2: Pour l'instant il y a un peu de soleil.
0: Ah bon, on en profite
1: vous avez
0: alors.
1: De la chance.
2: On a
1: parce que nous ici on est un poil mouillé. On va dire un poil mouillé.
0: Ça va. Bon Evelyne, règle du jeu, vous faites tourner la roue, on voit à quoi on joue. Et puis après on joue ensemble.
2: Ok.
0: C'est parti, on tourne la roue.
3: Le mot manquant.
0: Le mot manquant, c'est un peu comme un n'oubliez pas les paroles finalement.
1: Oui,
0: voilà.
1: C'est à peu près ça, ouais.
0: Il y a une musique et à un moment donné, ça va s'arrêter, il faut trouver le mot qui manque. Voilà. C'est bon pour vous?
2: Oui.
0: Allez, on attaque.
1: N'oubliez pas les paroles ou bof?
2: Comment?
1: Vous regardez un peu, n'oubliez pas les paroles ou bof?
2: Oui.
1: Oui. Ah bon.
0: Bon, on commence avec la première musique, c'est Mano, la tribu de Dana.
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0: Et mon quoi?
1: Et mon quoi?
2: La vallée de Dana. Non, la vallée.
0: Oui, mais il nous faut le mot qui manque.
1: Evelyne, il manque un mot.
0: Je jette un dernier regard sur ma femme, mon fils et mon. Si vous ne l'avez pas, on passe à l'autre.
2: Ouais, non, je ne l'ai pas là.
0: Bon. C'était Domaine, on vérifie.
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0: Bon, pas de points pour cette fois, mais il y a encore deux autres musiques. Peut-être avec un peu de chance, ça va le faire. Jean Ferrat pour la deuxième. Trouvez le mot manquant.
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0: Les filles veulent aller où?
1: Ah,
0: voilà.
1: Balle, bien joué.
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0: C'est une bonne réponse en effet. Les filles veulent aller au bal. Allez, on a encore l'occasion de marquer un autre point avec ce dernier extrait. C'est Daniel Balavoine. Ah, c'est
1: alors,
0: du
1: Evelyne,
0: quoi, son métier? C'est du vent?
1: C'est du vent? Vous en êtes sûr?
2: Oui.
0: Allez, on vérifie. Plus de suspense.
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1: Bien joué.
0: Impeccable.
1: C'est incroyable.
0: Il y a eu un autre poète derrière, mais ça vous fait donc deux bonnes réponses. Evelyne, le parapluie Sibérie est pour vous. Et on vous met aussi donc pour le tirage au sort de demain pour remporter le air fryer.
2: Ok, je vous remercie.
0: Voilà.
1: Bonne recette maison à venir, peut-être.
2: Merci.
0: Rendez-vous demain, donc si jamais vous êtes tiré au sort aux alentours de midi moins 10.
1: Et restez bien à côté de votre téléphone surtout.
2: D'accord, bonne journée.
0: Bonne,
2: merci,
0: bonne journée à vous aussi, Evelyne, au revoir.
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0: Ici Berry avec Charles et Eddy. On vous rappelle que les fêtes de la Tour Blanche d'Issoudun, ça commence aujourd'hui et c'est jusqu'à dimanche.
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0: Ici Berry, c'est votre radio locale. On vous souhaite une belle journée. Il est midi. 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Le journal vous est présenté par Alexandre Rubin.
2: Un réveil un petit peu agité pour ces habitants de la rue Paul Verlaine ce matin à Châteauroux. 23 personnes évacuées à cause d'une fuite de gaz détectée un peu après 8 heures dans le quartier Saint-Jacques. Les pompiers ont réalisé des tests négatifs. La fuite est désormais stoppée, mais GRDF doit faire des réparations pour un rétablissement prévu dans la journée. Actuellement, le gaz est coupé chez 200 clients du secteur. C'est une scène devenue banale depuis quelques mois. La police qui fouille les sacs des collégiens et des lycéens à l'entrée des établissements à la recherche de drogue ou de couteaux. Le gouvernement avait ordonné de multiplier ses contrôles, comme hier à Neuvy-Saint-Sépulcre, au Blanc ou encore à Châteauroux devant les grilles du collège Rosa Parks, où vous étiez, Claire Pascoe.
3: À l'entrée du collège, Sayanti tient son sac à dos devant elle. Elle regarde l'agent inspecter l'intérieur.
4: Ok, merci. Bonne journée.
5: Ouais. Au revoir.
3: Il y aura quoi de dangereux dans ton sac alors ?
5: Rien du tout. Des cahiers et un parfum.
3: À ton avis, pourquoi on fait ça ?
5: Pour protéger, enfin, voir ce que les élèves ils amènent.
3: Les policiers sont effectivement à la recherche à la fois de stupéfiants ou d'objets dangereux.
4: Ça peut être des couteaux, ça peut être une grande paire de ciseaux pointus.
3: L'agent Renard participe aux fouilles de ce matin.
4: Des cutters, voilà, tout ce qu'on peut prendre pour blesser les autres.
3: Présente devant la grille, Françoise Laloé, la principale, est venue assister au contrôle.
6: C'est notre première mission, hein, d'assurer la sécurité à la fois des personnes et des biens. On voit qu'il peut y avoir des accidents dramatiques dans certains établissements. Fatalement, on est obligé d'avoir une vigilance particulière, peut-être davantage qu'il y a quelques années.
3: En un an dans l'Indre, 75 établissements ont accueilli ces contrôles. Bilan, 2 couteaux et 1 pistolet de airsoft ont été trouvés. Côté stupéfiant, un élève a été repéré. Un bilan plutôt léger, mais pour Alexandre Météro de la préfecture de l'Indre, ces contrôles servent aussi à rassurer.
7: J'avais un échange avec des parents d'élèves ce matin à Neuvy-Saint-Sépulcre qui étaient tout à fait satisfaits de ce type d'opération parce qu'ils se disent on envoie nos enfants avec un esprit un peu plus serein pour s'accomplir et non pas pour risquer une potentielle agression.
3: En un an, la totalité des collèges et lycées de l'agglomération de Châteauroux a accueilli l'un de ces contrôles.
2: Un reportage signé Claire Pascoe pour Ici Berry à retrouver sur notre site ici.fr. L'état de catastrophe naturelle reconnu pour les villes de Bourges et de Vierzon, ça concerne les épisodes de crue du mois de février dernier. Vous vous en rappelez sûrement, l'eau avait débordé par endroits. Tout ça va permettre maintenant d'entamer le processus d'indemnisation pour les personnes touchées. Tous les cas contacts présents en France ont été testés négatifs à l'antivirus, affirme ce midi la ministre de la Santé. 26 personnes sont toujours placées à l'isolement directement à l'hôpital pour endiguer toute propagation de ce virus, alors que la demande de masques chirurgicaux a été multipliée par 4 en moins d'une semaine dans les pharmacies. C'est une solution bien pratique pour se déplacer en ce moment, à la fois en cette période où la circulation des trains sur la Polt est interrompue ce week-end et avec le prix du carburant qui reste encore très haut. Pourquoi pas privilégier le covoiturage ? La ville d'Argenton vient de signer un partenariat avec le géant du secteur, Blablacar, pour encourager ses habitants à utiliser ce mode de transport. Argenton suisse qui a déjà été fait à Châteauroux. Et le bilan est très positif, nous explique Laura Pirestrobe. C'est la directrice de la mobilité à Châteauroux Métropole.
8: Châteauroux Métropole a mis en place Blablacar Daily en septembre 2024. Et depuis cette date, on a multiplié par 4 le nombre de trajets réalisés en covoiturage sur l'application. Ça fonctionne et le fait de soutenir financièrement les conducteurs et les passagers pour les inciter à plus covoiturer, ça a porté ses fruits et on arrive à du coup voir un peu moins de personnes qui voyagent seules tous les matins pour aller à leur travail et plus de personnes qui s'organisent pour faire ces trajets ensemble. 10 000 voyages sur les 12 derniers mois. Ça concerne de plus en plus de personnes. On a un certain nombre d'entreprises et d'employeurs qui se sont fait le relais de l'information auprès de leurs salariés. Et donc, effectivement, on a une croissance constante du nombre de trajets et du nombre de personnes qui utilisent ce service. Ce sont moins de voitures sur les routes et donc, effectivement, moins d'émissions de gaz à effet de serre liées à la combustion de nos carburants. Et donc, ça représente sur cette année, par exemple, les 10 000 voyages, à peu près 58 tonnes de CO2 évitées sur notre territoire, ce qui va aider à la qualité de l'air et puis, bien sûr, contribue aux questions climatiques plus larges, quoi.
2: Et elles viennent de prendre la route direction Mont-de-Marsan pour nos tangos qui jouent demain soir la finale retour du championnat de France de basket sur le parquet de Basketland pour peut-être décrocher un 16e titre en cas de défaite demain. Une belle sera organisée dimanche, là encore, dans les Landes. la météo, Fabrice, c'est vraiment mitigé aujourd'hui. Hein.
9: Ouais, c'est à peu près ça. Du gris, de la pluie tout au long de la journée, comme ici à Issoudun. Et ça dure jusqu'à ce soir d'ailleurs. Des risques d'orage ce soir en fin de journée. Il y aura aussi quelques éclaircies selon les endroits et les moments de la journée. En ce moment, Châteaumeillan, Clermont, Sancerre, Bourges, 10. Saint-Amand-Montrond, Vierzon, Langeais, Châteauroux, 11. Leblanc, Mézières, Embrun, 12. Cet après-midi, il fait frais toujours de 10 à 13 degrés. Belle journée.
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0: Bonjour à toutes et à tous. Ravie d'être avec vous cette semaine pendant que Valérie Damido et Eric Bastien sont en congé. C'est l'occasion de découvrir ou redécouvrir des moments sympas et drôles avec nos candidats. D'ailleurs, si vous voulez participer à l'émission, appelez votre radio locale pour vous inscrire et ne vous mettez pas la pression pour les anecdotes. Tout le monde a des choses sympas à raconter. On vous aidera à les retrouver. Alors aujourd'hui, nous serons par exemple avec Jean-Yves qui a découvert que faire la chenille lors d'un mariage, ça pouvait être dangereux. Et Aymeric qui fait cuire son gratin dauphinois dans le four tout en jouant sur votre radio ici.
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0: Et avant de retrouver Eric Bastien, Valérie Damido et les meilleurs moments de l'émission, nous profitons de la musique avec Daniel Balavoine. C'est le chanteur sur votre radio ici.

0: Vous écoutez ici le chanteur Daniel Balavoine. Alors en octobre dernier, Valérie Damido et Eric Bastien jouaient avec Thierry d'ici Provence et Soraya d'ici Picardie. Le premier est un homme très occupé à cause de sa femme, ou plutôt grâce à sa femme, car vous allez voir, cela lui fait plaisir. Quant à la seconde, elle aime bien le sport, mais à la télévision, comme beaucoup d'entre nous d'ailleurs.
1: Alors, Thierry, pas de point, Soraya, pas de point, Thierry qui vit à Marseille. Oh là là là, on adore Marseille. Alors, il paraît que tous les jeudis, tu fais beaucoup de sport avec ta chérie. Tu fais de l'aquatraining.
2: Exact.
1: Qu'est-ce que c'est l'aquatraining ?
2: Ben, disons qu'on va se jeter dans une piscine, on fait un peu de sport, un peu de vélo, un peu de musculation, beaucoup de gestes. Parce que ma femme a dit que j'ai pas assez d'abdos, alors on va à l'aquatraining. Elle m'a dit, mes abdos ils ont dégonflé, donc je vais regonfler à la piscine.
1: Bah oui, t'es comme moi, t'as des tablettes de chocolat, mais à l'intérieur, voilà, c'est tout.
2: C'est ça.
1: Ouais, bah oui.
2: Beaux abdos, mais à l'intérieur.
1: Eh oui, évidemment.
3: Quand je mets une bouée à la piscine, on me confond avec moi-même, hein. On ne sait plus qui est qui, hein. Entre la bouée et moi.
2: Ah bon, carrément.
3: Vous savez, vous la voyez pas, elle a le petit sourire comme ça.
1: Non, non, vous me voyez très bien et vous pourrez avoir la preuve sur les vidéos.
3: Vous êtes en gênance.
1: Ah ouais, je suis. T'as payé Bertrand pour pas qu'il mette la musique de la vanne pourrie ou comment ça se passe?
3: Ça va bien, ça va bien.
1: Alors, il paraît que tu bricoles beaucoup à la maison.
2: Oui, quand même. Ben, j'ai pas le choix. Hein. Ma femme, à chaque fois, me dit tiens, Thierry, tu peux mettre ce tableau, tu peux accoucher le.
3: La femme.
2: À chaque fois, ma femme, elle me trouve toujours quelque chose. Dès que je m'ennuie, dès que je suis pas à mon atelier, elle trouve quelque chose. C'est fou, hein.
1: C'est dingue.
2: Tout le temps, tout le temps.
1: Oh là là là là.
3: C'est les femmes, ça. Le reproche.
2: Que je refasse les décès suspendus. Sinon, pas de suite.
1: Oh là là là là, bah oui. Bah, elle veut pas que tu t'ennuies. Voilà.
2: C'est ça. Elle est trop gentille. Elle passe à moi.
1: Bah, évidemment.
2: Elle veut pas que je m'endorme.
1: Évidemment. Alors, quand tu bricoles pas, t'es quand même très occupé parce que tu jardines. Hein, eh ben
2: c'est
1: oui.
2: Ça aussi.
1: Eh oui.
2: Le jardin, c'est tous les week-ends. Le jardin, c'est tous les week-ends.
3: Oui, mais ta femme trouve quelque chose à redire sur le jardin, j'imagine aussi.
1: Pas du tout.
2: Non, ça va. Ça va.
3: Ça va.
2: Elle est assez indulgente avec moi. Elle est trop gentille.
1: Voilà. Parce qu'attention, ils plantent les épinards, les choux, là. Enfin, dans pas longtemps parce que c'est les légumes de l'automne.
2: C'est ça.
1: Et attention. Et en plus de tout ça, ils cuisinent une fois par semaine.
2: Ben. Pareil, j'ai pas le choix. Non, en fait, là, c'est vraiment pour faire plaisir à ma chérie.
1: Ah.
2: Elle adore quand j'ai prépare des petits plats. Elle est trop contente. Donc, moi, ce qui lui fait plaisir, me fait plaisir. On y va.
1: Mais qu'il est mignon, celui-ci. Alors, mon Thierry, tu vas marquer ton premier point immédiatement.
2: Oui.
1: Alors, je te pose une petite question. Tu as 5 secondes pour me dire vrai ou faux. C'est vraiment 5 secondes, hein, faut répondre.
2: Allez, ça marche.
1: Attention. Un berger corse a déposé le brevet du fromage anti-moustique. Alors, un berger corse a déposé le brevet du fromage anti-moustique. Est-ce que c'est vrai? Est-ce que c'est faux? Top chrono.
2: C'est faux, c'est faux, c'est faux, c'est faux.
1: C'est bien évidemment faux.
3: Bravo.
1: Voilà. C'est totalement faux, c'est une blague de nos auteurs qu'on salue, Luigi et Raph.
3: J'ai appris que les moustiques avaient 47 dents, c'est une vraie info, j'ai lu ça hier, et c'est fou, imaginez ce petit truc avec 47 dents. Voilà, Soraya, il n'y avait pas de vanne, hein. C'était même quand je donne une info, bro, voilà, ok. Soraya, elle cherche un emploi, là on va être sérieux, là tu cherches un emploi en ce moment. Dans quel secteur, si on peut te donner un coup de main, on le fera avec plaisir, hein, Soraya.
4: Alors, dans le domaine de l'insertion professionnelle.
3: Ok. En fait, t'es conseillère en insertion professionnelle et tu voudrais retourner dans ce secteur. Tu veux continuer là-dedans?
4: Oui, oui, oui.
3: Okay.
4: Absolument, ouais.
3: Bah, écoute, si quelqu'un dans ta région Picardie, dans l'Aisne, entend voilà ton profil ou te découvre ou a envie de te découvrir, 0810-055-056, on donnera ton numéro de téléphone. Il paraît que tu adores le sport, mais à la télé.
5: Je suis allé les voir passer.
3: Le sport à la télé, elle n'est pas du tout sportive, Soraya.
1: Hein, bah, comme toi et moi, quoi.
3: C'est ça. Soraya, tu aimes bien regarder le Tour de France, notamment les mollets, les cyclistes.
4: Ouais, j'adore. J'adore le cyclisme dans sa globalité. Et oui, plus précisément, le Tour de France, effectivement. Ouais, j'en rate pas un. Tous les ans, c'est le rendez-vous, ouais.
3: Soraya, voici un hymne national. C'est l'hymne du Canada. Écoute bien. Et pluribus unum, de plusieurs, un. C'est ce que ça signifie. Et moi, j'affirme que c'est la devise du Canada. Est-ce que c'est vrai ou faux? 5 secondes top chrono.
4: Je dirais oui.
3: Et pluribus unum? Eh bien non, figure-toi que de plusieurs, virgule 1, c'est la devise des États-Unis qui a été adoptée en 1782, devise du Canada. C'est la Marie Usk Ad Mare, j'espère que je le prononce bien, qui autrement dit veut dire d'un océan à l'autre. Bon bah je suis désolé, Soraya, pas de point.

0: The Way You Make Me Feel, Michael Jackson sur votre radio ici. Allez, place à Julie d'ici Champagne-Ardenne et François d'ici Nord maintenant. François qui va nous faire une petite imitation de voix de bande dessinée pour le plus grand plaisir de Valérie D'Amido et Eric Bastien. François, vous avez du talent, j'adore.
1: Allez, donc nous sommes avec François et Julie qui ont un point chacun. François qui habite à Choc dans le Nord-Pas-de-Calais. François qui nous a mis en copie son Instagram. Dis donc, quel beau dessin! Qu'est-ce que tu dessines bien?
2: Ben merci beaucoup. Alors, moi, je suis allé à l'école pour apprendre, et tout petit et jusqu'à jeune adulte en fait.
1: Mais tu as fait quand même des études d'art, t'as pas...
2: Alors je suis rentré aux Beaux-Arts à l'âge de 6 ans. Sur Dunkerque, parce que je suis originaire de Dunkerque,
1: ouais.
2: Et ensuite je suis allé en école d'art appliqué, ce qu'on appelle à l'époque la section F12, donc ouais. Les sections F, bien sûr ça n'existe plus maintenant quand on est vieux, et après le bac je suis allé à la fac d'art plastique de Lille.
1: Ah voilà. Ok, d'accord.
2: Enchaîné.
1: Ouais. D'accord. Ok, enfin, tu adores le dessin, mais tu as fait plein de métiers. Hein. Tu as été animateur pour enfants, vendeur, responsable de magasin, téléconseiller à la FDJ, tu as été serveur. Voilà. Tu voulais aussi être doubleur de dessins animés.
2: Ah. Ah, ça, j'aurais adoré. Franchement, ça aurait été un grand rêve, vraiment, de faire des voix pour des personnages, même pour des séries ou des choses comme ça. J'aurais adoré. Vraiment.
3: C'est pas facile.
1: Moi aussi, j'aurais adoré, mais c'est une...
4: C'est pas facile, mais on peut avoir des voix très différentes, c'est pas
3: très sympathique. Ah oui, non, mais il est bon.
1: Mais hein. C'est bien, super. Alors...
2: Exactement, Valérie.
1: Oh mon Dieu. Oh my God.
3: J'essaye de vous séduire pour les points, ça. Je le sens venir, celui-là.
1: Ouais, je le sens venir aussi. Alors, on va voir si tu as marqué un deuxième point, mon chat. Je vais te mettre une petite chanson d'Annie Cordy.
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1: Alors, arrêtez-moi.
3: Les stagiaires ne connaissent pas.
1: Hein. Bien sûr, hein, c'est de la musique d'EHPAD. Alors, pourquoi cette chanson d'Annie Cordy? Parce qu'elle parle de cucurbitacé. Et moi, je t'affirme que le mot cucurbitacé vient du grec et qu'il signifie fruit qui se cache sous terre. Est-ce que c'est vrai? Est-ce que c'est faux? Top chrono, 5 secondes.
2: C'est faux, parce que la cucurbitacée, elle est au-dessus de la terre.
1: Mais oui, cucurbitacé, ça veut dire cucurbita, ça veut dire courge, ça, voilà, donc c'est, ça vient, citrouille, potiron, courgette, blablabla, et ces fruits ne se cachent pas sous terre, ils sont à la surface, voilà, bravo, un point de plus, deux points.
3: Vous verriez Inès et Hélène qui boivent vos paroles, qui apprennent plein de choses, c'est vrai, hein, Inès et Hélène.
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1: Ouais, bah voilà, c'est le but du jeu, exactement. Mes petites chéries.
3: Julie est avec nous, elle a 22 ans, elle habite à Reims, elle est en couple avec Lucas, elle a dit, elle fait des études de droit, tu lui as dit, Gabin, c'est en master 2. Il faut que tu trouves un stage d'ailleurs bientôt, parce que nous, on est stagiaires. Oui. Bah, viens chez nous.
7: Oui, exactement, il faut que je trouve un stage. Je suis en pleine recherche en ce moment.
3: Ah oui, bien, mais, oui, mais, oui, mais nous, par rapport au droit, oui, bah non, nous, tu peux pas venir à la radio, ça n'a aucun lien, du coup.
7: Oui, ça... c'est sûr que c'est pas trop lié.
3: Le service juridique de Radio France. Tout
1: bah
3: est,
1: oui,
3: ah, tout
1: tu
3: est
1: peux
3: possible.
1: Faire un non, stage.
7: Voilà,
3: exactement. Petite, tu voulais être... Vous voulez être policière? C'est vrai?
7: Oui.
3: Ah bah
7: oui, c'est vrai, oui.
3: Eh ben... Bon, t'es dans le droit, tu me diras, mais t'as pas été jusqu'au bout du truc?
7: Non, j'avoue que j'ai un peu changé d'avis, mais oui, quand j'étais petite, je voulais beaucoup faire policière et c'est aussi un peu pour ça que j'ai fait des études de droit, parce que j'aimais bien. Mais finalement, je sais plus trop ce que je veux faire en ce moment, donc bon. On verra bien.
3: Bon, ça t'inquiète pas, les idées vont venir. Tu faisais de l'équitation quand t'étais petite parce que t'adores les chevaux et nous aussi. Et puis, tu fais un peu de sport, tu fais quoi comme sport?
7: Je fais de la natation.
3: Ok, brasse coulée, dos, crawl.
7: Brasse coulée et puis...

0: c'est faux. Top chrono.
1: Vrai.
0: Eh ben c'est vrai, oui, d'après les romans originaux d'Edgar Rice Burroughs. Tarzan vivait quasiment nu dans la jungle, célèbre donc ensuite a mis une espèce de bagne en peau de bête, qui est une invention du cinéma, pour être plus pudique, parce que Hollywood, voilà, ne supportait pas que, enfin voilà, un acteur dû ou quoi que ce soit.
2: En même temps, on n'était pas dupes, hein. Comment tu te fabriques un petit slip avec les ficelles et les élastiques dans la jungle, faut pas exagérer.
0: Mais c'est fou, quoi, il avait, voilà, il n'y avait pas de slip.
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0: Hamas, toute première fois dans la playlist d'ici. À suivre d'autres meilleurs moments d'Otake avec Valérie Damido et Eric Bastien. Mais d'abord, des infos pratiques et utiles près de chez vous sur votre radio ici.
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1: Aujourd'hui, dans votre Berry Express, nous vous proposons d'aller voter pour que l'ancienne ferme du château de Village et de la tour de garde de Gargilès-Dampierre à côté d'Aiguzon puisse bénéficier d'une dotation par la Fondation du patrimoine. Et oui, rendez-vous dès maintenant sur www.fondation-patrimoine.org ou alors sur la page Facebook de Gargilès-Dampierre pour apporter votre soutien en un clic. Et enfin, dans un tout autre registre, cette fois-ci du côté de La Châtre, un rendez-vous emploi est organisé mardi 19 avec l'opération Cap vers l'emploi. Cela permettra aux demandeurs d'emploi de rencontrer directement des entreprises locales qui, elles, recrutent. L'événement est porté par la préfecture, la CCI et France Travail, une initiative de proximité pour favoriser le retour à l'emploi sans avoir à parcourir de dizaines de kilomètres.
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3: Cette semaine, Éric Bastien et Valérie Damido sont en vacances, l'occasion de découvrir ou redécouvrir des moments sympas et drôles de l'émission, de quoi vous changer les idées à l'heure du déjeuner, que vous soyez à la maison ou au travail. Mais d'abord, musique avec Michel Jonas, les vacances au bord de la mer sur votre radio ici. On a

0: Vous écoutez ici les vacances au bord de la mer, Michel Jonas. À présent, je vous propose de vous évader non pas au bord de la mer, mais avec Jean-Yves d'ici Pays de Savoie, un très grand voyageur, et Mélanie d'ici Armorique, qui a tendance à passer l'aspirateur plusieurs fois par jour. Oui, mais elle a une bonne raison, comme elle l'explique à Valérie D'Amido et Eric Bastien sur votre radio ici.
1: Alors Jean-Yves qui joue avec ici Pays de Savoie, qui habite à Vimines, qui est un Viminou, ouais, qui collectionne les verres à bière, qui cuisine, qui bricole. Il a participé déjà à un jeu télé, celui-ci. À quoi t'as participé?
2: La cible.
1: Bon, dis donc, qu'est-ce que t'as gagné?
2: Une parure, montre, bracelet.
1: Oh, dis
2: pour
1: donc.
2: Femme.
1: Bah, tu l'as fait attacher. Bah, du coup, tu l'as fait à ta chérie.
2: Bah, bien sûr.
1: Évidemment. Alors, tu adores voyager. Hein. Toi, t'as déjà voyagé partout. Hein. Au Sénégal, à l'île Maurice, en Grèce, en Espagne, en Italie. Mais surtout au Togo et au Bénin.
2: Oui, tout est originaire, mon épouse.
1: Voilà. Et alors, elle t'a fait découvrir son pays. Vous avez visité.
2: Oui, tout à fait.
1: Oh là là là là là là. Dis donc, alors qu'est-ce que...
2: C'est super beau.
1: Bah oui, c'est beau, bien sûr que c'est beau.
2: Oui.
1: Tu as aimé, tu voudrais y retourner?
2: Ah oui.
1: Mais t'aimerais bien aussi, j'ai vu, aller visiter les pays nordiques pour voir des aurores boréales.
3: Alors, c'est pas la même chose.
2: C'est un rêve, ça.
1: Ah bah oui, c'est un rêve. Bah ça s'organise, hein.
2: Bah bien sûr.
3: On est à 3 heures de Paris, l'Islande.
1: C'est pas très
2: oui,
1: long.
2: Ça.
1: Eh oui, un petit camping-car et hop. Alors, là tu as 2 points. Tu es à égalité avec Mélanie. Je te propose d'en marquer 3 de plus. Attention, c'est la question à choix multiples. Je te pose la question, je te propose des réponses. Et à mon top chrono, tu as 10 secondes pour me donner ta réponse. Ok?
2: Ok.
1: Alors, Jean-Yves, de quel pays vient la fête d'Halloween à l'origine? Ça vient d'où la fête d'Halloween à l'origine? L'Irlande, les États-Unis, le Mexique ou le rayon déguisement de chez Jiffy? Top chrono, 10 secondes.
3: Salut Jiffy.
2: Ça vient d'Irlande.
3: Des idées de génie.
1: Des idées de génie.
2: Oui.
1: Et oui, bien sûr que ça vient d'Irlande. Ça vient de la fête celtique Samhain, qui marquait la fin des récoltes, le début de l'hiver. Et les Irlandais ont ensuite exporté cette tradition aux États-Unis avec à qui les citrouilles et les bons becs. Bravo, tu as 3 points de plus, tu es à 5.
3: Mélanie, elle déteste les activités à sensation. Elle n'est pas rassurée. Et quand elle monte dans un petit manège... Qu'est-ce que tu fais? Il paraît que tu cries tout le temps. Ça ressemble à quoi, un cri de Mélanie sur un manège?
4: Oula, faut peut-être mieux pas le faire à la radio.
3: Si, vas-y, on a éloigné nos casques.
1: Vas-y, j'ai retiré mon casque.
3: Non, mais ça fait quoi, genre, ou plus que ça?
4: C'est pire que ça. Je crie, je ferme les yeux, je suis pas bien.
3: Ouais, t'es pas bien. Alors, pour te détendre une fois que t'es pas bien, t'as un rituel et t'adores ça. Bienvenue dans le domaine de l'étrange. Ah. Elle passe l'aspirateur plusieurs fois par jour.
1: Ah d'accord, ok.
3: Alors écoutez... Mélanie, on est aspirologue comme ça, experte?
4: Bah non, mais avec tous les animaux, il faut bien.
3: Ah oui, c'est vrai qu'on rappelle, il y a 3 chats, il y a 2 chiens, oui, donc il y a des poils partout. Donc c'est plus pour eux. Donc pas très étrange. Tiens, juste un petit mot avant de jouer, parce que Jean-Yves, on a voyagé avec lui, on parlait de l'Afrique, et toi, t'as fait un voyage humanitaire en Afrique, notamment au Sénégal pendant un mois.
4: Oui, c'est ça.
3: Et alors, quels souvenirs tu en gardes?
4: De très très bons souvenirs, c'était il y a très longtemps maintenant, mais des souvenirs qui sont gravés.
3: Tu as été auprès d'enfants dans un village très isolé, puis dans une maternité. Je rappelle que tu es infirmière, donc voilà, ça t'a permis aussi peut-être de faire des choses intéressantes. Et il y a quelque chose de poignant, on va finir là-dessus. Tu as une maman qui a choisi ton prénom, je crois, pour son enfant.
4: Oui, pour l'une de ses filles, oui. Ouais.
3: C'est génial.
4: Ouais, ouais.
3: Pourquoi elle a choisi ton prénom? T'avais sympathisé avec elle?
4: J'avais sympathisé avec elle et en fait c'était le jour de mon anniversaire aussi.
3: D'accord. Bon bah il y a une petite Mélanie qui est au Sénégal et qui porte ton prénom. Ça fait plaisir de le savoir.
4: C'est agréable. Oui, c'est agréable. Oui.
3: Allez, nous allons jouer avec ta question qui vaut, rappelons-le, 3 points à choix multiples. Quelle actrice française, on va parler de cinéma, j'espère que t'es un peu branché cinéma. Quelle actrice française née en 1898 est décédée en 1992, repose sous l'épitaphe « Enfin seul ». Est-ce que c'est Jeanne Moreau, Simone Signoret, Arletty ou Hélène, qui a enfin réussi à se débarrasser des garçons dans Hélène et les garçons? La pauvre, elle n'est pas morte, c'est top chrono.
4: La troisième, je dirais.
3: Arletty?
4: Ouais.
3: L'épitaphe, enfin seul, donc c'est ce qui est écrit sur sa tombe. Oui, c'est Arletty, l'inoubliable partenaire de Jean Gabin dans Hôtel du Nord, avec cette réplique mythique.
5: Bon Dieu, tu sais.
3: Elle est enterrée à Courbevoie et on peut lire Enfin seul, qui est un dernier clin d'œil mordant à l'image de cette icône du cinéma français.
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1: La Lune, un des derniers titres de Christophe Maé qui est actuellement en concert. Il sera à Paris fin mai, à Talence, Vienne ou encore Montauban en juin. Et puis ailleurs, puisqu'il a des dates jusqu'en mars l'année prochaine. Nous retrouvons Valérie Damido, Éric Bastien, mais aussi Mélanie d'ici Armorique et Jean-Yves d'ici Pays de Savoie. J'adore Jean-Yves. Il va nous expliquer pourquoi il a passé un mariage en caleçon. Petit indice, faire la chenille, ça peut être dangereux.
2: Alors Jean-Yves, il y a une petite anecdote que tu nous as racontée qui m'a bien amusée. Oui, parce que Jean-Yves, il a passé le mariage de sa cousine Véro.
3: Véro, ouais.
2: Eh oui, avec un petit caleçon. Hein, voilà, il avait 18 ans, il était le premier à la tête de la chenille. Hein. Tu chantais comment ? La, la, la, la, la, la, la, la, pam, pam.
4: Mettez deux pieds en canard.
2: Et voilà, alors, du coup tu fais ça, et qu'est-ce qui se passe ?
3: Oui. Oh, bah, je vois une belle jardinière, donc je saute par au-dessus, évidemment, je me dis tiens, les autres ne me suivront pas. Et malheureusement, de l'autre côté de la jardinière, il y avait une descente d'escalier bien carrelée et tout, et voilà. Donc, le genou ouvert, on y voyait l'os, enfin c'était pas mal. Ouais. Donc direction hôpital, on m'a recousu, et après retour au mariage, mais en caleçon.
5: Il n'a pas vu le pire au canard, il a marché comme un canard.
2: Il a marché avec une attelle, quand même. Hein,
3: c'est ça.
2: Mais oui. T'avais un beau caleçon, rassure-moi, t'avais un beau caleçon.
3: Ah ben, à l'époque, oui, c'était du turquoise fleuri. Ah ouais, ça... Puis en plus, il allait bien avec ma chemise, qui était bleu turquoise aussi.
2: Ah, bah voilà, quand même.
5: Les mariés ont dû apprécier.
2: Bah oui, en même temps. Ouais. Bah oui.
3: Sûrement que j'avais prévu le coup pour sortir le caleçon à la chemise.
2: Oui, tu te disais qu'à un moment donné... Tu te serais mis un peu en caleçon.
5: Je
2: voilà.
5: pense qu'il faut toujours prévoir la couleur de son caleçon à un prochain mariage maintenant. J'y réfléchirai.
2: Bah, réfléchissez. Voilà. Réfléchissez bien. Oui. Alors, nous allons tout de suite essayer de gagner 5 points de plus avec la question cash et tout de suite, Dalida. C'est...

0: sens qu'il chante, Jean-Yves. Là.
1: Oui, oui.
2: Alors attention, Jean-Yves. Non. C'est pas une question difficile pour toi. Ah. Eh oui. En France, quelle fleur est associée au deuil? Top chrono, 10 secondes.
3: Les chrysanthèmes.
2: Eh oui, les chrysanthèmes, on va pas. Il n'y a pas de suspense. C'est les jardiniers, il est en plein dedans, il en a plein son truc.
0: C'est d'actualité.
2: Bah oui, c'est d'actualité. Bien sûr que c'est les chrysanthèmes. Alors, il faut savoir qu'après la Première Guerre mondiale, Raymond Poincaré a demandé que chaque tombe soit fleurie le 11 novembre. Et le chrysanthème, bah, c'est un peu la fleur de l'automne. Bah du coup, c'est devenu la fleur du deuil. Donc voilà, 5 points de plus. Jean-Yves, 10 points.
0: Parfait. Ouh, Ludon, Mélanie, il s'envole là. Hein.
4: Oui.
0: Ah oui, oui, oui. Mélanie, tu es capable de faire concurrence à Vital Fraise? Tes parents s'appellent Mante et Allo? Non, du tout.
4: Non, c'est pas ça, mais je vais faire concurrence quand même.
0: Bon. Alors, on va se dire un petit mot sur la Bretagne. On a parlé de tes voyages, mais t'es évidemment fan du Finistère, notamment. Toi, tu vis dans le 22, c'est les Côtes d'Armor, hein, j'ai dit, hein,
4: oui,
0: le 22.
4: C'est ça.
0: Pourquoi? Qu'est-ce qui te marque dans le Finistère? Qu'est-ce qu'il y a de particulier dans ce département?
4: Parce que je trouve que c'est la coutume bretonne qui est bien plus présente, et puis c'est typique, c'est l'accent en breton, et j'aime bien.
0: T'as quelques villes comme ça dans le Finistère que tu aimes bien?
4: J'aime bien Crozon, c'est très joli.
0: Ouais.
4: Quimper aussi.
0: Quimper, c'est vrai que c'est beau.
2: Locronan, les amis, c'est beau.
4: Locronan, oui, Locronan.
0: Le Croisic, ouais, c'est dans le Finistère, le Croisic? Non, c'est, pourtant c'est pas très loin. Ah non, le Croisic, non, c'est pas du tout dans ce coin-là.
4: Non, c'est bon.
0: T'as un camping-car?
4: Oui, c'est ça.
0: Et t'as un beau camping-car, hein?
4: Oui, un vieux camping-car qui est mon âge.
0: Ben oui, on a vu les photos, tu les as envoyées à Professeur Brown. Et alors, il y a des tags, et je crois que c'est un artiste de chez toi qui a tagué ton camping-car?
4: Oui, il vient de Saint-Brieuc, entre autres, et puis un qui vient de Quévert aussi.
0: Mais Saint-Brieuc, c'est la Bretagne. C'est un artiste breton, vas-y, cite-le, hein, profites-en.
4: Il s'appelle Mars, et le deuxième artiste, c'est Stratosphère.
0: D'accord. Et avec ce camping-car, tu sillonnes la France entière et tu te balades, que ce soit en Bretagne ou ailleurs. Et des fois, tu termines avec deux mecs sur le toit parce qu'à Perros-Guirec, t'es tombé en panne. On va pas raconter l'histoire, mais t'as roulé avec deux gars sur le toit du camping-car quand même.
4: Sur le capot, ouais.
0: Allez, nous allons jouer pour cette avant-dernière question. Elle vaut 5 points. C'est une question cash.
2: C'est la dernière question. Après, il y a le bingo
0: après.
2: Mais c'est pas une question.
0: Ah, vous considérez que c'est pas une question, le bingo?
2: Non, pour moi, c'est le tout pour le tout.
0: Chaque jour, vous me surprenez. Et chaque jour, j'apprends des choses avec
2: allez,
0: vous.
2: Allez. Dites pas de bêtises.
0: Je vais vous faire plaisir. La bande originale que vous adorez.
2: Ah oh là là là là.
0: Ah oui. À 48 heures d'Halloween. Un petit sorcier qui va bien. Question. Quel comédien incarne Harry Potter au cinéma? Question simple.
4: Daniel Radcliffe.
0: Moi, j'en vois. J'ai quand même envie de prendre.
2: Attends, ta candidate, elle a l'âge de Harry Potter.
0: 36 ans. Alors, ça nous fait 10 points, oui, parce que c'est la bonne réponse, Daniel Radcliffe, cet acteur britannique qui est mondialement connu depuis. Bah, il avait 10 ans hein, quand il a commencé. Bravo, J.K. Rowling et Harry Potter. 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

0: You Can't Hurry Love, Phil Collins sur votre radio ici. Dans quelques instants, Valérie Damido et Eric Bastien seront avec Aymeric d'ici Loire-Océan, un grand amateur de fromage, et Florence d'ici Brézizel, qui a la manie de fermer toutes les portes à clé. Bon, en même temps, on a tous et toutes nos petites habitudes. 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
3: Alors, nous sommes avec Aymeric, donc je rappelle qu'il y a deux points. Et Aymeric qui habite à La Roche-sur-Yon, et Aymeric qui suit toutes les émissions de télé-réalité, qui adore cuisiner, qui adore jardiner, mais qui alors, par-dessus tout, il paraît que tu adores le fromage.
4: Ah oui.
3: Ah oui. Ah oui, monsieur, oui, oui. Alors, qu'est-ce que
4: là,
3: vous...
4: Ça donne envie, parce que là, je vois du fromage gratiné, là. Oh, oui, oui, oui.
3: Comment ça, tu vois du fromage gratiné, mon Dieu? Qu'est-ce que tu
4: as? Là, dans mon four, il y a un petit gratin qui m'attend, là, depuis tout à l'heure.
3: Un gratin de quoi, s'il te plaît?
4: De pommes de terre, et puis, bien sûr, du fromage dessus, c'est du fromage à raclette.
3: Qu'est-ce que c'est, ton fromage préféré?
4: J'aime vraiment, franchement, tous les fromages. J'aime beaucoup le Morbier notamment.
3: Ah, le Morbier, c'est pas mal. Le Morbier, c'est pas trop de ta région, mais c'est pas mal.
5: C'est un nectaire en force.
3: C'est un nectaire, oui. Bon,
4: ah, c'est un nectaire, c'est bon.
3: Oui, moi, c'est pas mal. Enfin, c'est vrai que le Morbier, c'est pas mal. Alors, est-ce que tu vas marquer 3 points de plus? Je te propose la question à choix multiple. Je pose la question, je te propose des réponses. Et à mon top chrono, tu auras 10 secondes pour me donner ta réponse. Alors, écoute bien. Quelle chanson arrive en tête du top 5 des morceaux les plus joués lors des enterrements en France? Une question bien joyeuse.
5: C'est sympa, hein.
3: Alors, je te propose...
4: C'est sympa.
3: Le Paradis Blanc, de Michel Berger. L'Hymne à l'amour, d'Edith Piaf. Puisque tu pars, de Jean-Jacques Goldman. Ou Les Sardines, de Patrick Sébastien. Top chrono, 10 secondes.
4: Puisque tu pars.
3: Oui, c'est cette chanson de Jean-Jacques Goldman.
5: Oh, c'est bien.
3: C'est d'une gaieté aujourd'hui, c'est magnifique.
5: Elle nous a quitté.
3: Elle nous a quitté puisque tu pars. Mais grâce à ça, tu marques 3 points de plus, tu as 5, Aymeric.
5: Alors que c'est tellement plus sympa.

0: Eh bien, c'est bien. Moi, mon candidat a marqué 3 points. Il a 5.
1: Ah oui, donc c'est à moi.
0: C'est à toi, avec ta candidate qui s'appelle Florence.
1: Oui, Florence.
0: Qui habite en Bretagne et qui a 1 point.
2: Ouais, et qui est une trouillarde.
0: Bah enfin, qui n'est pas trouillard? J'aimerais bien voir ta tête dans un château hanté, toi, tiens.
2: Demain, c'est Allo, Owen.
0: Et... Non, non, mais il m'a fait le geste Allo, quoi. Ça va, Nabila? Ça, ça se passe bien, Nabilo? Allez.
2: Et vive le shampoing. Il paraît que tu vérifies, on va se remettre dans l'ambiance qui fait peur, hein, moi ça me va. Elle vérifie toujours les portes. T'es une trouillarde, il paraît.
3: Oui, alors je peux pas tout le temps les portes fermées sur moi.
2: Ah ouais?
0: C'est-à-dire
3: tout
0: tu
3: le temps, tout le temps.
0: Tu les fermes à clé, c'est ça que tu veux dire?
3: Ah, elles sont fermées à clé. Hein. Personne, si j'ai quelqu'un qui arrive chez moi, je ferme la porte directement à clé derrière.
2: C'est une peur ou c'est ou il y a quelque chose ou...
3: c'est une peur, oui, ouais. C'est une peur.
2: Je ne s'explique pas les peurs. Hein. Bon, allez, oublions la peur et partons en Thaïlande. Voilà, quelque chose qui est plus réjouissant. Voilà, c'est un de tes rêves ou tu as déjà été en Thaïlande?
3: Ah non, ça serait un rêve.
2: Ah.
3: Mais on va partir là-bas pendant notre retraite.
2: Avec Hervé, ça fait partie de vos projets, voilà, la Thaïlande. Ouais.
3: Ça fait partie de nos projets.
2: Bah écoute, je te le souhaite, à voyager déjà au Maroc, en Tunisie, en Espagne, en Italie, tu adores hein, le Maroc. Bon, bah la Thaïlande, c'est pour très bientôt. Florence,
3: ça sera pour très bientôt.
2: Nous allons jouer tout de suite, et cette question qui arrive avec un QCM, et ça vaut 3 points. Demain, nous sommes le 31 octobre.
0: Oh mon Dieu.
2: Et demain, c'est la journée mondiale de quoi? De l'épargne, si les bons s'en portent, des vampires, la journée mondiale des villes ou la journée mondiale de la citrouille pour rendre hommage à tous les légumes qui se sont vidés sans broncher. Top chrono, 10 secondes. Journée mondiale de quoi demain? Vampire, ville, citrouille, épargne, vite.
3: Les vampires.
2: Les vampires. Alors demain c'est Halloween, mais c'est aussi la journée mondiale des villes. Créé par l'ONU, qui met en avant le développement urbain durable. Bon, c'est vrai qu'on pense plutôt aux citrouilles, aux vampires, je te l'accorde, par rapport à Halloween, mais c'est officiellement la journée mondiale des villes, Florence.
0: Ça me tue, j'ai appris ça ce matin. Je ne comprends pas. Moi, je trouvais que c'était classe, la journée mondiale de la citrouille, mais bon. Ah,

0: Et c'est avec Gabriel de Johnny Hallyday que nous terminons les meilleurs moments d'Otakey aujourd'hui. Rendez-vous demain pour une autre sélection. On parlera parc d'attractions, hockey, voyage entre autres, avec Valérie Damido et Eric Bastien sur votre radio ici. Bonjour Wendy Bouchard.
1: Bonjour chère Catherine, bonjour à tous.
0: Aujourd'hui dans Ma France, on va faire une petite escapade dans notre beau pays.
1: Exactement, en ce week-end de l'Ascension, sachez que les gîtes de France sont pleins à 82%. Il s'agit de pépites qui valorisent le patrimoine local et nous en parlons avec la directrice nationale de ce réseau en or. Dans Ma France, c'est sur ici.
0: Et c'est dans un instant.
1: Merci.
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0: Très bonne journée avec votre radio ici, il est 13h. Je vous retrouve demain à partir de midi pour les meilleurs moments d'Otakey. Maintenant c'est Ma France, Wendy Bouchard.
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1: Bonjour à tous, merci d'être à l'écoute de Ma France. Alors que les Français ont des envies d'escapade, des envies d'ailleurs et de nature, mais pas trop loin de chez eux. C'est un peu la constante pour ce nouveau pont de mai. On en parlera avec notre invitée directrice des Gîtes de France. C'est un label qui attire de plus en plus de vacanciers, mais aussi de propriétaires. On vous donne des nouvelles rassurantes de l'antivirus. Les tests des cas contacts en France sont tous négatifs à la mi-journée. En revanche, vous entendrez un sujet qui met en garde l'homme trop prompt à se rapprocher des milieux naturel des animaux sauvages, ce qui accroît, on l'a bien vu ces dernières années, les risques d'épidémie. À la une encore cette vidéo édifiante, celle d'un pédocriminel confondu en direct sur TikTok et Twitch. Un chasseur de pédocriminels s'est fait passer avec un avatar pour une petite fille de 14 ans. L'homme de 66 ans est un ancien directeur sportif en Haute-Saône, en garde à vue depuis mardi soir à Vesoul. Au cœur de vos régions encore, l'hommage aux victimes du commando pour libérer Mohamed Amra au péage d'Incarville dans l'Eure. C'était il y a 2 ans et Gérald Darmanin a rendu hommage aux victimes à Caen il y a quelques instants. La fermeture des magasins Minelli provoque la tristesse des clients, nous sommes à Reims. Et puis attention aux règles de tranquillité dans vos jardins, les jours fériés, les dimanches, c'est réglementé. N'abusez pas des tronçonneuses ou d'autres rotophiles. Ce jeudi de l'Ascension est un jour férié attendu par des millions de Français, et pas seulement pour sa dimension spirituelle. Il permet un peu d'évasion printanière, malgré une météo particulièrement froide et maussade cette année en dehors de la Méditerranée. La recherche de l'escapade, de la déconnexion. Oui, l'important c'est de partir, disent les vacanciers, partir quand même malgré les prix de l'essence. C'est partir moins loin, une solution toute trouvée et qui concerne aussi Loubourdi, nos voisins étrangers.
3: Quand ce propriétaire de chambre d'hôte en Normandie regarde les réservations du week-end sur son ordinateur, eh bien c'est clair. Les étrangers qui viennent habituellement en voiture sont aux abonnés absents.
4: On a moins d'Hollandais. Les Hollandais, ils ont 6 heures de route entre chez eux puis la Bretagne, donc souvent ils font des pauses chez nous en Normandie, les Anglais aussi, et sans oublier les Belges. Et cette année, on les voit pas, hein. On a clairement des noms français sur l'agenda, sur les calendriers.
3: Des touristes venus essentiellement cette année d'Île-de-France, à 2 heures de route. Et James Lemeray, le gérant de la maison d'hôte Villa Monrepos, assure que même avec cette économie d'essence, ses clients feront davantage attention sur place.
4: Ils vont rayonner dans un rayon de 50 km. Ils vont pas faire beaucoup de route. Après, les gens vont faire aussi attention à pas aller trop au restaurant, donc ils grignotent dans les chambres.
3: Partir moins loin pour faire des économies. Didier Arino est directeur du cabinet Pro Tourisme. Il interroge les vacanciers. Et il l'assure, c'est la tendance nationale.
5: Moins loin, moins longtemps, partir à moins de 3 heures de son domicile, même s'il y a un aspect psychologique, car un carburant à 2,10 ou 1,90, sur un séjour de vacances, le delta, c'est 30 à 50 euros seulement.
3: Selon une enquête menée par son cabinet au mois d'avril, 500 000 vacanciers assuraient ne pas vouloir partir pendant ces ponts du mois de mai.
1: Ou alors cette escapade près de chez soi qui offre tout de même une autre vision et une bouffée d'oxygène. On en reparle à 13h15 avec notre invité qui dirige le réseau des Gîtes de France. Avec des embouteillages sur la route, certes, mais avec les prix des carburants, une fois de plus, c'est tout de même beaucoup plus calme sur les routes et autoroutes de France. Julie Tescrat, vous êtes sur l'aire de Pont de l'Isère et vous l'avez constaté pour ici.
6: Kelly est arrivée de Saint-Étienne pour passer le long week-end de l'Ascension dans la Drôme.
7: Bah on est parti en fin de matinée, c'est plutôt fluide par rapport aux autres années. Là, on n'a eu aucun bouchon et l'année dernière, oui, on était parti à peu près aux mêmes heures. Il y avait des bouchons. Après, on se disait, il y a eu d'autres week-ends avant, fériés. C'est plus étalé du coup.
6: Et il y a peut-être aussi moins d'automobilistes. La consommation de carburant a baissé de 30% début mai. Vinci ne communique pas ses chiffres sur la 7, mais le ressenti est là. Vincent, en route pour Gros-Pierre, en Ardèche, n'a eu que quelques ralentissements à Lyon, malgré les précisions de Bison Futé.
8: Le GPS annonçait quelques petits bouchons par-ci par-là, juste avant qu'on s'arrête. Je ne sais pas encore ce qu'il va nous dire quand on va reprendre la voiture. Et à part le tunnel sous Fourvière et puis le passage de Lyon, le reste, à peu près nickel.
6: Hier, des bouchons ont bien été signalés sur la 7 autour de Valence, mais seulement dans l'après-midi, loin de la journée noire annoncée. Benjamin est en direction de Saint-Raphaël. Le trajet a laissé bien passer, mais il redoute déjà le retour dimanche.
9: L'année dernière, on a mis un temps incroyable pour rentrer. C'était vraiment la misère, 14h. Et donc cette année, on a préféré rester sur place une nuit de plus et puis rentrer le lundi au calme.
6: Et Bison Futé voit jaune en Auvergne-Rhône-Alpes pour aujourd'hui dans le sens des départs.
1: Et ce jeudi, de l'Ascension est classée rouge sur les routes. On vous conseille de quitter la région parisienne plutôt à partir de 17h. Ça reste très bouché sur la 13 vers l'ouest et Marseille et Lyon, aussi sur la 7 jusqu'à ce soir. Ce pont de l'Ascension qui est aussi une manne pour la SNCF. Le pont affiche des trains complets, près d'1 800 000 réservations dans les TGV Inouï et dans les Ouigo. En revanche, les trains ne circulent pas entre Paris et Toulouse sur la ligne Polt qui passe par la souterraine. Aucun intercité ou presque jusqu'à dimanche. Idem le week-end des 30 et 31 mai en raison de travaux de modernisation nécessaires bien sûr, mais qui pénalisent les usagers. Dans Ma France, on vous parle à présent d'une vidéo qui tourne en boucle sur les réseaux sociaux et que je vous encourage à regarder. Elle horrifie, évidemment, parce qu'elle dénonce, mais elle nous montre la réalité crue et brute des méthodes des pédocriminels. On y voit un ancien directeur de l'Union sportive scolaire en Haute-Saône faire des avances à une jeune fille de 14 ans. Mais derrière ce visage juvénile se cache en réalité un influenceur finisi qui appartient à une association qui chasse les pédocriminels. Il a créé un avatar, il a créé une fausse enfant qu'il fait parler grâce à l'intelligence artificielle. Et il a publié ce dialogue en direct sur Twitch et confondu cet homme, déjà condamné l'an passé à une peine avec sursis pour détention d'images de mineurs à caractère pornographique. Emma Dewey, pour nous, vous avez pu échanger avec un de ces chasseurs de pédocriminels, membre comme Finisi de l'association 211, et ce qu'il dénonce est édifiant.
10: Durant 50 minutes de live, un homme de 66 ans, moustache et cheveux grisonnants, fait des avances sexuelles à une jeune fille, créée par l'intelligence artificielle, sans le savoir.
11: Et si on se voit et que je t'emmène au parc, donc là, est-ce que je pourrais t'embrasser, par exemple?
12: Imagine que t'as 14 ans et quelqu'un...
11: Ouais.
12: Imagine.
11: Bah, est-ce que ça te ferait envie?
10: La voix juvénile est en fait celle d'un TikToker. Il se revendique chasseur de pédocriminels, comme un autre que nous avons joint par téléphone.
13: Moi, je suis chasseur.
10: Il souhaite rester anonyme pour continuer de piéger les pédocriminels qui, selon lui, grouillent dans les chats des jeux en ligne.
13: C'est effrayant, le nombre de personnes qu'il peut y avoir en tant que pédocriminel. Ils n'ont pas de scrupules. Que tu aies 10 ans ou 14 ans, ils iront vers toi.
10: Avec toujours le même mode opératoire.
13: Le profil type d'une personne va faire ce qu'on appelle du grooming, va mettre à l'aise l'enfant en question et va l'amener dans une conversation de confiance avant de pouvoir agir.
10: Et pour mettre à son tour le potentiel pédocriminel en confiance, le chasseur modifie voix et visage grâce à l'IA.
13: Un outil qui sert à débusquer et à être plus rapide dans la démarche de la traque. C'est sérieux et très professionnel.
10: Face à cette vidéo devenue virale, le chasseur appelle tous les internautes à ne pas se faire justice eux-mêmes en répétant « Nous sommes des traqueurs de pédocriminels et non des chasseurs de primes ».
1: Merci Emma. Et quant à l'homme de 66 ans confondu lundi dans cette vidéo, il est en garde à vue depuis mardi soir au commissariat de Vesoul et son domicile a été perquisitionné. Il est 13h07 et la France joue la transparence et la pédagogie avec des réunions sanitaires quotidiennes, vous le savez, sur l'antivirus et des nouvelles rassurantes à l'heure où l'on se parle car tous les nouveaux tests pratiqués sur les Français identifiés comme cas contact sont négatifs. Guillaume Fariol, c'est la ministre de la Santé qui l'a annoncé il y a quelques instants.
14: Oui, les 26 cas contact français ont tous été testés négatifs sans exception, annonce la ministre de la Santé Stéphanie Rist. Il s'agit de 4 passagers du MV Ondus, ce paquebot où s'est déclarée l'épidémie, et de 22 personnes qui ont approché pendant des voyages en avion une patiente néerlandaise qui, elle, n'a pas survécu au virus. Par mesure de précaution, ces cas contacts en France sont toujours tous placés à l'isolement dans des hôpitaux. Ils seront suivis de très près par les médecins. testé 3 fois par semaine. Les autorités sanitaires ne communiqueront plus les résultats, sauf test positif. Rappelons que la durée d'incubation de cet antivirus peut aller jusqu'à 42 jours. Une Française, passagère du MV Ondus, la seule testée positive à ce jour, elle est toujours en réanimation dans un état grave à l'hôpital Bichat à Paris.
1: Et la circulation du virus semble maîtrisée, les risques extrêmement limités, rassurent les infectiologues. Matignon qui a annoncé par ailleurs que la France disposait d'un stock de masques pour faire face pendant 3 mois au cas où. Et dans ce dossier, on vous alerte aussi sur ces maladies infectieuses transmises par les animaux sauvages à l'homme. Ces zoonoses se multiplient depuis une dizaine d'années et le public connaît évidemment le virus Ebola, le chikungunya, le Covid bien sûr, et ce dernier exemple en date, l'antivirus des Andes porté par un rongeur d'Amérique du Sud, un petit rat de rizière. Cette maladie se transmet donc par contact avec ces rongeurs ou par l'inhalation de poussière contaminée par leur déjection, et cela nous questionne de plus en plus, Paul Tilly, et cela questionne aussi le rapport de l'homme avec ces milieux naturels dans lesquels nous ne devrions pas entrer.
15: Plus l'humain s'aventure dans des zones sauvages, plus il s'expose à des risques, alerte Anne Goffard, virologue au CHU de Lille.
16: Je vais être très radical. Il ne faut pas y aller au contact de la faune sauvage. Parce qu'on peut attraper des maladies infectieuses qui, théoriquement, ne nous concernent pas. Mais il n'y a pas que les antivirus, il y a d'autres virus aussi.
15: La construction du canal de Panama en Amérique centrale fin 19e est un exemple.
16: Les humains sont allés défricher la forêt tropicale et il y a énormément de gens qui travaillaient sur le chantier du percement de ce canal, qui ont été infectés par un virus, le virus de la fièvre jaune, qui est présent dans la faune sauvage tropicale. Il y en a plein qui sont morts de la fièvre jaune.
15: Il faut trouver un équilibre entre activité humaine et biodiversité, rappelle la chercheuse. Et ça vaut pour la France, où un antivirus circule, pas celui des Andes, mais l'antivirus Pumala. Le campagnol roussâtre en est porteur.
16: On appelle ça la maladie des forestiers. On sait que certains professionnels peuvent être exposés à ces infections virales du fait de leur pratique professionnelle. Et chez ces personnes-là, on leur donne des recommandations pour se protéger.
15: Porter masque et gants et éviter les poussières potentiellement contaminées par les déjections des rongeurs. On dénombre une 100 de cas chaque année, principalement dans le nord-est du pays, à cet antivirus Pumala. Beaucoup moins virulent que celui des Andes, il ne se transmet pas d'un humain à un autre.
1: En football, à présent, le PSG est sacré champion de France pour la 14e fois de son histoire. En déplacement à Bollard, les Parisiens ont souffert peut-être, mais ils se sont imposés 2-0 face au RC Lens, 5e victoire consécutive. Et sur Beansport, hier soir, Ousmane Dembélé, ballon d'or la saison passée, a réagi à ce sacre.
17: On voulait venir gagner ici, et voilà, fallait faire un match sérieux, on a encore un autre dimanche, et puis voilà, on va fêter ça, parce que voilà, c'est officiel, on est champion. Les trophées individuels, ça vient après, si ça vient, c'est bien, si ça vient pas, c'est comme ça. Le plus important, c'est les titres collectifs, et comme j'ai dit, on a gagné la Ligue 1, on a gagné la Super Coupe, on a gagné l'Intercontinental aussi, et voilà, le 30 mai, on a quelque chose de grand. Pour tous les fans du Paris Saint-Germain.
1: Le 30 mai, en effet, c'est presque demain, la finale de la Ligue des Champions à Budapest. Le PSG qui tentera une 2e victoire consécutive face aux Anglais d'Arsenal. Et puis un peu plus loin encore, pour la planète foot, c'est la Coupe du Monde qui démarre le 11 juin aux États-Unis, au Canada et au Mexique. Qui seront les heureux élus sélectionnés avec l'équipe de France? Didier Deschamps doit l'annoncer ce soir dans le journal de 20h sur TF1. Mais Saïd Makhloufi a voulu lui donner un petit coup de main en demandant aux joueurs de l'avenir foot Lozère de se glisser dans la peau du sélectionneur et de composer leur propre liste des bleus. Voilà ce que ça donne.
18: Est-ce qu'on peut dire qu'on est tous là 60 millions de sélectionneurs?
19: Oui. Gardien de but.
20: Meilleur titulaire. On prendrait Samba.
18: Alors la question maintenant, c'est le numéro 3. Il y a Chevalier. Où est-ce qu'on rappelle?
21: Hugo Lloris, bien sûr, Hugo Lloris. Et il a beaucoup d'expérience avec l'équipe de France.
22: Défenseur, Jules Koundé.
21: Upamecano, il est pas mal.
23: Jonathan Clauss.
18: Non.
23: Malo Gusto.
24: Moi, je dirais Saliba aussi.
22: Milieu de terrain.
24: Warren Zaïre-Emery.
23: Polyvalent, partout.
18: Gros joueur.
24: Il a tout dit, mon camarade.
21: Griezmann au milieu de terrain, ça va chauffer.
24: Tu dis que des dégâts.
21: N'Golo Kanté.
18: Kanté, sécurité.
24: Je rappellerai Kanté aussi.
25: Ah oui, Kanté, parfait.
21: Oui.
26: Il est petit, il est gentil, il va bouffer Léo Messi.
24: Il faut qu'il y soit.
26: N'Golo Kanté.
22: Attaquant.
21: Barcola. C'est Barcola.
22: Ousmane Dembélé.
24: Je suis d'accord.
21: Doué.
22: Kylian Mbappé.
18: Olise, ça c'est validé.
24: Sûr. Obligatoire.
18: Est-ce qu'on prend Thauvin?
21: Non.
24: Mieux vaut pas.
27: On l'oublie, Giroud. Et ouais, moi je veux Gigi, moi, dans l'équipe.
18: Hein. Avec une équipe comme ça, on va jusqu'où?
21: On va en finale et on gagne la Coupe du Monde. Hein.
24: Bien sûr, ouais, je suis d'accord.
28: Ramener la coupe à la maison.
24: On prendra la 3e étoile.
28: On est ensemble.
29: En route pour la Coupe du Monde.
1: Il est 13h13 à l'écoute de Ma France.
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1: Et on commence ce tour des régions à Caen, où le ministre de la Justice, Gérald Darmanin, a présidé il y a quelques instants une cérémonie d'hommage en mémoire des deux agents pénitentiaires tués il y a 2 ans, jour pour jour, par un commando lourdement armé lors de l'évasion sanglante de Mohamed Amra. C'était au péage d'Incarville, dans l'Eure. 3 autres agents avaient été grièvement blessés dans cette attaque, et parmi les rescapés, l'un d'eux a accepté de s'exprimer, Nolwenn Lejeune, par la voix de son avocat.
10: Parler dans un micro, c'est encore impossible pour lui, s'excuse son avocat. C'est donc ce dernier, Romain Léandri, qui va porter la parole de son client, vivant mais marqué à vie par une scène d'une violence effroyable dont chaque seconde reste gravée en lui.
0: Il se souvient de tous les détails, surtout des événements marquants, tels que des images, tels que des bruits, tels que des sons.
10: Il en garde des séquelles physiques et psychologiques qui font qu'il est toujours en arrêt de travail. Ceux qui l'ont aidé à tenir, ce sont bien sûr tous ses proches. C'est aussi sa capacité à garder la tête froide face à Amra et son commando.
0: C'est quelqu'un qui a toujours cru en l'institution judiciaire. Il n'est pas rempli de haine, il n'est pas rempli d'une idée de vengeance. Il est dans un esprit de reconstruction et de soif de vérité.
10: Ces derniers mots sont pour les pompiers, les 3 pompiers de Louviers qui sont intervenus après l'attaque. Sophie, Benoît et Alexandre, 3 pompiers sans qui, glissent-ils sobrement, la tournure aurait été différente.
1: Nolwenn Lejeune pour ici, Normandie, Caen. En Champagne, on illustre la fermeture définitive des magasins Minelli, une marque fondée en 1973. À Reims, la boutique située en plein centre-ville va donc fermer ses portes, comme tous les autres points de vente du chausseur, le 30 mai prochain. C'est une annonce accueillie avec tristesse par les clients et par les autres commerçants rémois. Emma Jacob.
3: D'ici là, la boutique écoule ses stocks, moins 60% sur tous les articles. Karine a reçu un mail de Minelli le matin même et ressort du magasin avec 2 paires.
4: J'ai même demandé si les usines arrêtaient vraiment et elle me dit oui, tout arrêtait, et je trouve ça vraiment dommage. On avait la qualité et encore une entreprise qui disparaît.
3: Devant la boutique rémoise, la seule de la Marne et des Ardennes, Isabelle, elle, apprend la nouvelle de la fermeture.
5: C'est une enseigne de ma jeunesse en fait. Ça fait drôle de savoir que ça va s'arrêter.
3: Et ça fait drôle aussi aux autres chausseurs du centre-ville. Marie a ouvert sa boutique de chaussures pour hommes, femmes et enfants il y a 2 mois, juste à côté de Minelli.
6: On n'est jamais satisfait quand on a des voisins qui ferment. Quand il y a de la concurrence, c'est très important aussi. C'est ça qui fait tourner les boutiques. C'est des institutions qui tombent, donc on se demande où on va aussi.
3: Le plus gros concurrent aujourd'hui, rappelle Mélanie Vendeuse, s'appelle Internet.
7: C'est sûr que l'intérêt, il est de se dire on ne prend pas la voiture, on reste chez soi, on est derrière son écran, on renvoie quand ça ne va pas. Il faut qu'on arrive à reconquérir par le conseil. Il faut qu'il y ait un vrai plus, une vraie différence.
3: Plusieurs chausseurs rémois expliquent avoir déjà mis en place cette reconquête de la clientèle, avec la possibilité de commander en ligne, puis de venir essayer en magasin, ou encore la location de chaussures pour quelques semaines seulement.
1: Et puis si vous aviez l'intention de profiter de ces week-ends prolongés pour faire du jardinage, eh bien sachez que l'utilisation d'outils bruyants est encadrée. Le dimanche par exemple, le créneau pour les tondeuses, les broyeuses ou les rotophiles est limité à 2h le matin. C'est un arrêté préfectoral qui fixe cette règle. Illustration en Charente avec Pierre Marsat pour ici La Rochelle.
8: À Ansac-sur-Vienne, à côté de Confolens, tout est très clair. L'information est diffusée dans les boîtes aux lettres des habitants, le petit journal municipal et même sur les réseaux sociaux. Le maire, Fabrice Audouin, applique la loi tout en permettant d'avoir un petit créneau le matin.
9: Les jours fériés sont comme les dimanches, effectivement. On a le droit de tondre, tailler les, enfin tout ce qu'on peut faire comme bruit, de 10h à midi, de façon à laisser les gens tranquilles chez eux, sur leur terrasse, surtout quand on arrive à cette saison. Ça reste un arrêté préfectoral, où la commune pourrait éventuellement aller plus loin, mais bon, je l'ai pas fait, je le laisse au niveau préfectoral. Je pense que c'est déjà pas mal, ça laisse une petite autorisation, 10h midi, et voilà, c'est bien.
8: Sur la place de la mairie, quelques carrés d'herbe enjolivent le cadre de vie, l'herbe est bien tondue, sans doute en semaine. Un peu plus loin sur le parking, Daniel Tremblay vient jeter quelques bouteilles en verre dans le conteneur. Il habite Limoges où il tond sa pelouse en semaine. Il vient en sac rendre service à ses parents âgés et fait du jardinage aux heures autorisées.
23: Je pense que c'est une bonne chose. L'après-midi, les gens veulent leur liberté et puis le calme. Même à la campagne, je pense que les gens ont le temps de le faire d'un autre créneau. Je le fais pour mes parents, ils sont très âgés. Je le fais en dehors de ces périodes.
8: Et monsieur le maire Fabrice Audouin donne l'exemple. C'est lui qui tond sa pelouse chez lui et il s'interdit d'aller au-delà des horaires imposé.
1: Pierre Marsat pour ici La Rochelle. Il est 13h17 sur ici. Merci de votre écoute en ce jour de l'Ascension.
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1: Et en ce week-end prolongé dans Ma France, en dehors d'une météo peu réjouissante, on vous invite au grand air, à la nature, à la déconnexion. Bienvenue pour ce week-end à rallonge qui fait les affaires des gîtes de France, plein à 82% pour ce pont de l'Ascension. Bonjour Solange Escure.
11: Bonjour et merci pour votre invitation.
1: Ben merci de nous parler de ces gîtes de France dont vous êtes directrice nationale du réseau. Bien des valeurs plébiscitées, Solange Escure, pour ces gîtes avec un tourisme d'authenticité, avec une proximité avec l'habitant. Ces valeurs-là, vous les mettez en avant et elles rassurent aussi beaucoup de touristes.
11: Exactement, nous portons des valeurs depuis que notre marque existe, depuis près de un peu plus de 70 ans. Donc chez Gîtes de France, c'est à la fois un hébergement de qualité régulièrement visité, avec un classement qui va de 1 à 5 épis pour pouvoir convenir à l'ensemble des budgets, mais c'est surtout une relation humaine très forte, c'est-à-dire des propriétaires qui vont accueillir dans leur maison et qui vont faire découvrir aux vacanciers toutes les richesses de leur territoire, de leur terroir, et donc des vacances nature, des vacances au vert et des vacances qui font du bien.
1: Et un sens du partage, hein, vous commencez de le dire, pas de boîte à clés, il n'y a pas de côté impersonnel. Parmi votre exigence et vos exigences d'ailleurs dans ce label Gîtes de France, il y a cette présence.
11: Exactement. L'accueil, ça fait partie de nos valeurs fondatrice en fait, hein, qui était d'accueillir dans un hébergement par le propriétaire de l'hébergement, faire revivre des maisons dans des territoires en milieu rural, avec donc cet accueil personnalisé du propriétaire qui va pouvoir échanger sur les produits à découvrir, conseiller la ferme où on va trouver le bon fromage, où on va trouver les bons produits du terroir. Donc c'est bien plus qu'un hébergement, c'est à la fois un hébergement de qualité avec un bon rapport qualité-prix, mais également cette découverte et ces vacances pour tous.
1: Oui, vous parliez de produits locaux, du terroir justement. Parmi ces valeurs au cœur des Gîtes de France depuis 70 ans maintenant, il y a cette promotion du patrimoine local. J'ajoute d'ailleurs que 84% de vos gîtes en France sont situés en milieu rural. Ça fait partie de l'identité revendiquée également, Solange Escure.
11: Alors non seulement de l'identité, mais c'est également en fait un apport économique pour les territoires et pour ceux qui vivent dans les territoires. Je pense aux artisans, je pense aux commerçants. Chaque année, nos propriétaires, soit en créant un hébergement, soit en rénovant ou en améliorant leur hébergement, en fait, apportent à l'économie des territoires, donc les artisans. Donc c'est un cercle vertueux, il y a de la consommation également. Et puis pour les collectivités, c'est également des recettes pour nos territoires ruraux. Et donc, on contribue fortement. Hein. Globalement, c'est un peu plus de 2 milliards d'euros de retombées économiques pour les territoires. Oui. Donc, une présence forte et une économie importante.
1: Les chiffres vont bien. En effet, 28 millions de nuitées enregistrées pour ces Gîtes de France et 36% de nouveaux hébergements en un an. On va y venir, en dehors de toutes les garanties que vous apportez aux hôtes et qui expliquent cette attraction. Des milliers de nouveaux venus qui ont donc décidé de se jeter dans le grand bain et de participer, je pense à Brun parce que je pense à Epi, et de participer justement à cette communauté des Gîtes de France. Exemple en Bourgogne, Luc Chemla.
12: À 74 ans et après une carrière dans l'énergie, Gérard Caillot s'est lancé en mai dernier dans l'aventure. Tout est parti d'un héritage, la maison familiale située à Nuit-Saint-Georges en Côte d'Or, que le retraité a ensuite racheté à ses frères et sœurs.
13: C'est une vieille maison vigneronne, bourguignonne, qui date de 1760 et quelques autres, 120 mètres carrés avec 3 chambres.
12: Avec en plus vue sur les vignes, l'idée d'en faire un gîte lui est venue dans un second temps.
13: On voulait rénover la maison, on a commencé à faire des travaux, autant essayer de les amortir un petit peu avec un gîte. Donc ça permet de faire vivre la maison, d'aider les petits-enfants indirectement.
12: Cette activité apporte un complément de revenus, environ 2000 euros bruts par mois, surtout que le label Gîtes de France attire les vacanciers. D'ailleurs, si le nombre de demandes pour rejoindre le réseau ne fait qu'augmenter, c'est également parce qu'il propose un accompagnement personnalisé pour répondre par exemple aux questions des novices du secteur. Au total, 43 000 propriétaires font aujourd'hui partie du réseau Gîtes de France.
1: Solange Escure est avec nous, directrice nationale de ce réseau des Gîtes de France. C'est un réseau qui ne cesse de s'accroître et vous mettez d'ailleurs en avant et en valeur sur le site des Gîtes de France des nouvelles pépites pour les vacances d'été, notamment Solange.
11: Oui, nous avons beaucoup de nouveaux hébergements, des propriétaires qui viennent chercher la réassurance de la marque, l'accompagnement dont vous parliez dans le reportage, puisque nous sommes présents dans chaque département avec 92 agences et nos chargés de développement vont visiter chaque hébergement, vont conseiller le propriétaire sur son positionnement tarifaire, sur l'aménagement de son hébergement, sur la décoration. Donc, notre grande force et notre plus-value, c'est vraiment cet accompagnement permanent du propriétaire. Il n'est pas seul avec sa location. Compte tenu de la concurrence accrue, c'est important qu'on puisse l'accompagner, l'aider et qu'il puisse se positionner au mieux pour que son hébergement soit le mieux loué, bien sûr.
1: Et on accueille justement sur les antennes d'ici votre réseau de proximité et dans Ma France, l'un de ces nouveaux propriétaires qui a rejoint le réseau des Gîtes de France. Bonjour Jérémy Barré.
14: Oui, bonjour Wendy, bonjour Mme Lescure.
1: On vous retrouve avec grand plaisir parce que vous faites partie des pépites que Gîtes de France met en avant. J'ai pas d'action chez vous, je découvre simplement les images du lieu que vous avez réhabilité, rénové, que c'est absolument magnifique. Décrivez-nous, on est sur les bords de Seine, près de Val-de-Reuil, dans l'Eure.
14: Voilà, tout à fait, nous sommes sur la commune de Pose, un village marinier situé donc à l'est de l'Eure,

0: du gîte.
1: Oui. Un gîte que vous habitez, Jérémy ?
0: Non, du tout. Non, du tout. Nous avons acheté cette maison qui est la maison de notre voisine. Mmh. Et nous avons eu cette belle opportunité immobilière de pouvoir acheter cette maison et d'en créer un gîte. Voilà, depuis 2024.
1: C'est un très grand coup de cœur parce que vous avez pensé cette maison aussi comme un lieu de nature idéal avec un accès direct à la Seine pour les amateurs de pêche. Et on est vraiment dans la déconnexion que je décrivais en début d'émission. Peu importe la météo, on est ailleurs.
0: Exactement. Nous avons aujourd'hui, par exemple, une famille qui sont arrivées avec un bateau, qui l'ont mis au ponton et qui profitent tous les jours en ce moment de la pêche sur la Seine. Et c'est vraiment très, très, très joli à voir et vraiment, c'est une famille très agréable.
1: Solange, vous pouvez réagir à ce que nous dit Jérémy Barré parce que voilà, il a été accompagné par justement l'un de vos employés aguerris sur ce sujet-là pour réaliser au mieux les meilleures prestations pour que ça rentre dans les cadres de Gîtes de France et que tout soit bien en règle, Solange.
2: Oui, tout à fait. Bonjour Jérémy et merci d'avoir rejoint le réseau. Donc nous accompagnons effectivement, et ce que je vous disais précédemment, nous avons des experts dans chaque département qui sont là pour aller visiter les maisons, pour conseiller les propriétaires sur la partie aménagement, faire en sorte que l'hébergement corresponde au mieux aux attentes actuelles des vacanciers. Et c'est vraiment la force de notre marque et de notre réseau, c'est cet accompagnement personnalisé pour chaque propriétaire et qui continue tout au long de sa durée de mise en location de l'hébergement, en fait. On est toujours là pour lui le conseiller sur les aspects juridiques, fiscaux. Et puis également, Gîtes de France défend les intérêts des propriétaires au quotidien, fait en sorte que leur activité soit la plus intéressante pour eux et surtout qu'elle leur apporte en fonction de leurs besoins, un revenu complémentaire.
1: Bien sûr.
2: Et n'oublions pas cette sauvegarde du patrimoine bâti qui est très très importante.
1: Aussi, Jérémy Barré, que vous demande en échange, parce que ça peut intéresser bien sûr beaucoup de propriétaires qui sont à l'écoute aussi, que vous demande en échange Gîtes de France ?
0: Et bien, écoutez, ce qu'ils nous demandent, c'est d'être accueillants, de pouvoir proposer un hébergement propre et accessible à tous, avec les qualités de tout ce qu'il faut dans un logement de vacances aussi, surtout privilégier l'accueil bien évidemment d'être présent le jour de l'arrivée des clients.
1: Bien sûr, mais il n'y a pas de contrepartie économique ? Comment fonctionne ?
0: La contrepartie économique, eh ben c'est juste... comment expliquer, Madame Lescure va...
1: Allez-y, Solange Lescure, voilà, pour être tout à fait clair et transparent avec ceux qui seraient intéressés.
2: Tout simplement, il y a une cotisation pour faire partie de la marque Gîtes de France,
1: hein,
2: donc une cotisation qui est versée à l'association départementale, et ensuite une commission qui, en moyenne, sur le territoire, est de 13%, qui est prise sur chaque contrat de location fait par la marque.
1: Pour cette
2: offre. Et je voudrais aussi ajouter le fait que nos hébergements dans nos territoires ruraux ont remplacé une partie de l'hôtellerie traditionnelle, familiale,
1: c'est vrai.
2: Que l'on connaissait et qui a totalement disparu de nos territoires ruraux.
1: Mais qu'on donc reste dans ce côté maison de famille, voilà ce que vous disiez aussi, dans
2: exactement.
1: Cette humanité. Solange Lescure, merci, directrice nationale de ce réseau des Gîtes de France, et merci pour cette belle illustration dans l'Eure, sur les bords de Seine, près de Val-de-Reuil. Comment s'appelle votre maison, si on veut la retrouver sur Gîtes de France, Jérémy ?
0: L'écrin des bords de Seine.
1: L'écrin des bords de Seine, qui porte bien son nom, comme d'autres pépites mises en valeur, ce lodge éco-conçu dans le Puy-de-Dôme, ce gîte XXL pour les grandes tribus dans le Tarn-et-Garonne, ou cette villa dans la Pinède landaise à Cap-Breton, avec cette offre de nature parfois très accessible, classement par épi, vous le savez, une gamme de prix très large, de 1 à 5 épis. Merci à vous pour ce petit week-end en votre compagnie.
2: Merci
1: à tous les deux.
2: Merci beaucoup.
1: Et restez à l'écoute de votre réseau de proximité. L'info locale, c'est à suivre. Merci à tous.
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2: Deux dates à vous faire noter dans votre calendrier. Le vendredi 15 mai à 20h30 à la salle de spectacle à Aiguzon-Chantôme dans l'Indre. Et le samedi 16 mai au café Aubéry à Vierzon dans le Cher cette fois-ci. Le concert d'un artiste hors du temps qui se joue des codes de la chanson française traditionnelle avec des accents plutôt pop et électro. Il cumule déjà plus de 6 millions de vues pour sa symphonie confinée, ça c'est sur YouTube. Et 12 ans de tournée avec ses camarades des Goguettes qu'il qualifie d'un trio mais à 4. Lui, c'est Valentin Vander, il revient en solo avec La Consolante, son troisième album aux teintes un peu plus folk. Et aussi un samedi, mais de la semaine prochaine cette fois-ci, le 23 mai, le forum associatif de Vierzon se déroulera au centre des congrès rue de la Société Française de 9h à 18h. Les habitants pourront rencontrer des associations sportives, culturelles et solidaires du territoire afin de découvrir les activités proposées pour la rentrée prochaine. Et oui, il n'est jamais trop tôt pour bien se renseigner.
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0: Bonjour et bienvenue dans votre espace musical, la musique à l'honneur avec nos trois chansons françaises à la suite. Vous le savez, c'est le rendez-vous incontournable de l'après-midi à 14h15, 15h15 et 16h15. Et en attendant, on aura aussi Philippe Véron qui nous emmène en balade dans le Berry, dans le Véron Good Trip. Excellent après-midi à tout le monde sur votre radio locale ici Berry.
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2: Quincy, dans le Cher, évoque immédiatement la douceur de vivre et la promesse de belles échappées en pleine nature. Connu pour ses vignobles réputés, Quincy offre aussi de superbes possibilités de balade à pied ou à vélo, idéal pour s'imprégner du terroir berrichon et s'accorder une parenthèse loin de l'agitation urbaine. Dès le premier pas sur les sentiers qui serpentent autour du village, on est saisi par l'atmosphère paisible des lieux. Les chemins bordés de haies et ponctués de bosquets vous conduisent à travers la campagne, tantôt longeant les rangs de vignes, tantôt traversant des sous-bois où résonne le chant des oiseaux. L'une des balades incontournables consiste à suivre le circuit des vins de Quincy, un itinéraire balisé qui offre de magnifiques points de vue sur les domaines viticoles.
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2: Pour les amateurs de patrimoine, une halte s'impose au bord du canal de Berry. Ce canal, vestige du passé industriel de la région, se prête merveilleusement à la promenade. Le chemin de halage, plat et ombragé, est parfait pour une sortie en famille ou une escapade à vélo. On y découvre, par exemple, des écluses restaurées tout à fait remarquables. Enfin, les balades autour de Quincy révèlent aussi un riche petit patrimoine. Fontaines anciennes, lavoirs, croix de chemin qui témoignent d'un passé rural toujours vivant. Profitez-en pour flâner dans le village et admirer ces maisons en pierre, typiques du Berry, ou pour faire une pause gourmande dans l'un des petits restaurants qui mettent à l'honneur les produits locaux. En résumé, qu'on soit randonneur chevronné ou simple promeneur du dimanche, Quincy et ses environs invitent à la contemplation et à la découverte. Ici, chaque sentier est une promesse de tranquillité, chaque détour une rencontre avec l'authenticité d'un terroir généreux. Alors, en route, ouvrez grand les yeux et laissez-vous guider par la beauté simple du Cher.
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0: poursuit cet après-midi musical. On fera un point info dans une dizaine de minutes avec le journal de 14h.
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2: En France, tous les cas contacts sont testés négatifs à l'hantavirus. Annonce de la ministre de la Santé, Stéphanie Rist, sur le réseau social X. Par mesure de précaution, ces 26 personnes sont toutes placées en isolement hospitalier et continueront à être suivies médicalement et à être testées 3 fois par semaine. Deux nouvelles plaintes déposées contre Patrick Bruel. Une masseuse qui accuse le chanteur d'agression sexuelle en juillet 2019. La seconde tentative de viol pour des faits remontant au printemps 2010 au domicile de Patrick Bruel à Neuilly. Sur scène. Les deux femmes avaient déjà porté plainte en 2019, des procédures classées sans suite à l'époque. On apprend la disparition de Sophie Garel à l'âge de 84 ans, animatrice radio emblématique des années 70-80. Elle a également été chroniqueuse dans plusieurs émissions de Laurent Ruquier, comme On a tout essayé sur France 2. Sophie Garel, également la compagne de l'acteur et réalisateur Jean-Yann. Vous êtes nombreuses et nombreux sur les routes aujourd'hui à l'occasion du pont de l'Ascension et un pic de bouchons de 1340 km cumulés relevé tout à l'heure par Bison Futé. 16 ans après le psychodrame de l'équipe de France à la Coupe du Monde 2010, Netflix diffuse un documentaire sur la grève des joueurs. Ça s'appelle Le Bus, les Bleus en grève. Et ça fait beaucoup de bruit. L'ex-sélectionneur Raymond Domenech se dit meurtri et trahi. La Coupe du Monde 2026, cette fois, est Didier Deschamps qui va lever le voile sur la liste des 26 bleus dans le 20h de TF1 ce soir. Une dernière sélection pour le sélectionneur en poste depuis 2012.
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5: Et le temps pour votre après-midi, eh bien ça se gâte. Normalement, c'est le retour des nuages, des averses, mais aussi un risque d'orage pour la fin de journée. Pour ce qui est des températures, du côté de Sancerre, 9 degrés, à Buzancé et Saint-Amand-Montrond, 11 degrés, à Châteauroux, Bourges et Argenton-sur-Creuse, 12 degrés. La maximale, ce sera pas très chaud, 13 degrés annoncés du côté du Blanc et de Dun-sur-Auron.
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0: Bon après-midi à toutes et à tous, vous êtes à l'écoute d'Ici Berry. Et dans un instant, c'est le prochain rendez-vous des trois chansons françaises à la suite. Trois artistes francophones à découvrir ou redécouvrir. Trois chansons françaises à la suite dans quelques minutes.
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2: Allez hop, direction Buzançais, un rendez-vous proposé pour tous ceux qui accompagnent un proche en difficulté, malade ou ayant un handicap. Il est important de bénéficier de soutien, c'est pourquoi la Fédération départementale des familles rurales de l'Indre organise le Café des aidants un vendredi par mois de 14h à 15h30 à la salle du foyer autour d'un thème co-animé par un travailleur social et un psychologue également. Le prochain café, devenir aidant en restant soi-même, c'est le vendredi 22 mai. Mais avant cela, un temps d'échange convivial est prévu. Un atelier bien-être pour les aidants sera proposé. Une séance de sophrologie, donc de 13h à 14h. Les places étant limitées, il est vivement conseillé de s'inscrire. Et dans ce cadre de ces temps dédiés au bien-être pour les aidants, d'autres ateliers seront proposés pour les rencontres. Atelier d'aromathérapie le 12 juin et enfin atelier d'automassage le 24 juillet. Et maintenant, dans la ville du Château-Raoul, mercredi 20 mai, le salon d'orientation des métiers ouvrira ses portes au parc des expositions de Belle-Île à Châteauroux dès 9h. Collégiens, lycéens et étudiants, ainsi que les adultes en reconversion professionnelle, pourront échanger avec des professionnels et découvrir les formations accessibles dans la région Centre-Val de Loire.
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0: tout se passe bien pour vous, je l'espère, à l'écoute de nos programmes. Votre après-midi musical se poursuit. On fera un point info tout à l'heure à 15h sur votre radio locale, ici Berry.
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2: Deux nouvelles plaintes déposées cette semaine contre Patrick Bruel pour agression sexuelle et tentative de viol. Deux femmes qui avaient déjà porté plainte en 2019, procédure à l'époque classée sans suite. Exactement 2 ans après l'attaque du péage d'Incarville, Gérald Darmanin a rendu hommage aux 2 agents pénitentiaires tués et aux 3 autres blessés lors d'une cérémonie à Caen. Il y a 2 ans, la France a été blessée en son cœur, a déclaré le ministre de la Justice, évoquant une cicatrice sans doute jamais refermée. Fin de citation. Des nouvelles rassurante de l'antivirus en France. Les 26 cas contacts sont testés négatifs, annonce la ministre de la Santé, Stéphanie Rist. 4 étaient sur le bateau foyer du virus. Les autres avaient pris l'avion avec une néerlandaise morte de ce virus. Tous restent à l'isolement à l'hôpital. Une Française de plus de 65 ans est toujours, elle, en réanimation dans un état critique à l'hôpital Bichat à Paris. 10 ans après le crash d'Égyptair et la mort de 66 personnes, dont 15 Français, la perspective d'un procès s'éloigne. Le parquet de Paris demande d'un non-lieu général, estimant que c'est un incendie déclenché par la rencontre d'une fuite d'oxygène et d'une source de chaleur inconnue dans le cockpit qui a entraîné l'accident. Une rave party tente de s'installer en Lozère, à Saint-Privat-du-Faux. Les forces de l'ordre sont sur place. Environ 200 véhicules sont en route. La préfecture demande d'éviter le secteur. Et puis c'est la dernière de Didier Deschamps ce soir. Dernière sélection, dernière liste, celle des Bleus, retenue pour la Coupe du Monde 2026. Il sera l'invité du 20h de TF1.
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5: Et le temps pour votre après-midi, eh bien ça se gâte. Hein. Normalement, c'est le retour des nuages, des averses, mais aussi un risque d'orage pour la fin de journée. Pour ce qui est des températures, du côté de Sancerre, 9 degrés, à Buzancé et Saint-Amand-Montmorin, 11 degrés, à Châteauroux, Bourges et Argenton-sur-Creuse, 12 degrés. La maximale, ce sera pas très chaud, hein. 13 degrés annoncés du côté du Blanc et de Dun-sur-Auron.
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0: Votre après-midi musical, c'est sur Ici Berry, ne l'oubliez pas, tous les jours. Et on vous propose dans quelques instants le rendez-vous des trois chansons françaises à la suite avec le trio du jour, des artistes francophones à découvrir ou redécouvrir.
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2: Jeudi 21 mai, un atelier bien-être destiné aux seniors sera proposé à la salle polyvalente d'Argenton-sur-Creuse, avenue Rollinat, de 14h à 16h. Des exercices doux, conseils de prévention santé et temps d'échange convivial seront au programme. Ces ateliers ont pour objectif de favoriser le maintien en forme, la mobilité et surtout le lien social chez les personnes âgées. Ils rencontrent un succès croissant dans les communes rurales où les occasions de rencontre sont parfois plus limitées. La participation est gratuite, mais sur inscription. Et c'est sur ce même principe que l'on vous emmène au musée Bertrand de Châteauroux, gratuit, mais sur inscription. L'exposition « Guerriers du Jimpon, les arts et les armes ». À travers une centaine d'œuvres, vous pourrez plonger en pleine époque d'Edo, des sabres, des armures, de la céramique ou encore des peintures sur soie qui vous permettront de découvrir à la fois l'univers militaire de ces combattants d'exception et leur rapport aux arts, de la cérémonie du thé aux estampes. Une autre visite guidée est programmée très prochainement, c'est ce samedi 16 à 15h.

0: Votre émission musicale se poursuit. Dans une dizaine de minutes, on va vous proposer le Flash Info. On va faire le point sur l'info nationale et internationale. Ce sera le Flash de 16h.
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2: Dans le Finistère au Conquet, deux personnes sont mortes noyées lors d'une séance de longe côte ce matin. Cinq autres du même groupe sont hospitalisées. Toutes les victimes ont entre 60 et 75 ans. Les détails sur ici.fr. De nouvelles plaintes déposées contre Patrick Bruel, une masseuse qui accuse le chanteur d'agression sexuelle en juillet 2019. La seconde femme l'accuse de tentative de viol pour des faits remontant au printemps 2010 au domicile de Patrick Bruel à Neuilly-sur-Seine. Les deux femmes avaient déjà porté plainte en 2019. Des procédures classée sans suite à l'époque. C'est une bonne nouvelle face au risque de propagation de l'hantavirus en France. Les 26 personnes identifiées comme cas contact de la néerlandaise décédée ont été testées négatives, annonce de la ministre de la Santé sur X. Par mesure de précaution, elles sont toutes placées en isolement hospitalier et continueront à être suivies médicalement et à être testées trois fois par semaine, précise Stéphanie Rist. 16 ans après le psychodrame de l'équipe de France à la Coupe du Monde 2010, Netflix diffuse un documentaire sur la grève des joueurs. Ça s'appelle Le bus, les bleus en grève. Et ça fait beaucoup de bruit. L'ex-sélectionneur Raymond Domenech se dit meurtri et trahi. La Coupe du Monde 2026, cette fois, est Didier Deschamps qui va lever le voile sur la liste des 26 bleus dans le 20h de TF1 ce soir. Une dernière sélection pour le sélectionneur en poste depuis 2012. Et puis on a appris la disparition de Sophie Garel à l'âge de 84 ans, animatrice radio des années 70 et 80. Elle a également été chroniqueuse dans plusieurs émissions animée par Laurent Ruquier.
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5: Et le temps pour votre après-midi, eh bien ça se gâte. Normalement, c'est le retour des nuages, des averses, mais aussi un risque d'orage pour la fin de journée. Pour ce qui est des températures, du côté de Sancerre, 9 degrés, à Buzancé et Saint-Amand-Montrond, 11 degrés, à Châteauroux, Bourges et Argenton-sur-Creuse, 12 degrés. La maximale, ce sera pas très chaud, hein, 13 degrés annoncés du côté du Blanc et de Dun-sur-Auron.
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0: Votre après-midi musical ne serait pas la même s'il n'y avait notre rendez-vous avec l'histoire. Et Denis Hervier qui nous compte chaque jour une page d'histoire berrichonne. C'est Berrichonne et c'est tout de suite.
1: Si Saint-Gerluchon est le saint préféré des dames berrichonnes pour la fertilité, il n'y a pas que lui.
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1: N'est-ce pas, Jean-Pierre Sureau, vous qui êtes président de l'Académie du Centre, vous vous êtes largement étendu sur la question parce qu'il y a également Saint Fallier.
3: Il y a Fallier qui vient de Phallus, très vénéré à Chabris et à Levroux. Le culte le même. Et puis Saint-Foutin.
1: Saint-Foutin.
3: Oui. Alors ça, c'est le procédé magique, c'est que le nom crée la fonction et crée la capacité de guérir l'autre. Jusqu'au Moyen-Âge, beaucoup d'hommes ou de femmes avaient comme broche un phallus, parce que il portait la vie, il portait la chance d'engendrer et la continuité du genre.
1: Qu'est-ce qui a fait qu'à Chabris, il y ait un saint Fallier ?
3: Alors, saint Fallier est un saint qui est originaire du Limousin, un ermite qui a fini ses jours à Chabris, mais son nom, en quelque sorte, a été transformé en un nom de vénération de puissance sexuelle et de fertilité en jouant sur les mots et sur le latin phallus.
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1: Comment oui. Ça se passait ?
3: Alors, les femmes arrivent là en pèlerinage, hein, déjà, où il faut être en disposition. Si
1: donc on est à Chabris.
3: Oui.
1: On rentre dans l'église.
3: Oui, on descend dans une crypte. Et là, les femmes vont encore se frotter contre la statue, qui est une statue banale. Hein, c'est le nom qui compte, là.
1: Oui.
3: Il s'appelle Fallier, on l'a rapproché du latin phallus. Et là, on se frotte et puis, je ne sais pas si on prend une décoction, mais on s'en va ensuite réconforté et rasséréné.
1: On parle de Chabris, mais il y avait la même chose à Levroux ?
3: Oui, absolument. Il y a aussi Saint-Génitour-au-Blanc, alors Génitour-Génitoire, et il y a dans les portes de l'église du Blanc, il y est toujours un trou dans lequel la femme passait son doigt.
1: Et donc là, on passe le doigt, mais on ne se frotte pas.
3: Non, bah, la porte, ça aurait été difficile. Puis le trou, on le fait toujours. Hein, on peut toujours expérimenter.
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2: À Vierzon, samedi 23 mai, le forum associatif se déroulera au centre des congrès rue de la Société française de 9h à 18h. Sport, culture, solidarité, environnement ou alors loisirs. De nombreuses associations du territoire seront réunies afin de présenter leurs activités au public. Les visiteurs pourront échanger avec les bénévoles, découvrir les projets proposés pour la rentrée et éventuellement s'inscrire directement sur place. Ce rendez-vous est devenu incontournable pour la vie locale et associative d'Enchères. Et aussi deux dates à vous proposer. Proposé dans votre calendrier le vendredi 15 mai à 20h30 à la salle de spectacle d'Aiguzon dans l'Indre et le samedi 16 mai au café Aubéry à Vierzon. Le concert d'un artiste hors du temps qui se joue des codes de la chanson française traditionnelle avec des accents un peu pop et électro. Il cumule d'ailleurs plus de 6 millions de vues pour sa symphonie confinée sur YouTube et 12 ans de tournée avec ses camarades des Goguettes, qu'il qualifie d'ailleurs entre eux d'un trio mais à 4. Lui, ce chanteur, c'est Valentin Vander et il revient en solo avec La Consolante, un troisième album avec des teintes un peu folk.
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0: J'espère que vous êtes un élève attentif avec notre leçon de Berrichon quotidienne. C'est tout de suite le rendez-vous du Berrichon dans le texte avec Denis Cousin sur votre radio ici Berry.
1: Va donc pendler ton paletot au porte-manteau plutôt qu'il traîne sur cette chaise.
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1: Pendler, c'est suspendre, accrocheter en hauteur. Maman, quand qu'a tué un lapin, elle pendlait après un relon de l'échelle du guernier, puis elle dépiautait. A couper la pio au ras des pattes de derrière, puis a tiré dessus. Elle me disait qu'elle y cheatait son pyjama. À la fin, ça restait plus qu'à le dépendler, et puis elle fait tuire. La pio, on la bourrait en quimpaillon. On la pendlait à une pointe dans la grange, puis on attendait que le marchand de pio de lapin y passe. Vous avez-t-il remarqué que les casseroles et puis les poêles, elles ont des trous au bout de la tue? Ben, c'est parce que dans le temps, on les rangeait pas dans le placard. On les pendlait dans la pendeloire. Oh, c'était comme une sorte d'étagère avec des crochetons en dessous pour y pendeler les ustensiles. La poêle noire, ah, on la lavait pas. On l'essuyait juste en qu'un papier de journal pour caresse grasse, puis pas carouille. Arrier, on la pendelait, en coûtait de la grelou noire qu'attendait le temps des châtaignes. Pendeler des affaires aux solives, ben c'était le moyen qu'à soyer un pot à la portée des souris puis des rats. On pendelait aussi bien les pois secs, le jambon, l'échelle au pain ou la séchère à fromage, que le saucisson puis les andouilles. C'est pour ça qu'un gars qui est grand, on l'appelle un dépendeleux d'andouilles. La Marie, quand elle se fait belle le dimanche pour aller carrer la bourrée, elle a des rubans qui y pendent long sur le chognon, puis une pendeloire en qu'une croix qui y pendelle sur le jabot. Eh oui, pendeler, c'est aussi bien suspendre que d'être suspendu. Comme l'yeuve dans l'histoire de Jean Tissier. Oh, je le mangerais ben, ce fameux lieuf qui pendait l'os olivio. 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
2: On se va voir sur les petits détails à la 44e, 45e minute. On sait que c'est des lacunes de notre groupe, un manque d'expérience parfois, un manque de proactivité sur certaines rencontres.
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0: Alain Souchon, c'était Quand je serai KO.
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0: 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Il est 17h. Ici Berry Première sur l'info locale. Le journal, c'est avec vous, Alexandre Rupin. Bonsoir.
2: Bonsoir Maxime, bonsoir à tous. Cet appel à la prudence sur la route si vous roulez sur l'A71 en direction de Paris. L'autoroute est coupée au niveau du sud de Bourges depuis 13h. Elle doit rouvrir là dans quelques minutes à cause de plusieurs accidents successifs. Il y a 5 blessés dont un héliporté en urgence absolue vers Tours. Des déviations sont mises en place. Un bouchon d'environ 7 km s'est formé dans ce secteur. Dans l'Ain, la gendarmerie lance un appel à témoins pour tenter de localiser un homme de 62 ans qui n'est pas rentré chez lui depuis hier. Il était parti marcher vers Saint-Genoux du côté de Buzancé. Il s'agit d'un homme d'1m65, cheveux gris avec une barbe. On vous a mis toutes les informations sur notre site ici.fr. Le gaz est en train d'être rétabli dans le quartier Saint-Jacques à Châteauroux. 200 clients en étaient privés depuis ce matin. Après une fuite détectée vers 8h rue Paul Verlaine, 23 personnes évacuées. La fuite a pu être stoppée par GRDF. À noter que si vous êtes concerné, il faut qu'un agent passe chez vous pour rétablir la liaison au réseau de gaz. On se rappelle des inondations qui avaient touché Vierzon, Bourges aussi, avec des débordements par endroits en février dernier. Eh bien, l'état de catastrophe naturelle vient d'être reconnu pour ces deux communes dans un arrêté paru aujourd'hui. Tout ça va permettre d'entamer le processus d'indemnisation pour les personnes touchées. En revanche, dans l'Indre, Prissac n'a pas obtenu cette reconnaissance pour la sécheresse d'il y a 2 ans. Tous les cas contacts présents en France ont été testés négatifs à l'antivirus, affirme ce midi la ministre de la Santé. 26 personnes sont toujours placées à l'isolement directement à l'hôpital pour endiguer toute propagation de ce virus, alors que la demande de masques chirurgicaux a été multipliée par 4 en moins d'une semaine dans les pharmacies. Et puis vous avez peut-être remarqué ce mastodonte tout jaune présent depuis quelques jours vers la gare de Châteauroux. Une grue immense pour installer la future passerelle ferroviaire. Eh bien, le moment tant attendu se rapproche. La pose de cette passerelle est prévue pour ce soir à partir de 21h. Mais tout ça peut évoluer, ça dépend de l'évolution des conditions météo.
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2: Et les conditions météo, elles sont très incertaines. Hein.
0: Ah oui, ça, j'ai rien de très heureux à vous annoncer, ouais. Alexandre. Je suis désolé. La pluie est attendue jusqu'à au moins 20h ce soir. Alors peut-être on a possibilité, espoir pour cette passerelle au niveau de la gare. Plus le temps, alors il va rester couvert, bien que les averses devraient cesser. Au fil de la nuit, les nuages disparaissent, eux, et demain enlevés dans le Cher comme dans l'Indre. Le jour se lève sous de belles éclaircies avant le retour des nuages. Bien évidemment, l'après-midi, des orages sont possibles. Côté température, ça reste frais pour un mois de mai. Le matin, on se lève avec un thermomètre compris entre 1 et 4 degrés. L'après-midi, on aura 12 à Avord, la Chapelle d'Angillon, la Guerche sur le Bois, 13 à La Châtre, Châteauroux et Bourges, 14 à Vierzon et 15 pour la maximale au Blanc. A tout à l'heure pour le prochain point sur l'information, Alexandre.
2: Absolument,
0: à 18h. Bye.
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0: Vous êtes nombreux à profiter de ce jour férié pour faire, comme on dit si bien, le pont. Et bien sûr, vous avez bien raison. Alors, si vous êtes sur la route d'un départ en vacances, ou bien alors à la maison, à profiter de faire un petit ménage de printemps par exemple, voici de quoi vous mettre de bonne humeur. Michael Sombello, Maniac. Belle fin d'après-midi à vous.

0: Et cet extrait de la BO Flashdance Maniac, et c'est signé Michael Sambello.
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0: Et bienvenue si vous nous rejoignez avec le mois de mai et ses week-ends à rallonge. Comptez sur nous pour vous donner des idées sorties près de chez vous. Et celui qui a ce qu'il vous faut, c'est Fabrice Thiercy, et que l'on retrouve dans moins de 4 minutes, juste après ce nouvel hymne des Enfoirés, L'île au trésor.

0: Titre interprété par La Troupe des Enfoirés, écrite et composée par Gaëtan Roussel et Renaud Rebillot. C'était L'Île au Trésor. Do, Ré, Mi, Fa, Sol, La, Si, Do, les trois plus d'Issibérie ont des airs de musique aujourd'hui, Fabrice Tiercy.
1: De la musique, avant toute chose, aujourd'hui dans vos trois plus. Après sa symphonie confirmée de la chanson française traditionnelle, je vous propose d'aller voir demain 20h30 dans l'Indre, à Aiguzon-Chantôme, rue Camille Toussaint, Valentin Vander en concert. Valentin Vander mélange de la pop, de l'électro et de la chanson française traditionnelle, un moyen de réunir toutes les générations avec une musique fédératrice. Valentin Vander s'est lancé dans une aventure solo après avoir été membre des Goguettes en trio. Ce concert vous est proposé par les Vieux Chaudrons demain 20h30 à la salle de concert d'Aiguzon-Chantôme, le tarif unique à 15 euros. Il est musicien et performeur, elle jongle avec ses mains et ses pieds. Eux deux vous proposent demain 18h30 dans le Cher, à Lignières, rue Aristide Briand, leur spectacle Confidence sous le séquoia. Michel Touzeau alterne théâtre, musique et jeux physiques dans une performance qui se concentre sur les poupées. Emilito, elle, jongle pour exprimer sa sensibilité avec poésie. Ils vous attendent en famille demain pour leur représentation. Profitez-en pour faire un tour dans l'exposition Quand l'art joue à la poupée. Les infos sur le Facebook Phalène Art Pluriel. Des notes de Chopin sur un piano et des textes de Georges Sand. La compagnie Imagine, elle s'appelle vraiment comme ça, joue le spectacle Elle et lui, demain 21h dans l'Indre à Sainte-Sévère à la Maison d'Edmé. Cette pièce aborde plein de sujets de l'époque passée, par exemple les amours passionnés, mais aussi les exaltations ou encore les doutes. Ce moment parle aussi des tempêtes émotionnelles et des revirements. Bref, vous n'allez pas vous ennuyer. Et Chopin dans tout ça ? Ces créations vont mettre en musique toutes les émotions que je vous ai citées. D'ailleurs, vous allez peut-être découvrir la culture polonaise à travers la musique qui va être jouée. Le spectacle est gratuit, les portes ouvrent à 20h30 et vu que les places sont limitées, je vous conseille de réserver sur le site du château de Sainte-Sévère.
0: Fabrice Tiercy que vous retrouverez demain à partir de 17h sur l'antenne d'Issibérie. 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Alors voici Billy Joel, suivi de Pierre Garnier. Tout de suite, voici My Life.

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0: Pierre Garnier, c'était L'Horizon. Vous écoutez Ici Berry. Et dans le prochain quart d'heure, en musique, Véronique Sanson et Rien que de l'eau. Et juste après, écoutez. Je défierai les dieux pour qu'ils te fassent éternel. L'interprète de Joupa, François Feldman, avec Rien que pour toi.
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0: Vous écoutez Ici Berry, il est 17h22 et si vous voulez être le témoin ce soir de l'installation de la passerelle entre la gare et le magasin Carrefour de Châteauroux, rendez-vous si tout va bien, si le temps le permet, à 21h sur place. En attendant, voici Véronique Sanson, rien que de l'eau.

0: 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Expérience immersive dans les jardins du domaine de Poulaines.
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0: Chose promise, chose due, voici François Feldman, rien que pour toi.

0: Enfant, j'ai usé un 45 tours de François Feldman. C'était les valses de Vienne. J'adorais ce titre. Mais là, c'était rien que pour toi à l'instant sur Décibéri.
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0: Et il est l'heure de retrouver la chronique d'Émilie Mazoyer, Décibel, que l'on accueille maintenant. Bonsoir Émilie.
2: Salut tout le monde. Émilie, au rapport pour votre dose quotidienne d'actualité musicale. Toutes les filles des années 80 étaient un peu amoureuses de lui. Fab de Milli Vanilli a 60 ans aujourd'hui.

c'est pas lui qui chantait, mais qu'il était joli. Sorti l'an dernier, le film Milli Vanilli, de la gloire au cauchemar, est disponible en VOD. Je vous le recommande, j'ai adoré. Dans deux jours, samedi soir, des dizaines et des dizaines de millions de téléspectateurs regarderont la finale de l'Eurovision. Ici, étant la radio partenaire de la délégation française, allez Monroe, on vous donne rendez-vous toute la semaine à l'antenne avec Laurent Petit-Guillaume qui vous fait vivre cette 70e édition depuis les coulisses. Et on remonte l'histoire de la France à l'Eurovision dans un podcast signé Flavien Groyer.

Eurovision 2019 à Tel Aviv. Le candidat français Bilal Hassani, 19 ans, victime d'une vague de haine sans précédent. Le souvenir est marquant et le podcast disponible sur ici.fr. Enfin, de bonnes nouvelles de la star galloise Bonnie Tyler. It's a opérée en urgence au Portugal, plongée dans un coma artificiel, puis victime d'un arrêt cardiaque à son réveil. Après une semaine d'angoisse, les proches de la chanteuse de 74 ans peuvent enfin maintenant parler de convalescence après une grosse frayeur. Un festival pas comme les autres, le Rétro C'est Trop à Tillaulois dans les Hauts-de-France, fête ses 10 ans. Alors que les tournées autour des tubes du top 50 pullulent, Rétro C'est Trop a adopté une esthétique différente. Du rock, rien que du rock, avec 15 000 festivaliers qui viennent chaque année applaudir les groupes qui les ont marqués depuis les années 60. Tears for Fears, Deep Purple, les Stray Cats, Bertignac, Alice Cooper, Trust, les Sex Pistols et ZZ Top y sont déjà passés. L'édition des 10 ans de Rétro C'est Trop aura lieu du 26 au 28 juin. Il donne très envie d'aller faire un tour en Picardie avec les B-52s, Joan Jett, Europe et Matmata.

0: Ah, ça aussi, ça me rappelle des souvenirs, mais j'étais un petit peu plus vieux. J'allais dans les festivals à l'époque de ce son. Merci beaucoup, Émilie Mazoyer. On vous retrouve ce soir à partir de 19h avec votre invité pour Décibel l'émission. Ce soir, c'est Philippe Manœuvre. Il était venu nous voir à l'époque en janvier dernier pour la sortie de son livre Rock. Ce soir, il nous présente la suite, Roll, et c'est aux éditions Hugo et De Singe.
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0: Ça risque d'être pluvieux ce soir, vous l'avez vu en levant la tête au ciel et encore un peu dans les jours à venir. 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
0: C'est son deuxième tube issu de son dernier album Taylor Swift après The Fate of Ophelia. Voici Hoplite.

0: Marc Lavoine pour une begine avec toi, vous écoutez Ici Berry. Et tiens, et si on jouait maintenant ensemble, enfin si on vous offrait des cadeaux plutôt.
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0: 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Il vous suffit de nous appeler pour avoir des cadeaux. Et c'est le cas de Denis qui nous a appelé. Bonsoir Denis.
2: Bonsoir.
0: Comment allez-vous?
2: Bah pas trop mal, à part le temps.
0: Ah ouais, ça craint un peu là, il y a pas mal de pluie. Hein.
2: Un petit peu de grêle, un peu de pluie.
0: Ouais. Vous êtes dans le Bois-Chaud Sud, vous, à La Châtre?
2: Non, je suis à Bouesse, je suis dirigeant d'un club de rugby de La Châtre, USLC La Châtre.
0: Ah, c'est ça, c'est pour ça que j'ai fait la confusion, d'accord. La Châtre qui joue ce dimanche, je crois.
2: Qui joue en championnat de France ce dimanche, à Orléans, contre une équipe parisienne.
0: 32e de finale.
2: La réserve, voilà.
0: Bon, ça donne quoi là cette année là le club?
2: C'était pas trop mal. Les deux équipes étaient qualifiées dans les 6 premiers.
0: Ouais.
2: Pour faire les poules finales et la réserve a fait la finale pour le bouclier à Vierzon, malheureusement perdu contre Chinon qui a fait premier toute la saison.
0: Ouais. Bon, un petit prono là pour ce dimanche.
2: Ouais, je sais pas, j'ai pas trop suivi la semaine. Je sais pas, l'équipe c'est Vaucresson, je sais plus comment on rencontre l'équipe parisienne. J'ai pas trop d'informations.
0: D'accord, ouais. Vous allez les suivre là?
2: Normalement, oui, je les suis régulièrement en déplacement, bien sûr, avec le quart l'USLC La Châtre, avec les deux équipes. Là, il n'y a que l'équipe réserve qui est qualifiée, bien entendu.
0: Bon, bah ça, c'est super. Et en plus, alors, vous savez quoi, s'il pleut, vous aurez de quoi vous abriter parce que.
2: On aura un parapluie, bien sûr.
0: Ben voilà, vous repartez avec un parapluie Sibérie. C'est un super parapluie Cannes, vous savez, pour vous appuyer dessus en plus.
2: Bien sûr, pas de problème.
0: Bon, Denis, quelle radio vous offre des cadeaux juste pour vos beaux yeux comme ça?
2: Sibérie.
0: Voilà, très bonne réponse. Merci, on vous souhaite une bonne fin de semaine.
2: Allez pas loin. Je suis après bricolé dans mon garage. J'ai laissé la porte ouverte et je suis goûté la radio. C'est pour ça que je
0: vais. Eh ben super, vous avez bien fait, vous avez raison.
2: Bonne soirée, bonsoir.
0: Merci, bonsoir. À très bientôt, Denis. Bonsoir.
2: À bientôt, bonsoir.
0: Dans moins de 15 minutes maintenant, les infos par la rédaction d'Ici Berry. En attendant, voici la musique et la bonne humeur, Deep Purple. Écoutez-moi cette gratte. Ça fait plaisir à Étienne, je pense, qui réalise cette émission. Smoke on the Water.

0: Smoke on the Water, c'était le groupe Deep Purple. Vous écoutez Sibéri, il est 17h50, dans 5 secondes exactement.
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0: 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En attendant, c'est la musique. Ici Berry, voici Kim Carnes, Bette Davis Eyes.

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0: Voilà, tout s'en va, c'est signé Gaëtan Roussel.
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0: Merci d'écouter ici Berry, votre radio locale, il est 18h. Ici Berry, première sur l'info locale. Le journal, c'est avec vous, Alexandre Rubin. Bonsoir.
2: Bonsoir Maxime, bonsoir à tous. L'autoroute A71 est maintenant rouverte après des accidents en série survenus un peu avant 13h dans le Cher, au sud de Bourges. Une voiture en a d'abord percuté une autre avant de créer plusieurs suraccidents. Quatre véhicules ont été impliqués avec cinq blessés, dont un homme qui a dû être désincarcéré. Avant d'être héliporté vers l'hôpital de Tours en urgence absolue, la préfecture du Cher appelle à la plus grande vigilance, la plus grande prudence sur la route. D'autant qu'en ce week-end de l'Ascension, les routes sont chargées, ont été chargées aujourd'hui, peut-être encore plus que d'habitude, parce qu'il est impossible de prendre les trains de la ligne POLT. Le trafic est totalement interrompu jusqu'à dimanche inclus, le temps de mener de nouveaux travaux. La circulation sera beaucoup moins perturbée l'année prochaine, c'est ce qu'a assuré Jean Castex, écoutez le PDG de la SNCF de passage à Limoges cette semaine.
3: On a une échéance qui s'appelle 2027, une étape très importante pour cette ligne. C'est deux choses. C'est d'abord l'achèvement d'un plan d'investissement massif depuis 2018, 1,9 milliard d'euros d'investissement. C'est une priorité. Deuxième échéance, toujours en 27, la livraison des nouvelles rames qui s'appellent Oxygène, fabriquées par l'industriel CAF, qui, j'espère, viendra dans quelques jours ici à Limoges rappeler les échéances sur lesquelles ils sont engagés en octobre de l'année dernière, livraison des premières rames au printemps 2027 et des dernières à la toute fin de cette année 2027.
2: Des nouvelles rames qui sont censées à terme raccourcir le temps de trajet entre Châteauroux et Paris d'environ 10 à 15 minutes.
0: Le gaz revient petit à petit dans le quartier Saint-Jacques à Châteauroux.
2: Oui, 200 clients ont été privés depuis ce matin après une fuite détectée vers 8h rue Paul Verlaine. 23 personnes ont été évacuées. La fuite a pu être stoppée par GRDF. À noter que si vous êtes concerné, vous ne pouvez pas rétablir le gaz tout seul. Il faut qu'un agent passe chez vous pour le faire. D'importants moyens déployés par la gendarmerie de l'Indre, un hélicoptère, deux équipes cynophiles pour tenter de retrouver un homme de 62 ans. Il est parti marcher hier du côté de Saint-Genoux vers Buzancé, mais il n'est pas rentré chez lui depuis. Il s'agit d'un homme de 1m65, cheveux gris avec une barbe aussi. On vous a mis sur notre site ici.fr toutes les informations et la procédure à suivre si vous l'avez aperçu.
0: Aucun nouveau cas positif à l'antivirus détecté en France.
2: Oui, tous les cas contacts actuellement à l'isolement à l'hôpital sont négatifs malgré ces nouvelles rassurantes. On observe déjà une hausse de la demande de masques. Les ventes ont été multipliées par 4 en moins d'une semaine dans l'Hexagone. Des masques peut-être de moins en moins tricolores parce que de nombreuses usines qui avaient vu le jour en 2020 au moment du Covid, elles avaient compté jusqu'à 10 000 salariés au total. Eh bien aujourd'hui, elles vont beaucoup plus mal, ces entreprises qui comptent seulement quelques centaines de salariés, Thomas Vinclair.
4: Avec plusieurs fermetures d'usines, comme celle de la Coop des Masques, une société bretonne créée durant la crise sanitaire avec une quinzaine de salariés.
5: Ça a été un énorme gâchis.
4: Christophe Vinclair était le président du conseil d'administration de la Coop bretonne. L'après-Covid a été un tournant pour lui, car dès 2021, il perd ses plus gros clients.
5: Le ministère des Armées, qui achetait des quantités très importantes de masques, ils ont continué à acheter en Chine. Et la préfecture de police de Paris, il achète en Chine aussi.
4: Des masques chinois vendus deux fois moins cher, mais ça reste incompréhensible pour Christophe Vinclair, car l'État avait beaucoup misé sur ses usines françaises, notamment celle des Côtes d'Armor, qui avait bénéficié de plus de 3 millions d'euros d'aide publique.
5: On a l'État qui dit on achète des machines et puis l'État, il achète en Chine.
4: Après la crise Covid, 100 millions de masques sortaient chaque semaine des usines françaises, mais depuis, deux tiers des sites industriels ont fermé. La production a, elle, été divisée par deux. Il y a de quoi être inquiet, souligne Christian Curel, le président du syndicat des fabricants français de masques.
6: Il faut 50 fois plus de masques si on est en pandémie comme la Covid. Si on avait la même pandémie que le Covid, on ne pourrait pas faire face.
4: Et pour les entreprises restantes, il ne reste plus que deux clients à se partager. L'État et son stock stratégique de masques à renouveler continuellement. Et les hôpitaux incités financièrement à acheter des produits européens.
2: Mais le gouvernement assure que le stock de masques est suffisant pour protéger le pays pendant au moins 3 mois. C'est peut-être le chantier le plus important de l'année à Châteauroux, prévu ce soir. L'installation de la passerelle ferroviaire dans le secteur de la gare, 60 mètres de long, 170 tonnes. Des chiffres qui donnent le vertige, tout comme cette grue immense chargée de poser cette passerelle au bon endroit. Début des manœuvres ce soir à partir de 21h, si les conditions météo le permettent, évidemment. Et puis c'est bientôt la fin du suspense. Plus que 2 heures maintenant avant l'annonce officielle de la liste de Didier Deschamps pour le prochain mondial de football. Il doit dévoiler les noms des joueurs sélectionnés en équipe de France. Dans le journal de 20h de TF1, comme le veut la tradition, Coupe du Monde prévue du 11 juin au 19 juillet entre le Mexique, les États-Unis et le Canada.
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2: Bon bah cette journée se termine pas trop mal, on va espérer que ça reste comme ça.
0: Alors oui, normalement il devait y avoir de la pluie jusqu'à au moins 20h, mais a priori si j'en crois la fenêtre que je regarde, pour le moment il y a eu une petite éclaircie, ouais. En tout cas dans le centre de Châteauroux, hein. Je sais pas ce qu'il en a ailleurs. Normalement ça devrait s'arrêter en tout cas à 20h, la pluie nous dit Météo France, puis le temps reste couvert, bien que les averses devraient cesser vraiment. Au fil de la nuit, les nuages disparaissent et demain matin au lever, dans le Cher comme dans l'Indre, le jour se lève sous de belles éclaircies avant malheureusement le retour des nuages et l'après-midi, des orages seront donc possibles. Côté température, ça reste très frais. Je vous rappelle qu'on est au mois de mai. Le matin, on se lève avec un thermomètre compris entre 1 et 4 degrés, jusqu'à 15 pour les maximales. Demain après-midi, on aura 12 à Vore, la Chapelle d'Angillon, à la Garche sur le Bois et Guzon, 13 à La Châtre, Châteauroux et Bourges, 14 à Vierzon et donc 15 pour la maximale au Blanc. Voilà ce qui concerne les températures pour demain et la météo. On va croiser les doigts pour la passerelle de ce soir.
2: Oui, sinon ça sera demain.
0: Vous savez pas à quel point ça va nous rappeler, je dis ça parce que je sais que vous n'êtes pas Castelroussin, mais des souvenirs, nous qui sommes Castelroussin.
2: Ah oui.
0: On l'a perdu pendant une vingtaine d'années, 20-25 ans à peu près, la passerelle,
2: oui.
0: Et là on va la retrouver.
2: Ça va changer pas mal de choses entre le secteur de la gare et
0: oui, on
2: le
0: espère que ça
2: Méloté.
0: Va créer du lien avec justement cette nouvelle brasserie qui devra arriver bientôt. Merci beaucoup en tout cas.
2: Merci
0: Alexandre,
2: Maxime.
0: Rubin.
2: Bonne soirée.
0: Merci Alexandre Rubin.
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0: Très belle soirée, très belle et très bonne soirée à vous. Hein. Si vous ne faites pas le pont, courage, il vous reste encore demain avant d'être en week-end. Pour les chanceux, profitez bien dès maintenant. Et pour l'occasion, voici Eb REM. Shiny Happy People. Au revoir Alexandre.

0: Happy people, c'était REM, vous écoutez Ici Berry.
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0: Le spectacle vivant, nous vous en parlons avec notre invité de 18h dans quelques minutes, puisque Sabrina Pelletier de la Comcom Val-de-Brenne-Indre nous présente une soirée des arts de la rue pour le Buzz en scène. Ce sera juste après Zaz et Mon Sourire.

0: Mon sourire, c'était Zaz, la voisine, la Tourangelle. Et allez maintenant direction Buzançais avec notre invité de 18h. Et en plus, avec un peu de chance, il fera beau, car le week-end prochain, les arts de la rue sont à l'honneur à Buzançais, dans l'Indre, avec la 12e édition du Festival Buzançaine, qui revient pour une soirée riche en spectacles. Et on en parle immédiatement avec notre invitée de 18h, Sabrina Pelletier. Bonsoir.
1: Bonsoir.
0: Vous êtes la responsable de la culture au sein de la communauté de communes Val de l'Indre Brenne, c'est bien ça?
1: C'est ça, oui.
0: Voilà, et donc là, vous nous annoncez pour le week-end prochain une soirée, mais 4 spectacles.
1: Exactement, 4 spectacles qui se suivent à partir de 19h, le 23 mai.
0: C'est une affaire qui roule, hein, ça, le Buzançaine. Ça fait 12 ans maintenant, oui, que ça existe.
1: Oui, oui, oui, ça roule plutôt. C'est un festival qui est bien en place.
0: Qui est bien rodé. Alors, les arts de la rue, qu'est-ce que vous appelez arts de la rue, en fait?
1: Tout ce qui peut se jouer dans la rue. Nous, on a beaucoup on a essayé beaucoup de disciplines sur Buzançais. Alors, on a toujours de la musique, et puis après, on a du cirque, du mime, du théâtre, de la jonglerie, des cracheurs de feu. Enfin, on a vraiment tout essayé, toute discipline.
0: D'ailleurs, vous démarrez en musique dès 19h, hein, avec un trio.
1: Oui, un groupe qui s'appelle Rien dans ton folk. Et qui vont reprendre, des hits et des tubes, en fait, des années 70, qui vont remettre avec des arrangements country, folk, et des fois on les reconnaît pas toujours, et c'est assez drôle.
0: Ouais. Bah, déjà rien que le nom, hein, rien dans ton folk, c'est parlant.
1: Exactement. Mais ils viendront pas tout nus, normalement.
0: On espère, parce qu'il y aura des enfants. Hein.
1: C'est ça.
0: Ensuite, c'est la sororité qui est à l'honneur, on peut dire, avec l'épopée des Pamela.
1: Oui, alors l'épopée des Pamela, c'est plutôt sans parole, effectivement, et puis c'est tourné un peu façon trois drôles de dames. Donc c'est quatre femmes qui se retrouvent à l'enterrement de leur père, mais elles connaissaient pas du tout l'existence des autres à cet enterrement, et donc il va leur arriver une aventure dans la jungle, etc., pour comprendre pourquoi elles sont déshéritées.
0: Ah, ça me fait penser un peu aux Trois Frères avec les Inconnus. Je ne sais pas si vous vous souvenez de ce film où ils découvrent tous qu'ils ont des frères et des sœurs, enfin, qui sont trois frères justement au moment du décès de leur mère.
1: Exactement.
0: 21h30, La Cuisinière.
1: La Cuisinière, donc là, c'est une pin-up un peu des années 50 qui va essayer de faire un gâteau inratable avec sa nouvelle cuisine. Et rien va fonctionner comme il faut, tout va prendre feu, il va pleuvoir, voilà, on arrive, il y a un spectacle avec une mise en scène et on repart et il n'y a plus rien. Tout est par terre et tout a explosé entre-temps.
0: Mais alors, en l'occurrence, j'espère qu'il pleuvra pour la pièce, dans la pièce, mais pas à Buzançais ce jour-là. Hein.
1: Exactement, non, il ne pleuvra pas, normalement non.
0: Bon, et Flamme dans l'âme, 22h15, ça ce sera pour clore un petit peu cette soirée d'art de la rue.
1: C'est ça, on va clore effectivement avec un spectacle qui va mener la danse et le conte, un spectacle de feu, pour nous réchauffer un petit peu et puis pour rassembler un peu tout le monde sur ce dernier spectacle.
0: Bon, ça a l'air d'être une belle soirée qui s'annonce. Hein. C'est le week-end prochain, le 23 exactement, dites-moi si je me trompe.
1: Le 23, c'est ça, à partir de 19h.
0: Voilà.
1: Le dernier spectacle commence à 22h15 et je vous conseille d'apporter une chaise si vous voulez pouvoir vous asseoir.
0: Ouais. Et ce jour-là, d'ailleurs, faut le dire, on risquera de croiser pas mal de gens à vélo.
1: Exactement, puisqu'on organise aussi juste avant un petit événement qui s'appelle Buzançais à vélo, qui va être une balade de 10 km dans Buzançais. Pour montrer en fait qu'il y a d'autres alternatives à la voiture pour aller sur les lieux de notre quotidien. Donc pour ça, rendez-vous à 17h et départ à 17h30, place de Gaulle.
0: C'est The Place to Be le week-end prochain, Buzançais.
1: Exactement.
0: Bon, merci beaucoup Sabrina Pelletier. Je rappelle que vous êtes responsable de la culture au sein de la Comcom Val de l'Indre, Brenne. Merci beaucoup et très bon week-end pour un Buzançais réussi.
1: Merci à vous.
0: Allez, à bientôt, bye. Et demain, ne manquez pas le match de la Berrichonne en direct avec Issy Berry. Sylvain Rogy suit nos joueurs de foot à Valenciennes qui ont encore une chance, un espoir de se maintenir en national. Début de la retransmission 19h15, coup d'envoi 19h30. Mais d'ici là, Issy Berry sans musique avec P. Lion et voici Happy Child.

0: Blame It, I'm the Boogie, c'était The Jackson. 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
0: Et il a sorti un nouvel album l'année dernière, Florent Pagny, en tout cas un dernier, ça s'appelle Grandeur Nature. Et voici la dernière chanson du monde. Vous écoutez Ici Berry.

0: chanson du monde.
1: Bah, c'est pas très optimiste tout ça, hein. Florent Pagny, la dernière chanson du monde. 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
1: Cinéscende à Sainte-Sévère, qu'est-ce que c'est? La maison Jour de Fête à Sainte-Sévère vous propose une exposition hors les murs sur la place du marché qui est consacrée à l'influence de Georges Sand dans le monde du cinéma. 20 panneaux explicatifs sur de nombreux films et téléfilms qui se sont inspirés de ses œuvres, mais aussi de sa vie. Alors, dans les années 70, souvenez-vous, François le Champi ou alors La Petite Fadette qui ont été adaptés pour la télévision. Et le premier film sur Georges Sand et ses amours a été tourné en 1910. Ça s'appelait Chopin et Georges et cette exposition est à voir jusqu'au 1er novembre. 50 ans de Renault Sport, c'est au musée de l'automobile de Valençay. Découvrez jusqu'au 30 juin 60 voitures légendaires, de la Dauphine Gordini à la Clio en passant par la Mégane RS. Renault Sport est né en 1976 de la fusion entre Alpine et Gordini. Donc pour les amateurs de voitures de légende, courez!
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1: 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Pour preuve, voici Madonna avec Vogue.

0: fois.
1: Mille fois. M. Pokora, vous écoutez ici Berry. Et il est temps maintenant de retrouver Patrice Gascoigne pour l'actualité du petit écran. Et aujourd'hui, on passe des coulisses télé aux coulisses de Roland Garros. Et oui, c'est bientôt. Vous nous parlez de la soirée étonnante proposée par France 2.
2: Levez la main ceux qui sont un peu moins concentrés sur leur travail lorsqu'au mois de mai, ils entendent ça. Le tournoi de Roland-Garros s'apprête à venir nous dissiper, mais surtout nous passionner pendant près de 15 jours. Ce sera à partir du dimanche 24 mai à suivre en direct sur les antennes de France Télévisions. Mais dès ce soir, France 2 nous propose une immersion inédite, spectaculaire, passionnante. Une immersion dans les coulisses de l'un des plus grands tournois de tennis du monde. Roland-Garros, entre les lignes, a été tourné durant le tournoi 2025. Le documentaire nous montre l'envers du décor. Pour la première fois, les caméras s'invitent là où personne n'avait encore filmé, auprès de la direction du tournoi. Et notamment d'Amélie Mauresmo, la chef d'orchestre de l'organisation en tension permanente. D'ailleurs, j'ai demandé à Julien Boisny, co-réalisateur du doc avec Yann Lénoré, en quoi Amélie Mauresmo a-t-elle été décisive dans la réalisation de ce documentaire.
3: Amélie Mauresmo a été décisive d'abord par la confiance. Ouvrir les portes d'un événement aussi exposé que Roland-Garros, ça demande beaucoup de courage, parce qu'on maîtrise pas tout ce que les caméras vont capter. Et de son côté, elle a vite compris qu'on voulait pas faire une carte postale promotionnelle, mais raconter la vérité humaine de ce grand tournoi. Ensuite, elle a été décisive parce qu'elle incarne elle-même un personnage très fort et profondément humain. C'est une dirigeante sous pression permanente qui doit arbitrer entre tradition et modernité, entre spectacle et équité, mais aussi les attentes du public qui sont fortes et le respect des athlètes qui est sa mission première. Donc je pense qu'à travers elle, on comprend qu'un tournoi comme Roland-Garros, ça se gagne aussi en coulisses. Et sans cette incarnation-là, la série n'aurait pas eu la même profondeur, tout simplement. J'en suis vraiment persuadé.
2: Julien Boisny, réalisateur du doc à voir ce soir sur France 2. Découvrez les coulisses de Roland-Garros comme jamais vous ne les avez vues. Le tout avec un parti pris de réalisation, une qualité technique, esthétique digne du cinéma. Le documentaire a été tourné durant le tournoi 2025, celui qui marque notamment les adieux de Rafael Nadal et la demi-finale historique entre Carlos Alcaraz et Jannik Sinner. Roland-Garros entre les lignes dès 21h10 sur France 2. Quant à moi, toujours premier sur le service, je reviens avec des balles neuves et de nouvelles coulisses télé demain.
1: Vous êtes Berrichon et vous êtes fier de nous le dire dans quelques instants à notre micro, mais d'abord Tina.

0: La grande Tina Turner, What's Love Got To Do With It. Vous écoutez ici, Berry. Vous êtes fier de votre Berry et vous nous le dites chaque jour à notre micro. Et aujourd'hui, on écoute Quentin de Levroux qui nous dit pourquoi il est heureux de vivre en Berry.
1: Ce que j'aime bien dans le Berry, en fait, je suis pas originaire du Berry. Ce qui me plaisait dans le fait de venir dans le Berry, c'était la ruralité, enfin le calme que j'ai vécu pendant plusieurs années dans Paris. Moi, je viens d'un milieu rural, donc bon, pas dans le Berry, mais du nord de la France. Donc, ça manquait beaucoup le contact avec la terre, le naturel, un truc plus, et puis un autre rythme de vie, voilà.
2: Quel est pour vous le monument le plus marquant du Berry?
3: Il faut forcément que ce soit un monument fait par l'homme ou ça peut être quelque chose de la nature?
4: Eh bien, je dirais la Creuse. La rivière.
5: Alors, j'ai entendu Delphine le dire, mais le château de Valençay, oui, c'est un très beau château.
4: Parce qu'elle nous lie, qu'on peut s'y rejoindre l'été au bord de l'eau quand il fait plus chaud, et puis qu'on vit à son rythme aussi.
6: Étant d'Azay-le-Ferron, je vais vous dire le château d'Azay-le-Ferron, fier de ma commune.
7: C'est pas forcément un monument, mais c'est les étangs.
8: Valençay, qui est tout de suite, on pense à Valençay, on pense au château, pour sa grandeur, mais autrement, il y avait plein de petits châteaux à côté, comment il s'appelle, cette grande maison bourgeoise qui est pas très loin de Valençay. Bouge le château. J'aime mieux Bouge-le-Château que Valençay.
0: Et voilà, Berrichon et fier de l'être, c'est à retrouver sur l'application ICI ou alors sur le site internet ici.fr. Vous vous souvenez? She drives me crazy, find your cannibals. Ce sera suivi de Amir. Vous écoutez ICI Berry, il est 18h46.

0: À la parfaite, c'était Amir. À 19h, vous allez retrouver le journal de la rédaction. Mais d'abord, Jean-Jacques Goldman avec On ira.
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0: On ira, c'était Jean-Jacques Goldman, vous écoutez ici Berry.
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0: Merci d'écouter ici Berry, votre radio locale, il est 19h. Ici Berry, première sur l'info locale, le journal, c'est avec Marine Legénie. Bonsoir Marine.
2: Trois jours après cette fusillade en plein après-midi à Nice, dans le quartier sensible des Moulins et qui a coûté la vie à deux hommes, une avancée majeure aujourd'hui dans l'enquête, puisqu'on apprend, Pierre de Cossette, que quatre suspects ont été interpellés.
3: Oui, opération policière nocturne et dans la plus grande discrétion dans un appartement du quartier des Musiciens en plein centre-ville de Nice, à plusieurs kilomètres du quartier des Moulins et de sa place des Amaryllis, sur laquelle lundi, un homme avait surgi sur une trottinette électrique avant d'ouvrir le feu devant un magasin d'alimentation, puis d'être récupéré par une voiture volée la veille à Marseille. Au sol, une vingtaine de douilles, deux hommes mortellement touchés, 38 et 57 ans, possible victime collatérale, inconnue pour trafic de stupéfiants, et cible blessés, dont trois en urgence absolue. Trois jours d'enquête, tambour battant, mené par la police judiciaire de Nice. La voiture qui avait servi à prendre la fuite avait rapidement été retrouvée calcinée dans une petite ville sur les hauteurs, à une quinzaine de kilomètres de Nice. Et donc, quatre suspects ont été arrêtés, trois à Nice et le dernier dans les Bouches-du-Rhône. Et parmi eux, le principal suspect. Les gardes à vue peuvent durer 96 heures dans cette enquête, ouverte notamment pour assassinat en bande organisée.
2: Pierre de Cossette pour ICI, l'ex-directeur du sport scolaire de Haute-Saône, mise en examen et placé en détention provisoire. Ce soir, l'homme a été piégé en ligne par un internaute se faisant passer pour une adolescente de 14 ans à l'aide de l'intelligence artificielle. Il a déjà été condamné pour détention d'images pédopornographiques. Un homme et une femme de 70 ans sont morts ce matin dans le Finistère pendant une séance de longe-côte au Conquet. Cinq autres personnes du même groupe sont hospitalisées, deux en urgence absolue. Vous avez les détails sur ici.fr. Des nouvelles rassurantes maintenant sur l'antivirus en France. Aujourd'hui, les 26 cas contacts identifiés dans notre pays ont tous été testés négatifs. C'est une annonce de la ministre de la Santé. Pour autant, Stéphanie Rist précise que ces personnes vont encore rester sous haute surveillance. C'est la dernière de Didier Deschamps ce soir. Et oui, dernière sélection, dernière liste en poste depuis 2012. Le sélectionneur tricolore s'apprête en effet à quitter l'équipe de France. Il sera l'invité du 20h de TF1 pour dévoiler ses choix pour le Mondial. Et on s'attend, Jean-Pierre Blimeau, à une liste sans grande surprise.
4: Il y a d'abord les certitudes. En attaque, il y a Mbappé, Ousmane Dembélé, mais aussi Désiré Doué ou Bradley Barcola seront dans la liste. En défense, Jules Koundé, Dayo Upamecano. Au milieu, Aurélien Tchouaméni peut aussi préparer sa valise, comme quasi certainement N'Golo Kanté. Côté gardien, le numéro 1 sera Mike Maignan, le numéro 2 Brice Samba. Pour le troisième gardien, c'est beaucoup plus incertain. Le Parisien Lucas Chevalier pourrait être évincé par Robin Risser, le jeune international espoir du RC Lens. Son coéquipier Florian Thauvin fait partie des grandes interrogations. Le monégasque Marnès Akliou devrait avoir plus de chance, comme l'ancien lyonnais Ryan Cherki, aujourd'hui à Manchester City. On devrait revoir Marcus Thuram, Michael Olise, deux attaquants présents lors de la dernière tournée américaine. Une liste sans vraiment de surprise, mais qui sera aussi la dernière de Didier Deschamps, qui n'avait pas caché son émotion lorsqu'il avait donné la précédente pour la dernière fois au siège de la Fédération. Cette fois, ce sera devant le très grand public, dans un journal de 20h, où il a pris l'habitude d'annoncer la liste des heureux élus pour les grandes compétitions internationales.
2: Et la Coupe du Monde se déroulera du 11 juin au 19 juillet, organisée conjointement par les États-Unis, le Canada et le Mexique pour une première triple organisation en Coupe du Monde. Allez, on part à Vienne pour une autre compétition, l'Eurovision, et prend des nouvelles de notre candidate avant la grande finale de samedi, Monroe, qui a interprété pour la première fois sa chanson Regarde. Aujourd'hui, quelques heures auparavant, elle a pu rencontrer les fans français, un rassemblement organisé dans un cadre de prestige, l'ambassade de France en Autriche, Flavien Groyer.
5: Monroe s'avance sous les dorures de l'ambassade. Une centaine de fans l'attendent dans la salle de réception. Ils reprennent en chœur sa chanson « Regarde ».

0: Une attention qui a particulièrement touché la jeune chanteuse lyrique, reconnaissable à ses longues tresses blondes.
1: Là, on est tous unis pour partager des choses qu'on aime, pour partager cette chanson, pour partager ce message et pour partager des moments comme ça. Je suis tellement contente, en fait, d'être ici avec eux.
0: Une grande partie de ses fans la soutiendront samedi soir pour la grande finale, dans la salle de concert ou dans des bars. Ils sont impressionnés par son talent, comme Erwan. C'est la première fois qu'il vient à l'Eurovision.
2: 17 ans, sortir une performance vocale comme elle l'a fait hier, c'est exceptionnel. Bah, qu'est-ce que vous faisiez à 17 ans, vous? Elle a un talent de fou furieux et je pense qu'elle va aller très loin. Après, il faut voir si ça plaît au public européen et on espère que ça le fera. En tout cas, nous, on est derrière elle.
3: Ah, une rencontre à voir en images sur ici.fr. Flavien Groyer, l'envoyé spécial d'ici en Autriche, que nous retrouverons, tiens, notez-le, demain dans Ma France.
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6: Le temps, eh bien, rien de très heureux à vous annoncer, hein. De la pluie attendue jusqu'à au moins 20h ce soir. Et puis le temps reste couvert, bien que les averses devraient cesser. Et au fil de la nuit, les nuages disparaissent. Et demain, au lever dans le Cher, comme dans l'Indre, le jour se lève sous de belles éclaircies. Avant le retour des nuages, l'après-midi, des orages sont possibles. Côté température, ça reste frais pour un mois de mai. Le matin, on se lève avec un thermomètre compris entre 1 et 4 degrés. L'après-midi, on aura 12 à Aiguzon, à Vore et à la Chapelle d'Angillon, ainsi qu'à la Guerche-sur-le-Bois, 13 à La Châtre, Châteauroux et Bourges, 14 à Vierzon et la maximale 15 degrés pour Le Blanc.
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8: Bonsoir à tous, c'est l'heure de remonter le temps, de retrouver les chansons qu'on écoutait sur les nouvelles radios libres, qu'on retrouvait sur le boulevard des clips, sur la petite chaîne qui monte, qu'on achetait en 45 tours et qui se classait dans le top 50. Bref, c'est 100% années 80. Et ça commence comme ça.

0: Laura Branigan, Self Control.
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0: Un titre qui a bénéficié à l'époque d'un clip réalisé par William Friedkin. Et si ce nom ne vous dit rien, c'est que vous n'avez jamais connu une grosse frayeur au cinéma. C'est le réalisateur de L'Exorciste, sorti en France en 74. Mais revenons à nos années 80, et surtout évitons les angoisses. Pour la suite, ce sera plutôt festif, envoûtant, grâce à des rythmes latinos qui donnent plutôt envie de danser. C'était le but de Félix Gray avec La Gitane. Mission accomplie. En février 88, il entre dans le top 50. Il y restera 21 semaines.
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0: Al Corley, c'était Square Rooms. Mars 1985, ce titre reste 3 semaines consécutives numéro 1 du top 50. La chanson est efficace, mais c'est aussi un tube parce que Al Corley est une star. Et oui, souvenir, souvenir. Il est aussi comédien, une des vedettes de la série télé que tout le monde regarde, enfin surtout moi, Dallas. Et voilà, on les aime aussi pour ça les années 80. La suite dans un instant, Véronique Jeannot et Laurent Voulzy, Désir, Désir.
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0: 12 ans de tournée avec ses camarades des Goguettes, qu'il qualifie d'un trio mais à quatre. Lui, c'est Valentin Vander, il revient en solo avec La Consolante, son troisième album aux teintes un peu plus folk. Et aussi un samedi, mais de la semaine prochaine cette fois-ci, le 23 mai, le forum associatif de Vierzon se déroulera au centre des congrès rue de la Société Française de 9h à 18h. Les habitants pourront rencontrer des associations sportives, culturelles et solidaires du territoire afin de découvrir les activités proposées pour la rentrée prochaine. Et oui, il n'est jamais trop tôt pour bien se renseigner.
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0: regarder, c'était Souvenir.
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0: Alors pour la suite, j'ai choisi un titre qui a permis au Luxembourg de remporter le concours Eurovision en 83 grâce à la française Corinne Hermès. D'ailleurs, cette semaine, je vous donne rendez-vous chaque soir en direct de Vienne pour Décibel avec Émilie Mazoyer et pour vous donner les dernières infos concernant cette 70e édition. Bah oui, la France va-t-elle, grâce à Monroe et sa chanson Regarde, ramener la coupe à la maison? Suspense jusqu'à samedi. En 83, c'est cette chanson la gagnante.
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0: Michel Sardou, c'était Musulmane. Ici. Et c'est la 212e chanson de Michel Sardou, sortie en 86. C'est lui qui en a écrit les paroles. Un tube qui a squatté le top 50 pendant 19 semaines. Joli score, hein. Allez, bientôt 20h, c'est l'heure de retrouver comme chaque soir Émilie Mazoyer dans Décibel. Mais avant cela, toujours dans les années 80, c'est Monsieur Eddy Mitchell qui arrive avec Mans.
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0: Ah, les années 80. 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
1: Il est 20h et c'est Décibel, toute l'actualité musicale avec ce soir un amoureux de musique qui planque depuis 5 décennies ses états d'âme derrière des lunettes noires pour ne voir que les flammes infernales du rock'n'roll. Philman, pour les intimes et les fans, avait sorti en 2018 ses mémoires intitulées Rock. La suite, qui s'appelle tout naturellement N-Roll, vient de sortir. Mélange de souvenirs, de chroniques, d'interviews, de rencontres. 30 textes sélectionnés sur 50 années de carrière. Réjouissant comme un deuxième rappel au concert des Stones, Philippe Manœuvre est dans Décibel. Et oh, let's go!
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1: Salut à toutes, salut à tous et bienvenue sur votre radio. Ici, c'est Décibel et c'est jusqu'à 21h. Dans l'actu musicale du jour, il y a aussi les 82 ans d'un grand réalisateur américain qui nous a offert de bien belles musiques grâce à ses films. C'est George Lucas. Rendez-vous en fin d'émission si vous voulez partir un petit coup dans les étoiles. La découverte du jour s'appelle Ronnie, un vrai coup de cœur qui, je pense, devrait vous plaire. Et puis, on retrouvera Laurent Petit-Guillaume en direct de Vienne pour la finale de l'Eurovision qui approche en J-2. Il vous révélera tout ce qui se passe en coulisses et croyez-moi, il s'en passe de belles. Un petit Johnny Hallyday au cinéma aussi, ça fait partie de l'actu musicale. Vous allez pouvoir acheter vos tickets dès maintenant. Et là, je file retrouver Philippe Manœuvre parce qu'entre son bouquin et son spectacle, l'attraper en studio, c'est pas facile et c'est pas tous les jours. Bonsoir Monsieur Philman.
3: Bonsoir Émilie.
1: Comment ça va?
3: Oh bah, ça va bien quand je suis avec Émilie à Paris. Tout va bien.
1: C'est vrai. Alors, grosse actualité, je le disais, Philippe, on s'est vu il n'y a pas très longtemps pour parler de ton spectacle. Un enfant du rock raconte. T'es sur scène, tu racontes tes anecdotes, tes souvenirs, les artistes. T'es pas tout seul, t'as un musicien avec toi.
3: Oui, il y a Rol Poupeau, le guitariste de FFF et de Johnny Hallyday, et qui me donne l'assurance, quoi. Je me sens épaulé.
1: Alors, on s'était parlé, c'était au tout début de la tournée, t'avais fait quelques dates parisiennes et je crois une ou deux en France. Là, ça y est, t'en as fait pas mal, il y en a de nouvelles qui viennent de tomber, les amis. En 2027, Philippe Manœuvre, il va passer près de chez vous, à Troyes, Saint-Julien, en Genevois, en Belgique aussi, il y a plein de nouvelles dates qui tombent.
3: Mais oui.
1: Comment ça se passe? Est-ce que ça te plaît alors d'aller rencontrer les fans de rock partout en France?
3: Mais c'est fantastique.
1: C'est vrai.
3: C'est fantastique. Je les fais crier, j'en fais des trucs qu'on n'a jamais fait dans aucun théâtre en France, je pense. Et c'est fou parce que on joue dans des salles entre 700 et 1000 places. Et moi, je fais réagir la salle. C'est ça qui est incroyable.
1: Oui, tu
3: ne
1: donnes
3: moi.
1: Pas une conférence.
3: Non.
1: Toi, tu veux vraiment qu'il y ait un aller-retour.
3: C'est un aller-retour. Hein. On a joué en Suisse. C'était bourré de monde. Les gens étaient extatique là, on était à Pinmar en Bretagne, mais les Bretons, mais je les embrasse sur les deux oreilles parce que c'est ils ont été mais d'une chaleur
1: déchaînée.
3: Ouais.
1: Et puis c'est beau de se dire que voilà, après la télé, la presse écrite, la radio, il y a aussi des premières fois pour Philippe Manœuvre, et voilà, et pour la première fois tu montes sur scène et en plus tu te régales, donc ne ratez pas les amis ce show Philippe Manœuvre en tournée.
3: Un enfant du rock raconte.
1: Un enfant du rock raconte. Alors, je parlais de ce bouquin qui vient de sortir aux éditions Hugo. Le premier, c'était Rock. Donc là, c'est End Roll.
3: Voilà.
1: Et la quatrième de couverture nous cite quelqu'un que tu aimes beaucoup. Monsieur Keith Richards, responsable de ce solo incroyable de Sympathy for the Devil. Tout le monde parle du rock ces jours-ci. Le problème, c'est qu'ils oublient tous le rôle. Alors Philippe, c'est quoi le rôle?
3: Moi-même, franchement, j'avais sorti Rock grâce à tous les gens qu'on a fait beaucoup autour. Rock, ça s'est vendu à 100 000 exemplaires.
1: Ah ouais, c'est un carton.
3: Oui, oui, c'était un vrai carton. Et je sors un autre bouquin juste après. Et la première dédicace que je fais, il y a un gamin, il me dit « Ah bah vous avez pas osé ». Je lui dis « Osé quoi ?» Il me dit « Après Rock, fallait faire un drôle. » je me suis dit, mais je suis trop bête, moi. Mais heureusement, j'ai des lecteurs hyper intelligents. Et donc, j'ai gardé ça dans un petit coin de ma tête. Et quand tout le monde me dit, mais vous faites une pièce de théâtre, il faut sortir quelque chose, un livre. Parce que c'est vrai, après, on aime bien se retrouver avec les gens qui sont venus au théâtre. Ils veulent acheter un livre, oui. Qu'on leur fasse une dédicace, un selfie, des choses. C'est très adorable, très sympa. Et j'avais, sauf que j'avais pas de livre. Yarol, il a ses disques. Moi, j'avais pas de livre. Alors, on en a fait un.
1: Ouais. C'est hyper réjouissant de lire Philippe Manœuvre pour la génération bébé rocker qui lisait rock and folk, pour la génération d'avant, pour ceux qui vous ont lu. C'est vrai dans plein de d'hebdo, etc. Enfin, il y a toute une histoire vraiment de la musique. Ça a été, j'imagine, hyper difficile de choisir ces 30 textes.
3: Oui, franchement.
1: Franchement. Y a, le corpus, il fait combien? T'as compté ou pas, Philippe?
3: Il y a plusieurs millions de signes. Non,
1: ouais, c'est ça.
3: Comme s'il faudrait sortir trois gros bouquins de 1000 pages. Pour
1: entre les
3: tout.
1: Chroniques de disques, les rencontres, les interviews, les reportages et tout.
3: Alors souvent, il y a des gens qui me parlent de vieux textes, comme j'ai fait un immense texte sur le heavy metal. J'étais le premier en 1975, il faut savoir. AC/DC répète, ils n'ont jamais joué encore. Les groupes de Iron Maiden n'est pas formé. Et moi, je suis là à dire, ah, il y a un nouveau truc, c'est le heavy metal, vous allez voir ce que vous allez voir. Enfin bon, je me base sur Led Zeppelin, Black Sabbath, donc c'est pas une erreur.
1: Oui.
3: Et après, j'ai dit quelles pourraient être les pistes. Bon, la plupart des groupes ont disparu, mais enfin, il y a des gamins qui m'ont dit sur Instagram, mais vous vous rendez pas compte, vous avez été le premier en France à écrire un article sur le heavy metal. Alors c'est amusant de dire, regardons ce qu'on a fait quand c'était que de la musique, que de l'aventure. Et puis, il y a des textes auquel je tiens, texte sur le Bataclan que j'avais écrit.
1: Ah oui, on en parlera tout à l'heure.
3: Voilà, il y a des choses que j'aime bien. Et puis, surtout, alors, il y a un chroniqueur dans le Figaro, monsieur Nicolas Nguémout, qui a dit, quand on lit un texte de Philippe Manœuvre, en fait, c'est un solo de guitare avec des mots.
1: Et il est bon, Nguémout, il a raison.
3: Ça me fait plaisir, sa définition de mon livre. Je me dis, c'est que des solos de guitare avec des mots.
1: Alors, il y a des solos drôlement barrés, un peu psychédéliques, dirons-nous, monsieur Manœuvre.
3: Ah oui, mais c'est normal.
1: Je pense notamment page 123.
3: Allez-y,
1: alors, c'est tiré. C'est tiré du Rock'n'Folk numéro 134, mars 1978. Vous nous emmenez dans une espèce de voyage très étrange avec John Lennon. Mmh. Et en fait...
3: J'ai la prémonition. Vous avez la prémonition assassiné.
1: De son assassinat.
3: Ouais.
1: Ça, c'est fou. On écoute quelques notes, tiens.
3: Et quand Lennon a été assassiné, beaucoup de lecteurs de rock et folk m'ont écrit personnellement en disant, mais qu'est-ce que vous aviez appris? Comment vous le saviez? Et là, j'ai eu peur. C'est un coup incroyable. C'est incroyable. Ouais. Mais c'est des prémonitions, je ne sais pas pourquoi.
1: Tu ne te l'expliques pas, toujours pas.
3: Voilà, il y en a eu une autre, un jour, je dirige le journal Rock et Folk et je dis en plein mois d'août, on va faire une couve Pink Floyd. Je ne sais pas pourquoi, ce qui m'a pris, il n'y avait aucune raison, aucune réédition, rien. Mais je commande un grand article, le journal sort, le lendemain, Syd Barrett meurt.
1: Ah, wow.
3: Le fondateur de Pink Floyd. Alors, voilà, ça, c'est inexplicable. Hein. C'est sur 40 ans de carrière. Il y a eu 2-3 fois comme ça, vraiment incroyable.
1: C'est cosmique, quand même.
3: C'est des prémonitions. Voilà.
1: Ouais. Il y a un grand moment. Ça, je pense que tout le monde va t'en parler. Celles et ceux qui l'avaient lu à l'époque s'en rappellent sans doute. Moi, je n'avais pas lu à l'époque et j'ai découvert dans ton livre le portrait de Gainsbourg dans Playboy en janvier 1980. Alors, avant qu'on écoute Gainsbourg pour se souvenir de ce mec incroyable, qu'est-ce que toi t'en gardes déjà en le relisant? Ça a dû te faire remonter des émotions.
3: Oui, parce que alors quand j'interviewe Serge, Aux Armes, etc. n'est pas sorti. Ça sort 8 jours après. Et moi, j'ai eu le test pressing. Je l'ai écouté à Metal Hurlant tout l'été. Et tous les dessinateurs de Metal Hurlant disaient, mais c'est génial. Gainsbourg fait du reggae, mais c'est fou, c'est bien. Et puis, le résultat était vraiment... Donc, je dis à Gainsbourg, cet album, ça va être le carton total. Et Gainsbourg, il rigole, il me dit « Dieu t'entende !» Parce que lui, il n'a jamais vendu aucun album.
1: Oui.
3: Melody Nelson, 30 000. Je t'aime moi non plus, l'album, 50 000. Enfin, alors ouais. que Johnny, Michel Sardou, Julien Clerc, tout le monde
1: millions,
3: vend des camionnés ouais. d'albums. Gainsbourg, il ne fait que des 45 tours. Il a cette image, il fait des 45 tours, mais il ne peut pas faire un album. Et je lui dis « Aux armes, etc. », c'est l'album. Et cet album va se vendre à 100 000, puis 300 000, puis dépasser 1 million d'exemplaires. Donc ça devient un des 10 albums qui ont dépassé le million en France. Il doit y avoir un Johnny, un Julien Clerc, un Sardou, ouais. un Gainsbourg. Enfin, c'est faire 1,5 million avec un disque, c'est très très difficile. Hein. Donc voilà. Et du coup, pour Gainsbourg, j'étais un peu comme une mascotte. Mais donc, bon, on a fait cette interview. Et dans quand on la lit aujourd'hui, on se dit, en fait, il dit au revoir à Gainsbourg.
1: Peu, hein.
3: Et il y a déjà Gainsbourg qui pointe le bout de son nez. Parce que les réactions à l'album sont terribles. Notamment, il devait aller le dédicacer à Marseille, où il y avait une fête des Antilles et des tropiques, et donc il y avait un stand de la Jamaïque, et Gainsbourg devait venir dédicacer aux armes, etc. Et les parachutistes avaient dit, eh ben nous, on va venir lui dédicacer sa gueule.
1: Oh, wow.
3: Et donc, il y avait... Gainsbourg n'avait pas osé aller dédicacer à Marseille, je le taquine là-dessus. Et en fait, il va les rencontrer à Strasbourg pendant la tournée en janvier 80. Il fait sa tournée, il fait le Palace 9 soirs, j'y suis 2 fois, et après, il part en tournée. Et quand ils arrivent à Strasbourg, les paras sont dans la salle, et Gainsbourg, alors les Rastas ne veulent pas, on entend, pardon, y aller. Gainsbourg, il dit, on va aller jouer, on va leur montrer. Les Rastas, ils disent, oh la manne, et c'est l'armée, là, nous,
1: c'est dangereux, ouais.
3: on n'y va pas. Et du coup, Serge ira seul sur scène chanter la Marseillaise, le poing brandi, et avec les paras, quand on chante la Marseillaise, obligé de se mettre au garde-à-vous, quand
1: même.
3: Ils n'ont
1: pas le choix.
3: Ouais. C'est des images surréalistes hein, qu'on voyait à l'époque à la télévision.
1: C'est fou, on va la réécouter, tiens, cette Marseillaise reggae
3: ah oui.
1: de Serge Gainsbourg, aux armes, etc. Et si vous voulez lire un entretien incroyable entre Philippe Manœuvre et le grand Serge, bah rendez-vous dans N-Roll qui vient de sortir aux éditions Hugo.

0: aux armes, etc. Dans Enroll, Philippe Manœuvre continue de raconter sa vie d'enfant du rock et ses rencontres. Une sélection voilà, d'une trentaine de textes sur ses 50 ans de carrière. Il y a évidemment l'entretien avec Serge Gainsbourg. Johnny Hallyday, statue du commandeur du rock français depuis les années 60.
1: Oui.
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0: Il commence dans les années 60. Toi, à quel moment tu commences à l'interviewer, Johnny? À quel moment tu commences à le trouver intéressant, toi, en tant que rocker?
1: Ah ben moi, en tant que gamin, il m'a fasciné.
0: Dès le
1: parce
0: début,
1: que, ouais. Ah ouais, quand j'ai entendu la guitare électrique, c'est ce que j'explique dans le spectacle. J'ai jamais su si c'était Johnny ou la guitare électrique, mais j'ai entendu un truc complet ouais. de rébellion contre la musique dominante en France à l'époque, qui était l'accordéon. Tous les bals populaires, c'était l'accordéon. Il y avait des émissions avec des accordéonistes non-stop.
0: C'est
1: les
0: vrai.
1: plus gros cachets de la SACEM, c'était Aimable, André Verschuren, enfin, oui. les accordéonistes, hein, c'était un truc. Et ça, c'était en 1960, Johnny arrive, et c'est la révolution. Il y a les pour et les contre, tous les croulants, comme on les appelait. Oui. Parce que, en 1968, soudain, ils se rendent compte de quoi. Il y a la moitié de la population française à moins de 25 ans. Et l'autre moitié, beaucoup plus de 50. Donc c'était un mélange détonnant.
0: Le titre de la chronique qui est dans le livre, c'est « Johnny revient, les rocks les plus terribles ».
1: Oui, c'est la chronique. C'est son album que je préfère. C'est un album que j'ai entendu qui date de 64. Et à l'époque, ils ont envoyé Johnny faire son service militaire. Quoi. Ils ne savaient plus comment faire. Ça devenait... Le général de Gaulle était concerné. Il y a eu la fête de la Nation. 360 000 personnes gratuitement sur la place de la Nation pour voir qui Johnny Hallyday. Donc, c'était le Woodstock français. Personne n'était au courant que ça existait. La télé n'est pas venue.
0: Non.
1: 360 000 personnes, rien, aucun document. 10 photos de Jean-Marie Perrier. C'est tout. Et ça, c'était quand on l'a vécu, parce qu'après, ça a continué. Donc tout le monde, il y avait évidemment des gamins, rien n'était prévu pour un aussi grand nombre de gens.
0: Non.
1: Il y en a qui étaient montés sur des voitures pour essayer de voir Johnny, il n'y avait pas d'écran ni rien. Les voitures étaient abîmées, donc ça tonnait. Et le général de Gaulle avait dit, s'ils ont autant d'énergie, on va les envoyer construire des autoroutes, ces jeunes. Alors, imagine Johnny Hallyday, quoi ? Donc... il faisait des réponses au général dans ses
0: c'est
1: concerts.
0: Énorme.
1: Il disait « Nous les jeunes, nous sommes des millions !» Et toute la salle hurlait « Ouais !» Non mais c'était... voilà. Donc ça a eu un moment, et ben donc en 64, ils se sont dit « Ça y est, il peut aller faire son service militaire. » Et ils l'ont envoyé 2 ans en Allemagne. Et le consensus général, Émilie, tout le monde disait « Il ne reviendra jamais !»
0: Oh, mais quel horreur. Ah, ces douces années 60.
1: Ouais.
0: Alors Philippe, c'est vrai que quand on pense à toi, on pense oui à tes rencontres. Alors oui, avec Johnny Hallyday, avec les Stones, etc.
1: Tina Turner.
0: Tina, on en parlera tout à l'heure. Mais il y a des gens un peu moins connus, en tout cas du grand public en France, et que tu as décidé de mettre en avant dans ce nouveau livre. Et je pense notamment à Johnny Thunders and the Heartbreakers.

0: Ce beau Johnny-là, beaucoup moins connu que Johnny Hallyday. Pourquoi il est dans ton livre? Pourquoi il est marquant, ce soir?
1: Parce que c'est un personnage. Il vient de New York, il était dans les New York Dolls. J'ai eu la chance de les rencontrer à Paris en 73, ces New York Dolls. Donc j'ai été totalement partant. Et ensuite, il est devenu un peu, avec son groupe, les Heartbreakers, c'était le meilleur groupe punk en circulation à l'époque du punk. Hein. Ouais. Ça battait tout le monde à plat de couture, les Clash, les Pistols. Au début, c'était les Heartbreakers. Et malheureusement, Johnny était un toxico, comme il y en a beaucoup dans le rock. Lui, c'était la poudre, l'héroïne. C'est des drogues qui abîment énormément, qui abîment et ton portefeuille, et ta vie privée, et tout, et ta carrière, tout. Et mais Johnny, c'était un toxico, fier et heureux de l'être. Et je trouve ça incroyable.
0: Ouais. Et il t'a marqué, en tout cas.
1: Ouais, hein. Il m'a beaucoup marqué parce qu'il était vrai, celui-là. C'était un vrai bonhomme. Et je me souviens toujours, à la fin de l'interview, il me dit, ça sort quand ton interview? Alors, on était en mars. Je lui dis, ça sort le 15 avril. Il me dit, ah! Ben, je serais peut-être encore vivant. Et en fait, il est mort en avril, mais pas de cette année-là, quelques années plus tard. Mais, waouh, quand tu relis ça aujourd'hui, tu dis, voilà, lui, c'était un authentique rocker. On pourrait se poser la question, Philippe, parce que il y en a qui prétendaient, il y en a qui l'étaient, il y en a qui se laissaient emporter par le truc. Mais qui étaient des authentiques rockers? Ben, ce Johnny Thunders, moi, quand je réécoute toujours les New York Dolls chez moi, et ses albums solo et les Heartbreakers, et je me dis, c'était vraiment de la grande musique, quoi.
0: Ben, c'est beau, cette interview à relire, qui avait été publiée dans Rock and Folk en mai 1978. Alors, il y en a un autre qui n'est pas très très bien identifié forcément par le public français, ou alors pour les mauvaises raisons, c'est-à-dire pour la télé-réalité qu'il a fait dans les années 2000.
1: Ah, c'est Ozzy.
0: Ozzy Osbourne. Alors, Ozzy, il est dans ton livre, vient de nous quitter. Black Sabbath, Ozzy Osbourne, avant qu'on les écoute, Philippe, qu'est-ce que tu peux dire pour convaincre celles et ceux qui s'y sont pas encore intéressés d'y aller, mais tout droit?
1: Black Sabbath, c'est les fondateurs du heavy metal. Il n'y a pas à tourner autour du pot. Le premier album de Black Sabbath, aujourd'hui, le heavy metal, ça fonctionne. Il n'y a pas de problème. Ils ont leur festival, comme le Hellfest en France. Il y en a en Allemagne, en Angleterre, il y en a partout. Ils ont énormément de groupes. Et le metal, c'est énorme. Et il y a aujourd'hui des familles. Il y a le folk metal, il y a le metal symphonique, il y a le death metal, il y a le thrash metal. Enfin, vous voyez, il y en a beaucoup, beaucoup des metals. On compte 200-250 familles.
0: Ah, carrément.
1: Mais ils sont d'accord sur rien, sauf sur un truc. Ils descendent tous de ce premier album de Black Sabbath. C'est le début de leur histoire. Et moi, j'étais fanatique de Black Sabbath. J'adorais ce groupe qui était très décrié à l'époque. Et donc, chaque fois qu'il passait, je suppliais mon rédacteur en chef. Je disais, je peux pas aller voir Ozzy Osbourne. Voilà. Et je l'ai interviewé très souvent, Ozzy. C'est pour ça qu'il est venu aux Enfants du Rock avec Lemmy de Motorhead, où ils ont fait la fameuse séquence où Lemmy détruit la chambre.
0: Oui.
1: Voilà. C'est des gens que je pratiquais depuis des années. Et Ozzy on était tellement copains que j'ai retrouvé, en faisant des recherches pour l'émission, j'ai retrouvé mon vieux carnet de l'époque où je notais les adresses des musiciens. Parce que
0: l'adresse de la maison, adresse
1: postale. On n'avait pas Internet et tout. Et Ozzy m'a écrit son adresse et m'a écrit en dessous, comme viens quand tu veux. Avec son adresse écrite. Mais alors, comme c'est Ozzy, il a pris deux pages du carnet pour écrire Kathleen. Mais c'est tellement touchant. Dans le même carnet, j'ai les adresses de Kraftwerk, des Roxy Music. Enfin, je me dis, mais c'est dingue. Wow.
0: C'est génial, le carnet, quand même.
1: Ouais.
0: Ah, c'est magnifique.
1: Et oui, c'était une époque pré-téléphone portable. Ouais. En tant que journaliste, il fallait avoir les numéros des journaux, les numéros des attachés de presse, les numéros des artistes. Enfin, on faisait avec ce qu'on avait. Et donc, on avait tous un tout petit carnet dans la poche arrière où on notait tout, quoi, voilà.
0: J'adore. Allez, Ozzy Osbourne, on va l'écouter avec le groupe Black Sabbath. Et je pense que c'est la première fois que ça passe sur la radio ici. Ça fait plaisir, hein. C'est grâce à toi, Philippe.
1: Merci, Émilie.

0: de la première à la dernière seconde,
1: ben
0: Philippe
1: oui,
0: Manœuvre.
1: C'est Tony Iommi, le guitariste de Black Sabbath, qui est là. Oh, avec Bill Ward à la batterie, Geezer Butler à la basse et notre ami Ozzy aux vocaux.
0: C'est une encyclopédie du rock sympathique et qui raconte bien, qui est mon invité ce soir, Philippe Manœuvre. Alors après ce petit Black Sabbath et votre envie folle de lire évidemment l'interview d'Ozzy qui est dans le nouveau bouquin de Philippe Manœuvre, je vous annonce que nous allons parler filles, car oui, Philippe Manœuvre n'a jamais eu de problème avec les filles, il en a toujours eu dans ses équipes, dans les journaux dans lesquels il bossait et aussi dans les chroniques qu'il écrivait. Il y en a donc dans son nouveau bouquin. À tout de suite.
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0: Je suis avec Philippe Manœuvre, vous l'entendez? Et on est dans Décibel, l'actu musicale jusqu'à 21h, avec à venir l'anniversaire de George Lucas, la découverte du jour, une certaine Ronnie, et puis un petit tour à l'Eurovision 2026 avec notre Laurent Petit-Guillaume. Tout ça, ce sera après notre filmman national Philippe Manœuvre, qui sort aux éditions Hugo. End Roll, la suite de son bouquin rock, évidemment, End Roll, sélection d'une trentaine de textes, qu'ils soient chroniques, préfaces, articles ou encore entretiens, tirés donc de ses 50 ans d'écriture rock. C'est un bonheur. Les filles journalistes rock, il n'y en a pas toujours eu, Philippe. Toi, tu les as vues arriver.
1: Ah oui. Moi, bizarrement, je suis arrivé à un tournant quand j'ai repris la direction du journal vers l'an 2000.
0: Ouais,
1: j'ai vu arriver
0: ans.
1: Beaucoup de filles qui disaient « on veut écrire sur le rock ». Plus des filles photographes comme Carole Épinette, Marion Ruzniewski, Gaëlle Guesquière. Enfin, j'avais vraiment une équipe.
0: Marion Ruzniewski, puisque tu en parles, un chapitre lui est consacré dans ce nouveau bouquin, End Roll. En fait, tu reprends la préface que tu as écrite pour son livre,
1: oui.
0: « Doing it to death, 20 ans de photos au Bataclan
1: oui. ».
0: Est-ce que tu peux nous expliquer brièvement Marion? Qu'est-ce qu'elle fait dans ton bouquin et qu'est-ce qu'elle a vécu, Marion?
1: Bah, quand il y a eu la fameuse, le 13 novembre 2015, il y a eu l'affaire du Bataclan.
0: L'attentat.
1: Hein, l'attentat terrifiant. Et moi, évidemment, je suis chez moi. J'appelle immédiatement le responsable des concerts, Basile Farkas, qui se trouvait avec toute l'équipe de Rock et Folk à un concert des Inrecuptibles, qui était à la Cigale. Ils avaient fait venir un groupe anglais, qui était, tout le monde portait les plus grands espoirs. Toute mon équipe était au festival des Inrock. Et je dis à Basile, qui on a au Bataclan? Et il me dit, on a Marion Ruzniewski. Oh, je me dis, oh non, pas, c'est pas possible.
0: Photographe de concert.

0: troisième à partir dans la voiture des pompiers. Et là, son téléphone était tombé en panne. Elle avait plus de batterie. Et donc, elle essayait de me joindre, mais elle se souvenait du numéro d'un autre journaliste qu'elle a appelé avec le téléphone d'un pompier. Elle a dit « Préviens Philippe. Préviens Philippe, je pourrais pas être au concert de Motorhead demain. » Tu te dis, ça, c'est de la roqueuse.
1: Ça, c'est de la roqueuse.
0: La meuf, elle se prend une balle d'Al-Qaïda dans le dos. Et ben, elle a la force de m'appeler pour me faire dire je pourrais pas être à Motorhead demain. Mais cette fille, elle, c'est une journaliste avec un J majuscule, quoi.
1: C'est ce que tu dis. Ne cherchez pas le héros ici, c'est Marion et tous ceux qui étaient au Bataclan ce soir-là, morts ou vifs, héros du rock'n'roll.

0: Sèvres, Philippe, il y a aussi une reine. C'est Tina Turner.
1: Oui.
0: Ah là là, Tina Turner.
1: Animae Bollocks.
0: Ouais.
1: Animae Bollocks. Alors, elle, je l'ai rencontrée, j'ai passé 15 jours avec elle. Et une équipe cinéma dans le désert australien, à Coober Pedy, la ville des mineurs d'opale, où elle tournait Mad Max 3 avec Mel Gibson, George Miller réalisait, bien sûr, et nous, moi j'avais traduit Mad Max 2 en français, donc George Miller m'avait à la bonne, et on avait été invités avec les enfants du rock à aller sur ce tournage, voilà.
0: C'est fou. Mais alors là, pour le coup, quand tu vas la rencontrer, c'est déjà une icône.
1: Ah oui.
0: C'est déjà une méga star. Et encore là, tu n'as pas de trac.
1: Ah non,
0: pas de... c'est génial.
1: Bon non,
0: ça,
1: c'est Tina quoi. Enfin
0: c'est
1: voilà, on la.
0: C'est Titi.
1: On la connaît depuis tellement, ouais. Depuis les 1967, ouais. River Deep, Mountain High, et donc on sait qu'elle fait ce métier par voilà, elle est là, et elle est tellement incroyable sur scène, tout le monde aime Tina Turner et elle l'a bien senti, elle a réussi à garder son nom de Turner,
0: ouais.
1: Dans le divorce, elle a tout abandonné, les voitures, les visons, la maison, tout. Elle a dit je pars avec les enfants et le nom, je veux garder mon nom de scène. Et donc Ike a autorisé, vu qu'il gardait tout le reste,
0: ouais.
1: Le juge a dit soyons cool et elle a gardé ce nom de Tina Turner et donc elle sait aimer, et c'est une personne étrange, elle est déjà zen, elle est macrobio, elle fait de la méditation, des fois elle dit non, là on peut pas se voir, je médite, enfin oh non mais c'est, on est tous dans un motel, hein, on est ensemble dans le motel quoi.
0: Et le texte, bah, malheureusement que tu partages, c'est sa nécro, hein, puisque
1: oui,
0: c'est sorti dans Rolling Stone France en 2023, ça c'est un exercice qui doit être particulièrement douloureux pour toi, parce qu'on sent que les artistes, quand tu les rencontres, t'es vraiment avec eux, même si c'est 10 minutes de ta vie, c'est 10 minutes où t'es complètement avec eux. Ça, c'est un exercice dur quand il y a qui s'en vont.
1: J'avais trouvé une interview de Bob Dylan à un moment où j'aurais pu devenir le critique méchant.
0: Ouais.
1: Et Dylan, il disait dans cette interview à Rolling Stone USA, il disait, est-ce que les artistes actuels ont besoin d'être piétinés? Il disait non. J'ai pas l'impression. Moi, en tant qu'artiste, j'ai plutôt besoin d'être épaulé. Oh! Quand j'ai lu ça, je me suis dit, bah oui, voilà la règle de ce métier. Ces gars, ils font une musique formidable. Alors, bon, bien sûr, tous les 45 tours seront pas numéro un. Tous les albums seront pas des chefs-d'œuvre inébliables qu'on va rééditer pendant 50 ans. Mais ils essayent. Ouais. Ils font le job. Ils font la musique de, et pour ça, Ils ont renoncé à beaucoup de choses. Ils ont renoncé au pognon, souvent. Ils ont renoncé à leur famille. Ils ont pas eu des vies normales, mais ils nous ont donné la plus belle musique du monde. Alors, aidons-les, quoi. Ouais.
0: Mais il y a beaucoup d'amour dans ce livre. C'est là où je voulais t'emmener, parce que vraiment, et que ce soit le Filmman des années 70 ou celui d'il y a 5 minutes, on sent que ça t'a pas quitté.
1: Non, et alors c'est marrant. Voilà. L'autre jour, on parlait d'un chanteur et quelqu'un disait, bah, s'il se retrouvait face à ce qu'il était à 18 ans, son double de 18 ans lui cracherait à la gueule de
0: donc
1: ce qu'il est devenu.
0: C'est quelqu'un qui a mal évolué.
1: Voilà.
0: Que tu ne nommeras pas.
1: Non.
0: Voilà.
1: Et ouais. Ben moi, quand j'y repense, je me dis, je pense que si le Philippe Manœuvre qui a commencé à Rock & Folk à 18 ans me rencontrait le Philippe Manœuvre de 72, de 72 ans, bientôt, ouais. Hein, c'est le mois prochain.
0: Le mois prochain.
1: Donc, et je pense pas qu'il lui cracherait à la gueule. Je sais pas. Je crois qu'il y aurait une compréhension.
0: Ouais. Moi, je pense qu'il te taperait dans la main.
1: Ouais, je pense qu'il se ferait un high five, ouais. En disant, t'as fait le job, toi aussi, tu continues, c'est bien, voilà.
0: Bah tiens, pour finir, pour se dire au revoir et merci, Philippe, c'est un des textes les plus

0: récent que tu as écrit pour une émission de télé, La Grande Semaine, à laquelle tu participais sur M6. Et c'est après la mort de Françoise Hardy. Oh, c'est un très joli texte, Les 10 raisons pour lesquelles nous perdons une immense chanteuse, qui montre aussi finalement que ton spectre est hyper large et que même s'il n'y a pas de solo de guitare, eh ben Françoise, ça te touche.
1: Alors Françoise Hardy, pour moi, c'est une personnalité rock. Et elle était très contente quand je lui disais ça, parce qu'elle, elle se voyait pas du tout comme une chanteuse de variété pop. Mais moi, je pense que si on aime Nico et ce qu'elle a fait avec le Velvet, bah, Françoise Hardy, c'est exactement pareil. C'est la même voix, c'est le même timbre et c'est la même façon de chanter doucement. C'est-à-dire, c'est ce que j'expliquais. Pourquoi les chanteuses devraient hurler, quoi, comme Edith Piaf hurlait, mais c'était magnifique, on adorait. Mais après, toutes les chanteuses voulaient hurler. Les plus forts qu'Edith, plus Flossy, alors il y avait Cora Vauquer, il y en avait d'autres, ça y allait, c'était ça hurlait. Et Françoise Hardy arrive, et elle a des choses toutes simples, très belles à dire, dit tous les garçons et les filles de mon âge, elle va pas le hurler, elle le murmure, parce que c'est le murmure d'une adolescente qui se rend compte que sa vie commence bien mal, quoi, personne l'aime, alors que c'est en fait une des plus belles filles du monde, et c'est tellement touchant, et c'est tellement vrai, c'est tellement juste. Et puis après, moi j'ai continué, mon ami La Rose, enfin, cette femme était magnifique, et j'avais un très bon rapport avec elle. Mais on s'est très peu vus, on s'est vus que 5-6 fois dans toute ma vie, mais c'est inoubliable. Pour moi, c'était la grande Françoise.
0: Bah, tu lui rends un très bel hommage, tu lui as rendu à la télé, et c'est dans End Roll, ce nouveau livre, donc Philippe, aux éditions Hugo, que vous pourrez acheter au merch, en coulisses des spectacles de Philippe Manœuvre à venir. Un enfant du rock raconte. Alors pour toi, Philippe, pour tout le monde, et pour ton chat qui nous écoute peut-être, comment te dire adieu, Françoise?
1: Avec Françoise, merci Émilie, merci beaucoup.
0: À la prochaine, salut.
1: Allez, ciao.

0: L'original s'appelait It Hurts to Say Goodbye et c'est Serge Gainsbourg qui a signé l'adaptation française des paroles pour Françoise Hardy en 1968. Allez, on quitte Philippe Manœuvre et ses souvenirs rock pour un présent, comment dire, un petit peu plus variété et extrêmement coloré. Vous voyez ce que je veux dire ? Ici étant partenaire de l'événement et de la diffusion samedi soir sur France 2 de la grande finale, notre Laurent Petit-Guillaume national est sur place à Vienne. Salut Laurent.
1: Hey, salut la France, salut Émilie, bonsoir à tous.
0: Laurent Petit-Guillaume oui. En direct de l'Eurovision avec évidemment un accès privilégié, on va dire, à la délégation française et à la chanteuse Monroe.
1: Absolument.

0: Raconte-nous comment tu as vécu ce moment, c'était ce matin.
1: Oui, absolument. Ce matin, on était convoqué à l'ambassade de France, ici à Vienne, un très beau bâtiment, magnifique. L'ambassadeur avait proposé de regrouper tous les fans français qui se sont déplacés ici à Vienne. Il y en a à peu près 200, comme chaque année. Ils sont vraiment très fidèles, de les accueillir dans les salons de l'ambassade. Et à un moment donné, Monroe est arrivé, mais ils avaient préparé cette venue. Donc, ils s'étaient tous réunis, ils avaient répété la chanson. Et quand elle est arrivée, ils lui ont chanté sa chanson, qu'elle a repris ensuite avec eux plusieurs fois. C'est un très joli moment, un très joli partage, un échange. Elle était hyper émue et je dois dire que nous aussi, en tant que spectateurs, on était très émus parce que vraiment, les fans de l'Eurovision sont chaque année vraiment fans de notre représentant ou de notre représentante. Et là, c'était un très beau moment. Ensuite, elle a discuté un petit peu avec tout le monde. C'était hyper sympa. C'est une jeune fille magnifique, merveilleuse. Elle a 17 ans, elle a un charisme incroyable et puis elle chante vraiment bien en direct. Là, on a pu le juger. Et d'ailleurs, vous la verrez ce soir, puisque ce soir, on est diffusé sur France 4, la demi-finale qu'on va vivre nous ici en direct, également comme vous, ou sur le site de France Télévisions. Et Monroe, ne loupez pas son passage, elle passe en sixième.
0: Ah oui, ça va, c'est pas trop tard.
1: Non, c'est pas trop tard. Non. Ça commence à 21h. Je vais courir après, justement, rejoindre la salle. Et je vous recommande également le passage extraordinaire. On l'a vu cet après-midi en répétition de l'Australienne, Delta Goodrem. On en a déjà parlé.
0: Oui.
1: Ouh, sur scène, c'est très fort. Et elle monte dans les sondages. Elle passe en 11e position ce soir.
0: Et voilà. Il me semble aussi que tu nous recommandes de porter attention à la candidate suisse.
1: Oui, elle s'appelle Véronica Fusaro. Alors elle est très connue du public suisse. Elle est auteure, compositrice, interprète. Elle a déjà sorti un album, donné de nombreux concerts, même participé au Montreux Jazz Festival. Donc tu vois, c'est quand même assez classe.
0: Oui.
1: C'est de la pop soul assez surprenante, beaucoup moins avec des paillettes, des décolletés vertigineux, etc. que les autres. Et elle chante Alice. Écoutez plutôt, franchement, c'est une super belle chanson. On la verra ce soir dans les demi-finales.

0: super chouette, mais c'est presque pas assez kitsch pour faire Eurovision, non?
1: Ouais. Je me suis dit que ça allait te plaire.
0: Oui, bien vu, Lolo.
1: Autre style, dans la sélection, il y a aussi des divas. Hein. Et Chypre, cette année, a sélectionné Antigone, une bombe blonde, façon Shakira du pauvre, mais quand même, elle a tous les attributs.
0: J'adore.
1: Non, non. Le déhanchement efficace, elle danse sur une table, son titre c'est... Jala, Jala, Jala, c'est entêtant, elle est vraiment hyper sympa en plus. Vous la verrez ce soir à la télévision sur France 4. Jala, Jala, Jala, c'est un tube.
0: Ah ben on découvre.
1: Faut la voir.
0: Ah oui.
1: Il y a du déhanchement.

0: parce qu'elle danse sur une table et les paroles de la chanson c'est « Je danse sur une table ». Je vois qu'on a encore sorti les meilleurs auteurs-compositeurs du frigo. C'est magnifique.
1: Ah, ce qu'il faut.
0: Oh là là, bon, allez, là alors, les bookmakers, ouais, j'imagine, mettent pas tout, ouais, leur pion sur cette petite dame.
1: Non.
0: Oui, Antigone.
1: Non.
0: Bon,
1: non,
0: ouais,
1: non,
0: c'est comme
1: non,
0: ça.
1: Non. En revanche,
0: oui,
1: les bookmakers, bon, ils se trompent souvent. Ça n'a pas évolué. Les trois premiers, c'est toujours la Finlande, la Grèce et le Danemark. Et ensuite vient la France, ensuite vient Israël, ensuite vient l'Australie. Mais il faut se méfier du représentant danois. Il, ouais, s'appelle Søren Torpegaard Lund. Lui aussi, là, alors lui, c'est un très grand chanteur. Moi, je parle pas bien ces langues-là.
0: Oui, oui, oui, c'est normal.
1: Ouais, on est d'accord. Mais alors lui, il est très connu aussi dans son pays parce que c'est un grand chanteur de comédie musicale. Il a joué dans West Side Story, Kinky Boots, Roméo et Juliette, ah ouais, au Danemark. Et pour l'anecdote, l'organisation de l'Eurovision avait juste demandé qu'il modifie sa tenue, jugée trop provocante. Bon, ah, ils sont un peu coincés du...
0: Oui.
1: Parce que franchement, vous verrez, il n'y a rien de grave. Et la chanson s'intitule « For Vigar Jim ».
0: Oh là là, quel accent, merci Laurent. Un des favoris, en tout cas, il nous fait une remontada au niveau des bookmakers. Il s'appelle, ouais, Søren Torpegaard Lund. On le découvre grâce à toi. Bonne demi-finale, Lolo. Et à demain soir, en direct.
1: À demain.
0: Oui. Oh là là, pour la veille, bisous, de la finale. Bisous, oui.

0: Anne Torpegaard Lund. Voilà, c'est pas si difficile de... Non, si, quand même, c'est difficile, j'avoue. Voilà, un des favoris de ce concours Eurovision. Demain, on sera avec Laurent Petit-Guillaume, à nouveau, hein, en direct de Vienne, et il nous racontera les derniers potins, j'espère les bonnes nouvelles de la délégation française. On envoie évidemment nos meilleures pensées à Monroe. Et puis voilà, samedi soir, vous vivrez la finale en direct à la télé sur France 2, avec votre radio ici.
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0: Depuis la mort de Johnny, tous les ans, le 15 juin, qui est le jour anniversaire de la naissance de Johnny Hallyday, eh bien, ses héritiers, celles et ceux qui sont là pour faire vivre sa musique et sa mémoire, préparent toujours un événement pour les fans qui auraient envie de se retrouver ce jour-là. Et là, depuis quelque temps, ça se passe au cinéma. Donc là, si vous êtes fan de Johnny Hallyday, sachez que vous avez rendez-vous au ciné le 15 juin pour découvrir sur grand écran un de ses concerts cultes. C'est le Bercy 1995 qu'on appelait le Laurada Tour. Laurada, c'était le nom de sa maison pour Laura et David. Le Laurada Tour, donc, de 95. Une projection unique dans toute la France. Le 15 juin, donc, les billetteries sont déjà ouvertes et ça sera évidemment l'occasion de se retrouver entre fans et de chanter très fort. Hein, parce que oui, c'est un concert, mais c'est aussi pas mal un karaoké, il faut bien le dire. Écoutez comment ça sonnait Johnny en 95 à Bercy sur le Laurada Tour. Voici Gabriel.

0: regarder Laura Datour dans une sélection de cinéma partout en France. Ça sera le 15 juin.
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0: Ah, mon coup de cœur du jour, c'est une jeune artiste dont je vous avais parlé l'année dernière, au moment de la sortie de son premier EP qui s'appelait La Romance. Elle, c'est Ronnie. Elle est née à la fin des années 90 à Grenoble et elle sort de la musique depuis 2023 sur le label français Enterprise. Elle a sorti le 30 avril une nouvelle chanson que j'adore qui s'appelle Encore un peu. Et je me suis dit que ce serait une bonne idée qu'on découvre ce titre ensemble ce soir. C'est le coup de cœur de Décibel. Encore un peu, signé Ronnie.

0: 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Elle s'appelle Ronnie et la chanson Encore un peu vient de sortir.
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0: Ah, c'est l'heure de la chanson anniversaire. Et ce soir, nous célébrons l'anniversaire de l'Américain George Lucas, grand réalisateur hollywoodien, 82 ans aujourd'hui. Un saint homme, si vous me demandez mon avis, vu qu'il a déjà réalisé des films incroyables, évidemment La Guerre des Étoiles, American Graffiti. Et puis en tant que producteur et réalisateur, il a donné beaucoup de bonheur et beaucoup de plaisir à beaucoup de gens de plein de générations différentes. Hein, derrière Indiana Jones, Willow et même le petit dinosaure et la vallée des merveilles. Il y a George Lucas, et oui, alors joyeux anniversaire à cet homme qui nous a fait passer des heures et des heures de bonheur cinématographique et qui nous a tous mis à la musique classique et symphonique. C'était quand même pas gagné, mais c'est bien grâce à George Lucas que nous écoutons ce soir dans Décibels sur votre radio ici, l'Orchestre Symphonique de Londres jouant en 1977 une composition de John Williams. C'est le thème principal de Star Wars et normalement, vous allez adorer ça.

0: Et joyeux anniversaire à Georges Lucas, 82 ans aujourd'hui. Décibel, pour ce soir, c'est fini. Et demain, tiens, on restera dans l'ambiance musique de film, puisque notre invité, ça sera un des Français les plus reconnus dans le monde en ce qui concerne les musiques de film depuis les années 80. C'est Eric Serra. C'est à lui qu'on doit notamment la musique du Grand Bleu et aussi de Nikita, Subway ou encore le cinquième élément. Eric Serra, qui célèbre ses 40 ans de carrière en faisant une grande tournée. Alors, ce sera après les grandes vacances, mais là, comme on s'est dit qu'on était en plein Festival de Cannes et que vous alliez peut-être avoir un petit peu envie de goûter au cinéma, et ben, c'est ce qu'on va faire demain soir dans Décibel. Il me reste, et c'est très important, un petit peu de temps pour remercier l'équipe de l'émission. Il y avait ce soir Iris Guitoni, Basile Combe, Élorie Roussillon et Franck Moilier. Et puis vous, évidemment, hein, parce que si vous n'êtes pas là, tout ça ne rime à rien. Je sais que le blind test vous manque un petit peu cette semaine, mais voilà, à cause de l'Eurovision, on fait pas de blind test. Promis, dès la semaine prochaine, on s'y remet. Promis juré.
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0: Et à 21h sur votre radio ICI, la musique continue. Bonne soirée.
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5: Et si on ramenait un truc qu'on trouve un peu ringard, mais que moi j'aime beaucoup, c'est la tectonique. Voilà, et il y a un titre phare qui accompagne bien la tectonique et c'est Je vais vite de Lori.
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0: En 1982, c'est une erreur de guitare qui est à l'origine d'un des plus grands tubes du groupe Téléphone.
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0: Téléphone travaille dans les studios mythiques de Jimi Hendrix à New York. Lors d'une répétition, Louis Bertignac rate un accord. Ses doigts glissent, le son est sale, mais le déclic est là. Plutôt que de corriger la note, il décide de bâtir tout le morceau autour de cet accident inspiré des Rolling Stones.

Autre fait notable, la batterie de Kolinka est enregistrée dans la cage d'escalier du studio pour une résonance massive. Un mélange de maladresse et de génie qui a surpris la rigueur des ingénieurs américains.

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2: Bonjour, mon nom, évidemment, c'est Joseph Fragomène, et en italien Giuseppe Fragomène, alias Mazarin. Messieurs, dames, bonjour. Le musée que vous allez visiter, c'est toute ma vie.
3: Le musée dont nous parle Joseph Fragomène retrace des centaines d'années de costumes. Il a été créé de toutes pièces à l'Espar Médoc et il est à l'image de cet homme de 90 ans. Joseph est né en Italie, mais son cœur bat pour la France depuis 70 ans. Il a été couturier de stars à Paris avant de poser ses valises dans le sud-ouest et au cœur du Médoc. Il nous reçoit dans son musée, habillé tout en bleu.
2: Regardez la photo avec Michou, je suis là avec Michou, c'est moi qui ai donné la couleur en 70. Il n'avait pas les moyens de se payer le costume chez moi. Il rentre dans la boutique à Place des Vosges et il m'a demandé, monsieur Mazarin, pourriez-vous me faire un costume? J'ai regardé ses yeux, je dis, vous savez, tellement des yeux bleus, jolis et beaux, franchement, vous devrez vous habiller en bleu ciel, ça vous va très bien. Et c'est à partir de ce jour-là qu'il s'habillait tout le temps en bleu.
3: Qu'est-ce que vous avez fait à Paris de beau? Parce que là, je vois face à nous des tas de photos de stars, d'Alain Souchon à Karen Cheryl, de Philippe Chevalier à Ariel Dombal.
2: Tous les stars de cinéma de France, des 70 en 2000, venaient chez moi.
3: Pourquoi venaient-ils chez vous? Est-ce que c'était pour leur costume personnel ou pour les rôles qu'ils allaient jouer?
2: C'était pour le cinéma. J'étais obligé d'habiller l'artiste.
3: Charles Aznavour est en photo.
2: Il était très content de s'habiller chez moi parce qu'on avait la même taille. Et d'ailleurs, on mettait des talons tous les deux à l'intérieur de la chaussure pour s'agrandir.
3: Qu'est-ce que ça fait d'habiller les gens, les stars, les personnes célèbre. Est-ce qu'on a un petit peu de pression?
2: Oui, une seule fois, avec un seul comédien, un italien, qui s'appelle Michel Piccoli, figurez-vous. Je croyais qu'il était gentil. Non, pas du tout. Ce monsieur, il voulait un costume près du corps. Et une fois fini, oh monsieur, il est trop serré. Et surtout, je sais pas lui dire, mais monsieur, vous savez la tête en avant, vous savez les épaules basses, vous savez le dos rond. Franchement, vous êtes mal foutu. Mais je pouvais pas le dire.
3: Est-ce qu'on peut dire que vous avez, depuis Paris, habillé toutes les stars et les politiques, et depuis l'Espar Médoc, créé un musée du costume aussi? C'est-à-dire que c'est le fil conducteur de votre vie, tout ça?
2: C'est un musée que j'ai mis sur scène tous les costumes du cinéma et le théâtre.
3: Dans le musée, Joseph, il y a une partie consacrée à la Révolution française. C'est l'époque où on coupait des têtes et vous avez reconstitué cette partie de notre histoire avec les costumes dédiés.
2: Vous savez, Marat, Danton, Robespierre.
3: Qu'est-ce qu'on voit là? Parce que
2: là, c'est une guillotine avec la tête de Marie-Antoinette qui tombe. Je peux faire même le bruit de la lame. Comme il tombe. Alors évidemment, il y avait le bourreau qui tirait.
3: C'est ça qui est bien dans votre musée, c'est qu'effectivement, il y a les costumes et les accessoires. C'est vraiment une exposition très complète.
2: Regardez la lanterne, d'où vient la chanson. L'aristocrate, la lanterne. L'aristocrate, le pondera.
3: Le palais du costume Mazarin est plus qu'un musée. Il est un lieu de culture et d'histoire. Il est aussi un endroit de témoignage, incontestablement celui d'un homme dont la passion a toujours été dévorante pour le travail du tissu, l'art de créer des vêtements et finalement des costumes.
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4: Nous sommes dans les années 1970. Un ovni se pose à Chasseneuil. Dans cette soucoupe volante, attention, pas d'extraterrestres, mais des gens en maillot de bain.
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5: Vincent Bretagnol.
4: Cette drôle de piscine en forme d'ovni est ce qu'on appelle une piscine tournesol. En fait, il s'agit d'un modèle qui a poussé en France dans les années 70 et qui a pour origine un programme lancé par l'État en 1969. Ce programme, nommé 1000 piscines, intervient dans un contexte marqué par deux événements. D'abord, le fiasco des nageurs français aux Jeux Olympiques de Mexico en 1968. Ensuite, plusieurs noyades tragiques impliquant des enfants. Résultat, eh bien, il faut apprendre à tous les Français à nager, vite et partout. Pour cela, un concours est lancé afin de concevoir des équipements innovants, économiques et facilement reproductibles. Et le type tournesol est l'un des plus caractéristiques. Il est l'œuvre de l'architecte Bernard Scholler. Alors attention, 1000 mètres carrés au sol, 6 mètres de haut, cette piscine était révolutionnaire à l'époque. Il faut imaginer 36 arches métalliques qui soutiennent un dôme de plastique en partie escamotable et pivotant afin de profiter au maximum du soleil, d'où son nom, le tournesol. Dedans, on retrouve tout le nécessaire, un bassin de 25 mètres, des vestiaires, des douches, bref, un vrai vaisseau spatial aquatique.
5: Mais cette piscine tournesol de Chasseneuil-sur-Bonnieure était-elle le seul modèle construit dans notre région ?
4: En France, entre 1972 et le début des années 80, il y en a eu 183 construites sur les 250 prévues au départ, dont 18 en Nouvelle-Aquitaine. Mais attention, hein, la moitié a déjà disparu, à l'image de celle qu'il y avait à Châtelaillon-Plage. Il faut dire aussi que ces piscines tournesol, eh bien, elles ont tendance à mal vieillir. Maintenir ces structures à flot, sans mauvais jeu de mots, coûte cher et les rénovations ne sont pas toujours simples à réaliser. C'est pour cela que la piscine tournesol de Chasseneuil est un vrai petit morceau de patrimoine des Trente Glorieuses, toujours bien vivant avec près de 40 000 usagers par an. Les gens sont sensibles à son charme rétro-futuriste, à ses petits carreaux de faïence ou à ses grands hublots. Alors en cette fin d'été, eh bien, si vous passez du côté de Chasseneuil, n'hésitez pas à aller piquer une tête dans cet ovni.
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6: Je rêvais d'avoir une maison à la campagne. Cette maison, c'est comme si j'y étais née. C'est ma maison de famille.
7: Ma maison s'appelle l'Ostao de la Mar.
8: C'est une maison un peu envoûtante.
9: Eh bien, vous voyez, des livres et trois fenêtres qui me donnent le paysage du pays, comme si c'était trois tableaux.
10: Ils ont vécu ici.
11: Thibaut Gaudry.
12: Ah, je m'appelle Nina Simone.
10: L'histoire de Nina Simone, c'est celle d'une petite fille amoureuse de Jean-Sébastien Bach qui rêvait de devenir la première pianiste concertiste noire américaine. Mais qui grandit dans l'Amérique profonde des années 30 et 40 où la ségrégation raciale est de mise.
13: I put a spell on you. J'ai commencé à étudier le classique à 5 ans.
14: Et vous avez continué, vous avez eu vos diplômes.
13: Et après, j'ai obtenu le doctorat de musique de Amherst University.
10: Élève studieuse, oreille absolue et jeune prodige, elle ne parvient pas à intégrer l'école de musique dont elle rêvait, brisant la carrière à laquelle elle aspirait. Et elle emportera le regret et la douleur toute sa vie.
13: I'm sorry that I didn't become the world's first black classic pianist. Oh yeah, I think I would have been happier. I'm not very happy now. Oh yeah.
10: Finalement, c'est par le jazz qu'elle connaît la gloire. Nina Simone devient aussi l'une des voix de la lutte pour les droits civiques des Noirs. Mais avec une sensibilité à fleur de peau, des douleurs de l'enfance qui ne sont jamais loin, sans compter des troubles bipolaires et des phases de dépression, elle finit par quitter les États-Unis, voyage beaucoup, et c'est naturellement en France qu'elle trouve refuge dans les années 80. Elle, la francophile, qui a connu le succès en reprenant « Ne me quitte pas » de Jacques Brel, et qui a choisi son nom de scène après avoir vu « Casque d'or » avec Simone Signoret.
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16: Pour Nina Simone, comme beaucoup d'artistes noirs de cette époque, la France est un pays très très important, parce qu'on a cette image réelle, à l'époque, d'un pays ouvert. Par exemple, prendre un bus ou un métro à Paris, ben, on prend le métro et le bus avec les Blancs. On n'est pas dans des compartiments séparés. Et la France est une terre d'asile.
10: Elle vit 2 ans à Paris, enregistre quelques chansons et fait quelques concerts, puis en repart, avant de revenir une dizaine d'années plus tard. En 1992, elle s'installe à côté d'Aix-en-Provence, à Bouc-Bel-Air. C'est là qu'un après-midi de juillet 95, excédée par le bruit que font 2 adolescents jouant autour de la piscine de la villa voisine, elle tire un coup de pistolet à grenaille et blesse légèrement l'un d'eux. Elle écopera de 8 mois de prison avec sursis et une obligation de soins. En 1998, elle déménage à quelques kilomètres, à Carry-le-Rouet, où elle s'éteint le 21 avril 2003. Lors de ses funérailles, à l'église de Carry, une sono joue « Ne me quitte pas ». Sa grande amie, la chanteuse Myriam Makeba, est là. Elton John a fait envoyer des roses jaunes, avec un petit mot « Tu étais la plus grande et je t'aime ». Sa fille, Lisa, prend la parole pour rappeler combien Nina aimait la France et demande de ne pas laisser son souvenir s'éteindre. Son souvenir et sa voix sont toujours là. Elle ne nous a jamais vraiment quittés.

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1: Et adieu, au mélodie, ou Kushiba. Vous allez bien, Franck?
2: Très, très bien. J'ai une pêche aujourd'hui.
1: Bon, mais tant mieux. Moi, je sais pas, je n'ai pas bien dormi la nuit dernière. Il passe plat dormite, là, l'année passée. Vous savez pourquoi?
2: Ben non.
1: Ben, à cause de mes voisins. Ah. Ils m'ont empêché de dormir. Alors, mais, à quoi arrive au paga et les gringaux périéo? Alors, heureusement pour moi, grand gauch périéo, ça n'arrive pas souvent. Mais quand même, quel sagan que mes voisins ont fait la nuit dernière.
2: Quel sagan? Alors, je connais pas. Qu'est-ce que ça veut dire, ça?
1: Quel sagan? Le sagan, c'est le bruit. Le sagan, c'est le vacarme, le tapage. Vous voyez le genre de nuit que j'ai passé.
2: Oh là là, oui.
1: Alors, faire du sagan, faire des sagans, c'est faire du bruit. Chez nous, en français régional, en francitan, vous pouvez entendre quel sagan et qu'une sagan. Un sagan du diable, une sagan del diable, en version originale. Le sagan, c'est aussi le tapage consécutif à une querelle. Quel sagan?
2: C'est marrant parce que Sagan, moi, ça me fait penser à
3: Françoise Sagan.
1: Ah, c'est vrai, vous avez tout à fait raison. Mais oui, Françoise Sagan, effectivement, une femme de lettres française. Ben, non, je cuis, en Corsi à Cazar en 1935, née dans le Quercy et dans le Lot à Cajar en 1935 et décédée en 2004. Alors, une précision nette, elle n'est pas son nom officiel. En réalité, Sagan n'était pas son véritable nom. Elle s'appelait Françoise Quarez. Final, la question que nous pouvons poser à Franz, on peut se poser cette question. Pourquoi avait-elle choisi ce pseudonyme Sagan? Ben, peut-être espérait-elle que son nom fasse du bruit.
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4: Hier, vous étiez supporter du MIG 72. Aujourd'hui, vous êtes supporter du Mans FC. Bravo, Vincent Malher. Et comme vous, Vincent Malher, qui se partage entre la France et l'Autriche, est parvenu à se constituer une incroyable collection de maillots authentiques de joueurs de l'équipe sartoise. Vincent Malher, légende ici.
5: Bonjour, je m'appelle Vincent Malher, j'ai 45 ans, je suis né au Mans. Je me partage aujourd'hui entre le Mans, où j'ai une maison, et puis l'Autriche. Mon métier, c'est vice-président pour un grand groupe logistique français, où je m'occupe de tous les entrepôts en Europe. Et ma particularité, c'est que j'ai réuni une collection de maillots du Mans FC MUC 72 de plus de 100 pièces. Et moi, j'étais à l'école au Mans, j'ai fait Bellevue, j'étais pas un très très bon élève. Et puis, j'ai financé mes études avec de la logistique. J'étais préparateur de commandes pendant les week-ends. Aussi chez Ouest France, où j'ai travaillé 10 ans sur le circuit en animateur commercial. J'ai fait pas mal de courses. Comment je suis arrivé à mon poste de vice-président avec un effectif de plus de 30 000 personnes? Eh bien, par la base, petit à petit, j'ai augmenté donc mes effectifs, mes fonctions, pour arriver maintenant à être gérer une équipe en Europe. Toutes les semaines, je prends l'avion. J'ai réussi à constituer une collection de plus d'une centaine de maillots du MUC 72, puis ensuite du Mans FC. C'était pas intentionnel au départ. Quand j'étais enfant, je faisais des revues de presse. Je collectionnais tous les articles de journaux. Et puis j'ai eu l'idée de faire une revue de presse pour chacun des joueurs que je distribuais en fin d'année. J'ai reçu un jour de la part d'un joueur, Aziz Alouali, je m'en souviens comme si c'était hier, son sac de sport à la fin du dernier match de l'année contre l'Olympique de Marseille, avec son maillot que j'ai gardé précieusement. Ça m'a donné l'idée, en fait, de continuer, d'aller à la rencontre des joueurs de foot, qui étaient pour moi intouchables à l'époque. J'étais très jeune. De fil en aiguille, un maillot, deux maillots, 10 maillots. Et puis, cette collection de maillots, qui la collection démarre des années 90, j'avais 10 ans à l'époque, jusque dans les années 2010, quand je suis parti du Mans pour des raisons professionnelles. Aujourd'hui, ma collection, donc c'est plus d'une centaine de maillots du Mans. Ce que j'aimerais faire de la collection, ça c'est une vraie question. Je suis en lien avec la ville du Mans, avec le département, pourquoi pas. Et j'aimerais beaucoup la mettre à disposition pour pouvoir en faire profiter un maximum de personnes. Voilà, c'était Vincent Malher. J'ai été heureux de vous parler de mon parcours, de mes passions. Et je voudrais vous dire que l'important dans la vie, c'est de vivre chaque jour des choses magiques.
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2: Bonjour Serge Papagali.
3: Oh monsieur Thomas, que faites-vous là? Bah si en fait c'est votre boulot, vous êtes là.
2: Vous êtes là depuis
3: minuit, vous avez pas quitté.
2: Au moins ça.
3: Dauphinoise, bien le bonjour également. Alors aujourd'hui, allons chez les Dolomoises et les Dolomois, dans la bonne ville donc de Dolomieux. Il doit y avoir des amoureux, parce que c'est la Saint-Valentin aujourd'hui.
2: Oui.
3: Les amoureux pendant tout le Dauphiné, on est tous amoureux. Ça tombe bien parce que ce soir, moi j'y joue justement à Dolomieux. Ben oui, donc moi j'y suis vraiment en chair et en os. Plus en chair qu'en os d'ailleurs, enfin c'est autre chose. Bah, Dolomieux, la commune natale de... Alors prenez des notes.
2: Oui.
3: Prenez des notes les gars. La commune natale de Déodat Grattet de Dolomieux.
2: Rien que ça.
3: Déjà un gars qui se prénomme Déodat... Chapeau bas. Je crois même que la Saint-Déodat n'existe pas, à mon avis. Bon, c'est vous dire, hein, moi. Mais bravo à ce géologue célèbre qui a découvert la Dolomie et laissé son nom au massif des Dolomites en Italie. Ben, je suis sûr que vous n'êtes même pas quatre à le savoir, ça. Ben, maintenant, vous serez des millions, parce que vous êtes des millions à nous écouter. Bon. C'est ça aussi, ici, Isère, le savoir à portée d'oreille, bien sûr. Je continue. La Dolomie est une roche sédimentaire carbonatée. Bon, d'accord, j'arrête. J'en vois deux qui roupillent, monsieur Thomas. Non, il rigole, ça va, bon. N'empêche, ça fait plaisir de savoir que le nom Dolomieux a un rapport avec les Dolomites dauphinoises, celle-là, bien sûr. Nous sommes bien sûr...
2: Quand même.
3: Ah ben oui, quand même. Nous sommes sur les terres froides iséroises. Les fameuses terres froides, vous savez, qui n'existent pas vraiment. En fait, puisque personne n'accepte de reconnaître qu'il habite bien dans cette terre pas chaude. Moi, j'y ai tourné beaucoup, mais là, la réponse est toujours « Non, mais les terres froides, non !»
2: C'est plus loin.
3: Ça commence plus loin. Après le ruisseau. Mais je m'en fiche, moi j'aime bien tous les Dauphinois, même celles et ceux qui sont au pôle Nord. Attention, j'ai pas dit le Groenland, hein, parce que oulala.
2: Oula oui, attention.
3: Oulala.
2: En ce moment.
3: Ouais. Laisse-nous tomber, si Trump s'intéresse aux Dauphinés, on est foutus. Non. Pas d'iceberg à Dolomieux. Mais en revanche, dans le secteur de l'étang, un ruisseau qui s'appelle le Pissou. Ah bon, ça va, ouais, mais ça va prêter à rire, bien sûr, on va éviter
2: ah bah
3: de se
2: voilà.
3: Ne nous moquons pas. Le Pissou passe donc à côté de Dolomieux, et on y trouve, écoutez-moi bien, une espèce protégée, mais oui madame, mais oui monsieur, l'écrevisse à pattes blanches, qui peut donc aller où elle veut, puisqu'elle peut la montrer.
2: Eh ben oui.
3: Sa patte blanche. Elle en a même plusieurs, quand elle peut aller où elle veut, en fait. Tout ça se passe en Dauphiné, et dans le Pissou, qui n'est pas un très, très grand comme ruisseau, hein. C'est juste, un petit pissou.
2: Oh
3: non,
2: là
3: mais
2: là.
3: J'ai pas pu. Non, mais je me suis dit, je la fais pas, puis j'ai dit, si, il faut que je la casse. Parce que
2: vous allez la garder pour ce soir, celle-là, Serge.
3: Un petit pissou, mais ce soir, je vais peut-être le refaire. Tiens, pendant que j'y pense, en parenthèse, demain, 15 février, après notre départ, hein, aura lieu une vente au boudin dans les Halles. Aucun rapport avec notre venue, parce que c'est un pur hasard. C'est pour ça que j'ai bien précisé, après notre départ. Hein. Bon, j'embrasse tous les Dolomois et les Dolomois, même celles et ceux qui ne viendront pas nous voir ce soir. Moi, je suis comme ça, moi. Moi, j'embrasse tout le Dauphin. Tous les Dauphinois qui existent, parce que dans le coin, bien sûr, vous le savez,
2: on n'est pas des quand même.
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1: Taureau, je crois que c'est du 21. Ah non, je sais plus.
2: Savez-vous ce que c'est que l'astrologie ?
3: C'est les astronautes qui vont dans l'espace.
1: C'est l'espace et les constellations, le placement des étoiles.
2: Vous êtes de quel signe ?
3: Verseau. Moi, je crois que je suis taureau.
1: Moi, je suis taureau.
2: Comment on a découvert que vous étiez de ce signe-là ? C'est grâce à quoi ?
1: Au mois de l'année, par exemple, le taureau, je crois que c'est du 21 mars jusqu'au 20... Ah non, je sais plus.
3: Moi, j'avais un petit carnet de jeu et il y avait un jeu. Si on réussit le jeu, on savait on était de quel signe.
4: C'est quand même magique, hein ?
5: Waouh, c'est fabuleux ! Et pourquoi on fait ça ?
3: Je sais un peu, Verseau, c'est de quel temps à quel temps ? C'est de la fin de janvier au début de février. Et moi, vu que je suis née le 31 janvier, je suis Verseau, du coup. Ça s'appelle des signes astrologiques. Et l'astrologie, du coup, c'est des signes astrologie.
2: T'es taureau, ça veut dire que tu rentres, t'as besoin d'une étable ?
1: Non, c'est sur les qualités. C'est quand on est, par exemple, taureau, dans le mois où on est taureau, on n'est pas comme d'habitude.
2: Et vous êtes comment, messieurs les taureaux ?
1: J'en sais rien.
6: Il possède certainement des qualités, mais voilà. Lesquelles ?
3: Je sais pas, moi, je pense de l'émotion, beaucoup, beaucoup d'émotions. Après, je sais pas.
7: Comment je peux te montrer que je peux être fort et sensible, noble et affectueux ?
3: Les taureaux, par exemple, ce sont des personnes qui sont nées pendant les mois de taureaux.
8: C'est logique.
1: Quand on est taureau, on se contrarie plus, on est plus vexé, alors que d'habitude, non.
3: Taureau, vu que les taureaux, c'est costaud, je pense que les taureaux, ils sont costauds. Enfin, ceux qui ont les signes astrologiques taureaux, ils sont peut-être très forts.
2: Et les balances, alors ?
3: Quand on était le signe astrologique balance, c'est dire que quand il y a quelqu'un qui nous dit quelque chose, on va le balancer.
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9: Son titre, Les Cadors, c'est l'histoire d'un homme qui se croit être l'un des fils de Kadhafi. Il part dans le désert du Sahel, dans l'espoir de retrouver le trésor de l'ancien dictateur libyen. Jérémy Ferrari, lui, est né en 1985 à Villesmeuse. Son nom de famille, c'est Larzière. Il grandit à Charleville, ses parents sont commerçants. C'est un passionné de théâtre depuis son adolescence. Dès 15 ans, il pousse les portes du théâtre de Charleville pour apprendre le métier. À 16 ans, il se choisit comme nom de scène Ferrari. Il se produit dans des bals et des maisons de retraite des Ardennes. Il met en scène ses premiers one-man shows et suit aussi des cours de théâtre à Paris, au célèbre cours Florent. Jérémy se distingue des autres humoristes car il aborde des sujets graves de manière cynique et souvent décalée. Il navigue entre provocation et réflexion. Dès octobre 2010, ses apparitions dans l'émission On ne demande qu'à en rire sur France 2, animé par Laurent Ruquier, ne passe pas inaperçu.
10: Jérémy Ferrari.
9: Jérémy fait vite partie des invités réguliers, comme Olivier de Benoît, l'humoriste rémois. Vend de pièces à Beyrouth confirme son talent de comédien engagé. Il traite de la guerre et des conflits géopolitiques.
11: Alors, action contre la faim, ils ont un petit peu d'argent de côté. Ils ont 40 millions d'euros de côté. Et ils t'expliquent pourquoi dans leur bilan comptable, c'est un cas de coup dur.
12: Mais quel coup dur ?
11: C'est parce qu'il y a des gens qui meurent de faim qu'il y a action contre la faim.
12: Donc le coup dur, ça serait qu'ils aient plus faim alors.
9: En 2017, il frappe encore plus fort avec Anesthésie Générale. Ce spectacle est une véritable critique de notre société et de ses dérives. Politique, économie, santé, tout y passe. Il se raconte aussi dans un livre où il dévoile ses addictions, dont l'alcool. C'est un artiste attachant et à part dans l'humour français. Il aime revenir dans son Ardenne natale. Il n'oublie pas ses racines. Jérémy Ferrari, c'est l'un des trésors de Champagne-Ardenne.
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8: Ce matin, on a rendez-vous avec un Caulois, il s'appelle Éric Castet, et avec sa femme Juliette, ils ont intégré il y a quelques années l'organisation internationale JRS, c'est Jesuit Refugee Service Welcome. Il s'agit en fait de réseaux de familles qui mettent à l'abri des migrants le temps de leur régularisation pour éviter qu'ils dorment à la rue, avec tout ce que ça comprend évidemment. Alia Zegaoula a rencontré Éric, qui se décrit d'abord en trois mots.
10: Déterminé, ça c'est sûr. Déterminé, deux fois, ça compte. Optimiste. On a l'impression de que notre action est une goutte d'eau dans l'océan des souffrances. Il y en a une, toute sa famille a été massacrée. Elle est venue à pied, elle a traversé du désert, en prison, en Libye, esclavage, viol. Des fois, ils abandonnent leur famille. Ça nous oblige à faire un peu de géopolitique, à comprendre ce qui se passe dans les autres pays. On a l'impression de toucher à l'essentiel. Et pendant six mois, nous accueillons Myriam. C'est une magnifique aventure à plusieurs titres. D'abord, la rencontre de ces gens qui vivent toutes les horreurs qu'on peut imaginer. Vraiment toutes.
13: Qu'est-ce que vous en retirez de ces rencontres que vous n'auriez sans doute pas faites sans ce réseau ?
10: Bon, moi, ça a été un choc. Il y avait des préjugés sur les religions et les coutumes. Moi, je vais parler franchement. On a accueilli une femme qui a vécu toutes les horreurs, mais qui a un rayon de soleil. Et grâce à sa foi, qui n'est pas la mienne, qui est foi musulmane, et je découvre que sa foi lui permet de faire triompher la joie. J'étais très touché par la capacité de résilience.
13: Au-delà de ces semaines passées ensemble, est-ce que vous arrivez à avoir des nouvelles de ces personnes accueillies auparavant ?
10: Oui, il y en a qui reviennent nous voir, il y en a qui ont réussi à s'installer, qui ont réussi vraiment à se régulariser, à trouver du travail. Elles viennent voir maman Juliette, papa Éric.
13: Est-ce que vous diriez que ça vous a davantage encore ouvert à l'autre ?
10: Merci pour la question. Je suis ouvert à l'autre. Mais jusqu'à quel point je consacre du temps à celui qui est en face de moi ? Jusqu'à quel point je le considère ?

0: c'était séquence émotion. Vraiment, des gens magnifiques, des témoignages, c'est un grand moment d'humanité.
1: À ceux qui osent pas ou ceux qui se disent c'est trop compliqué, vous direz quoi?
0: Bah, c'est cette fameuse parabole de l'homme qui marche au bord de la mer et qui jette à la mer toutes les étoiles de mer qui sont sur la plage. Et un autre lui dit, mais tu te rends compte, il y en a des milliers. C'est complètement vain. Il dit, oui, c'est vain, mais pour celles que je mets à l'eau, ça change tout, c'est leur vie qui en veut. Donc, de voir des existences sauvées, entre guillemets, quand je dis des existences, c'est parce que ces jeunes sont des futurs parents, j'espère, et c'est pas juste une personne, c'est une lignée. Enfin, voilà, c'est des vies dans leur durée qui sont modifiées. Se soucier d'une personne, il faut commencer par ça, quoi. Voilà, voilà où j'en suis de mes réflexions, de ce que je reçois en faisant ça.
2: Ah, le portrait très fort et émouvant hein, d'Éric Castet, toutes ces infos que vous retrouvez sur ici.fr.
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1: Patrick Citeau nous emmène chaque week-end dans des communes de notre Poitou. Nous allons dans les Deux-Sèvres aujourd'hui, où Patrick Citeau se promène dans la rue Léonce Perret. On est à Niort, l'occasion d'évoquer le parcours artistique de cet homme de théâtre et également de cinéma.
2: La rue qui porte son nom rend ainsi hommage à cet artiste né à Niort le 14 mars 1880. Son goût pour l'art prend ses racines dès son enfance, passée rue Hiver à Niort, où ses parents possèdent un atelier de menuiserie. Les quelques mois de convalescence qu'il passe dans un Paris en pleine ébullition artistique confirment le choix du jeune homme. De retour à Niort, il obtient l'accord de ses parents pour tenter sa chance à Paris. Il s'inscrit dans une école musicale de Montparnasse et se révèle notamment bon chanteur. En parallèle, Léonce Perret prend des cours de théâtre. Il affiche rapidement une

0: forte expérience théâtrale. En 1900, il obtient son premier contrat comme jeune premier au théâtre de l'Athénée. C'est un peu le hasard qui le pousse jusqu'au 7e art. En 1909, après un contrat de quelques mois dans un théâtre de Saint-Pétersbourg, il joue Cyrano de Bergerac à Berlin. Il fait alors la rencontre du directeur de la filiale allemande de la Société française cinématographique, Gaumont. Léon Spéret découvre le cinématographe. De retour à Paris, il travaille pour Gaumont sous la direction artistique de Louis Feuillade.
1: Il y débute comme acteur, mais très vite, Patrick, il passe derrière la caméra.
0: Léon Spéret réalise ainsi de plus en plus de films en dehors des studios et teste de nouvelles techniques en plein air. En 1913, il connaît la consécration. Son film « L'enfant de Paris » le propulse définitivement au rang des meilleurs réalisateurs français de l'époque. Quand la guerre éclate, Léon Spéret est mobilisé. Mais il ne tarde pas à revenir derrière la caméra pour réaliser quelques films patriotiques. Fin 1916, à la fin de son contrat, il part exercer son art aux États-Unis. Le film intitulé « N'oublions jamais » est son premier gros succès en France et outre-Atlantique. Quand la situation économique commence à se dégrader aux États-Unis, la récession n'épargne pas le cinéma. À la fin de l'été 1921, Léon Spéret rentre en France avec dans ses bagages les méthodes de travail de l'industrie cinématographique américaine. Avec Konixmark, qui sort en France en mars 1924, Léon Spéret va ensuite définitivement entrer dans la légende du 7e art. Le film est en effet considéré comme une œuvre majeure du cinéma des années 20. Quelques années plus tard, alors que Léon Spéret entame une nouvelle version de Konixmark, parlante et bilingue, il tombe malade. Il meurt finalement le 12 août 1935. Léon Spéret repose depuis lors au cimetière Cadet à Niort. La rue qui porte son nom à Niort lui rend un hommage bien mérité.
1: Quel hommage que vous lui rendez aussi, vous, Patrick Citeau. 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
4: Et Olivier, ce matin, on retourne à l'école primaire aujourd'hui.
3: Eh oui, et pour y trouver du gaga. Mais blé, je voudrais aujourd'hui vous parler du mémoire de Judith Boucher, réalisé l'an dernier à l'Université Jean Monnet de Saint-Étienne, et qui s'intéresse à une question rarement étudiée. Comment le parler stéphanois, le gaga, circule encore aujourd'hui dans les écoles primaires, et dans quelle mesure le parler des enseignants influence le parler des élèves? Son travail porte sur toutes les classes de l'école primaire, en milieu urbain comme en milieu rural. Judith a formulé trois hypothèses. Premièrement, le gaga serait peu utilisé par les enseignants en situation d'enseignement. Deuxièmement, lorsque les enseignants l'utilisent, les élèves auraient tendance à le reprendre. Et troisièmement, le gaga serait plus présent dans les écoles rurales que dans les écoles urbaines. Pour répondre à ces questions, elle a observé des classes, mené des entretiens avec les enseignants et avec les élèves, et elle a mené des observations dans les temps informels à l'école. Son analyse porte à la fois sur le vocabulaire gaga et sur des structures spécifiques comme le pronom neutre Y, employé comme complément direct, j'y ai fait, l'inversion des pronoms personnels après un impératif, donne-moi-le au lieu de donne-le-moi, ce qui nous vient du patois, hein, puisque Pierre Duplay écrivait déjà en 1896 à l'inverse du français, quand un verbe à l'impératif a deux pronoms pour complément, l'un direct, l'autre indirect, c'est ce dernier qui s'énonce en premier. Exemple en patois, « by my loo ». Et puis aussi la formation d'adjectifs à partir de participes passés. Il est trempe de chaud, ses joussons enflent, la reloge est arrête. Donc qu'en est-il des résultats du travail de Judith? Les observations révèlent une situation un peu plus nuancée que ce qu'elle attendait. Très surprenant, 54% des enseignants utilisent au moins une fois un régionalisme en cours au cours des séances observées. Un élève sur 6 emploie spontanément un mot ou une expression gaga lors des entretiens. Et dans les classes, un régionalisme apparaît dans 20% des situations que Judith observe. Il semblerait donc que le gaga soit encore bien présent dans nos écoles. Mais quels sont les mots, les expressions, les tournures qui ressortent le plus, ou plutôt qui ressortent le mieux? Un peu de patience les amis, la suite c'est pour bientôt.
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4: Pluie, neige, canicule, brouillard, la météo décide si on va râler ou si on va râler autrement.
5: si vous voyez ce que je veux dire. Mais dans le fond, qui décide des prévisions météo? Qui observe? Qui calcule? Qui c'est qui tranche à la fin? Et surtout, pourquoi ils disent qu'il va y avoir du soleil alors qu'on se prend une rincée? Eh bien, réponds tout de suite dans les coulisses de Météo France Alsace que je teste pour vous aujourd'hui. Je suis à Ilkirch-Grafenstaden. Ici, on estime, on calcule le temps qu'il fera demain. Et à côté de moi, voici Simon. Simon, c'est le technicien météo. C'est lui qui surveille des capteurs, des antennes, des machines qui parlent. Bref, tout le langage, c'est des chiffres. Entre le vent, la pression, l'humidité, tout est mesuré en continu avec des stations météo basées un peu partout en Alsace, à des endroits stratégiques, en altitude, dans les vallées, en plaine ou encore en ville, au nord, au sud, bref, un peu partout. Et à cela, on peut ajouter aussi d'autres outils comme les radars, les satellites. Et chaque jour, c'est des millions d'observations qui arrivent dans les ordinateurs de Météo France Alsace. Et avec des équations très, très, très complexes. Et cette complexité est en lien avec notre prochaine découverte. Direction, le bureau des modèles météo. Ça, c'est avec Théo. Théo, il est météorologiste et il m'explique qu'on ne prédit pas le futur. Mais en revanche, on calcule des scénarios et leurs probabilités. Certains modèles, par exemple, simulent l'atmosphère avec comme résultat, écoutez bien, 350 prévisions possibles chaque jour. Ah bah oui, hein, la machine, elle calcule tout ce qui est possible. Hein, et c'est l'humain, enfin, qui va trancher. Parce que oui, la météo, en bout de ligne, c'est pas juste une machine. Hein, c'est aussi un cerveau. Il y a un cerveau qui tranche. Et en parlant de cerveau, en voici un autre bien rempli. C'est celui de Cédric. Il est climatologue. Et Cédric, lui, va nous emmener littéralement dans un autre monde. Parce qu'avec ses analyses à Cédric, on ne regarde pas demain. Non, on va regarder 100 ans en arrière. Car Météo France conserve en quelque sorte la mémoire du climat depuis plus de 150 ans. Parce que le passé, il nous permet quoi? De comprendre l'avenir. Surtout avec les notions du dérèglement climatique qui nécessite une véritable expertise. Alors, après ce dévoilage d'outils, de calculs, d'équations et d'expertises en tout genre, comment se fait-il qu'en 2026, on puisse encore se tromper dans les prévisions? J'ai posé la question et la réponse de mes spécialistes est claire. Prévoir la météo, c'est comme essayer de prédire la forme exacte des vagues dans une soupe qu'on remue en permanence, sauf que la casserole fait la taille de la planète et que la cuillère tourne toute seule. Et en plus de ça, il y a quelqu'un qui joue avec le feu. On continue. Bref. Vous l'avez compris, impossible d'être parfait, seulement de se rapprocher de probabilités. Mais avant tout, le rôle de Météo France Alsace, c'est d'anticiper au maximum les risques.
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1: Impossible de ne pas céder à la tentation des macarons de Boulet, la plus ancienne enseigne de la ville depuis 1854. Et la transmission est aussi une affaire de famille puisque Jacques Alexandre vient de passer la main à sa fille. Bonjour Mathilde.
2: Bonjour.
1: Les macarons de Boulet sont fabriqués dans la tradition de manière artisanale. Il y a une volonté de garder une production de qualité.
2: Moi, c'était vraiment une priorité pour moi, comme ça l'a été pour mon père il y a 31 ans, quand il a pris la suite donc de sa maman, donc ma grand-mère. C'est de perpétuer le savoir-faire et donc bien sûr la qualité et l'artisanat. Donc je modifierai absolument pas du tout la façon de les fabriquer, ça restera tel que ça l'est depuis le début.
1: Quels ont été les mots de votre papa ?
2: Pour être honnête, ça fait quelques années qu'on en discute, hein, que le sujet est sur la table, mais ça lui tenait bien sûr à cœur voilà, qu'il y ait une suite. Il ne m'a mis aucune pression, hein, ça s'est fait d'une manière très naturelle, très douce également. Je pense qu'il est fier et surtout heureux de savoir que je vais conserver ce savoir-faire et pas faire de changements majeurs qui puissent entacher notamment la qualité de nos macarons.
1: Les macarons de Boulet, ils sont célèbres, Mathilde, dans le monde entier. L'export peut être encore plus performant.
2: Ça peut être encore plus performant parce qu'aujourd'hui, avec Internet, les possibilités sont illimitées. Mais j'ai surtout à cœur de maintenir notre ancrage dans la région parce que c'est tout de même essentiellement en Lorraine, hein, qu'on a nos clients de plus longue date. Donc l'export fait partie de mes projets, mais je tiens surtout à trouver de nouveaux distributeurs dans la région et à continuer de les faire connaître autour de nous.
1: Vous êtes en possession d'un secret de fabrication. Qu'est-ce qui fait ce petit goût si particulier des macarons boulageois pour qu'on les aime tant ?
2: Ce qui fait vraiment leur particularité, c'est ce goût de l'amande, parce que nous on travaille donc des amandes entières qu'on reçoit dans leur peau. C'est pas de la poudre d'amande, hein, c'est des amandes qui arrivent entières chez nous et qu'on va ensuite aller émonder. Du coup, on ne casse pas la fibre de l'amande lors de la fabrication. Donc, ça permet vraiment à nos macarons d'avoir un goût très fin, très subtil, le goût de l'amande qui se développe très longuement dans la bouche après l'avoir mangé. Et le dressage à la cuillère, qui est une technique très rare, hein, sur les macarons. On a quand même beaucoup de macarons aujourd'hui posés avec une dresseuse. Les nôtres sont faits un par un à la main à la cuillère en argent et donc ils ont un moelleux que vous trouverez sur aucun autre macaron.
1: Vous représentez la 7e génération à travailler dans l'entreprise. Est-ce que c'est une pression supplémentaire de faire perdurer cette tradition ?
2: Comme voilà toute reprise d'une société d'aussi longue date, il y a une pression, aussi beaucoup beaucoup de fierté. Puis je resterai bien entourée par mon papa, ta compagne qui travaille ensemble depuis longtemps ne seront pas très loin. Donc je suis quand même bien entourée. Donc assez confiante tout de même.
1: Question gourmande, Mathilde, comment aimez-vous déguster le macaron de Boulet ?
2: C'est vrai qu'avec un petit café à 16h, pour moi c'est l'idéal, mais honnêtement même avec une coupe de champagne, il n'y a pas d'heure pour en manger, ça passe toujours très bien.
1: Un grand merci d'avoir été notre Lorraine du jour et très bientôt à Boulet pour goûter ces magnifiques macarons.
2: Avec grand plaisir, à bientôt.
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3: Yatouni est d'origine mahoraise et nous raconte son parcours. Dites-moi, Yatouni, qu'est-ce que vous aimeriez que les gens connaissent de votre culture mahoraise ?
4: La richesse, c'est vraiment relationnelle. C'est vrai qu'à Mayotte, il y a vraiment une solidarité extrême entre les habitants. Si, par exemple, vous rencontrez des inconnus dans la rue, vous allez toujours ressentir ce lien. Je ne sais pas, c'est quelque chose qui est naturel. Alors qu'ici, en France, les inconnus qu'on croise dans la rue, on ne sent pas forcément un lien avec eux et on ne serait pas forcément apte à les voir, leur poser des questions et tout ça, oui.
3: Moins d'entraide, moins de solidarité, on va pas facilement demander un peu de sel ou un peu de sucre chez le voisin, en fait.
4: Oui, c'est ça, oui. À Mayotte, on a vraiment une relation assez intense avec les voisins. On les respecte et on vraiment montre beaucoup d'amour envers eux. Si jamais on manquait de quelque chose, parfois de l'eau ou du sel, peu importe, on peut aller toquer chez le voisin et lui demander. Et avec plaisir, la personne va lui offrir. Sauf qu'ici en France métropolitaine, je pense que ça paraîtrait un peu bizarre quand même.
3: Vous buvez-vous un jus de pomme ?
4: Oui.
3: Comment on dit pomme en maoré ?
4: Jus de pomme et jiva.
3: Jiva ?
4: Oui. qui veut dire le jus de pomme est très bon. Oui,
3: ici. Ah bah c'est court, c'est facile.
4: Oui.
3: Vous avez hâte de retourner à Mayotte. Quelle est la première chose que vous allez manger quand vous arrivez?
4: Ça serait une mangue avec du sel.
3: Ça, ah, c'est... oui. Ça, c'est étonnant, ça.
4: Oui. C'est comme si on mangeait du chips, mais encore mieux. C'est super bon, les mangues. Le goût est juste indescriptible. Oui.
3: Mais avec du sel.
4: Oui, avec
3: le sel qui va faire ressortir le goût de la mangue.
4: Oui, c'est ça, oui. Ça va vraiment faire ressortir le goût de la mangue. Et...
3: alors, votre maman, Siti Fatima, c'est elle qui cuisine à la maison. Qu'est-ce que vous aimez manger quand elle cuisine?
4: J'aime beaucoup manger le pilao. C'est un plat qui ressemblerait un peu au paella de l'Espagne. Plat très coloré.
3: Avec des épices un peu particulières que nous n'avons pas ici en France.
4: Il y a le curcuma, après il y a le masala et il y a aussi le poivre, le poivron. Et le citron aussi et le sel, donc tous les ingrédients ici en France.
3: Vous vous intéressez à la cuisine, vous? Vous avez appris à cuisiner avec maman?
4: En fait, à Mayotte, c'est très important pour une femme de savoir cuisiner. Depuis l'âge de 6 ans ou 7, jusqu'à mes 10 ans, donc j'avais l'habitude en fait de rejoindre ma mère et qu'elle m'apprenne à cuisiner.
3: J'ai entendu parler d'un fruit, le konona.
4: Konokono.
3: Kono, oui. Comment vous dites?
4: Konokono.
3: Ah oui.
4: Oui.
3: C'est pas du tout konona.
4: Non.
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5: Si vous portez le nom de famille Salin, restez à l'écoute. Mais avant cela, je vais vous parler d'un bretonnisme bien connu qui est le lagen.
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5: Moi, je suis dans le lagen. Bon, voilà une expression typique dans le français local. C'est inspiré par notre belle langue bretonne. On l'entend souvent aujourd'hui, en particulier les lendemains de fête. Quand on est un peu dans le brouillard, on a tendance à dire « ouais, je suis dans le lagen ». Alors ce mot a pourtant une signification un petit peu différente en breton. En breton, « lagen », c'est en général de la boue bien collante, impossible à cultiver, dans laquelle on a difficulté à marcher, voire on s'enfonce un peu. Mais pas que ça, ça désigne donc les fondrières, les mares d'eau boueuse. Donc « béa » et « lagen », être dans le lagen, c'est devenu une expression permettant de dire que l'on est dans un état qui n'est pas des plus sympathiques. Vous saurez maintenant que lagen, c'est pas la gueule de bois, mais c'est de la boue en langue bretonne. Al lagen.
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5: Et j'en arrive maintenant à un nom de famille très commun. Vous en connaissez peut-être, hein, peut-être qu'il y en a dans votre entourage, ou peut-être le portez vous-même. C'est Salin. Alors, déjà en breton, on prononce Salahune. Pas Salin, mais Salahune. Comme le célèbre ermite de la forêt de Landévennec, ou encore du Folgoat, près de l'Esnevin, Salahune ar Fol, Salin dit le fou. Salin est donc un nom ou un prénom, et son origine remonte à loin, très loin, et vient aussi de très loin. C'est avec l'évangélisation de l'Armorique que ce nom est sûrement arrivé, car Salin, ou Salahune, n'est rien d'autre que l'adaptation bretonne du prénom Salomon, Salomon, fils de David, roi d'Israël. Donc, un nom de famille biblique aujourd'hui. Salomon, devenu Salahune en breton, mais aussi Salou ou encore Salik. C'est la même origine pour ces noms de famille. Salin ou Salomon, si vous voulez, fut d'ailleurs le nom d'un autre roi, mais de Bretagne, cette fois-ci au 9e siècle. Donc, un nom de famille plus que royal. Les Salins pourront à l'avenir se vanter d'avoir un nom de famille prestigieux. Je vous dis à demain, même heure, même radio, en Mans. Ici Evel Just, Canmarhouas.
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2: Nous partons à la découverte des Maranges, ce petit territoire partagé entre trois villages, Chéilly-les-Maranges, Sampigny-les-Maranges et Dezise-les-Maranges, au lieu de la prochaine Saint-Vincent tournante 2026. Alors, avec Plus belle la vigne, on zoome sur ce territoire viticole caché dans une petite vallée. Ici, les coteaux font partie de la côte de Beaune, mais en Saône-et-Loire. Explication avec Élodie Roy, viticultrice et vice-présidente du comité d'organisation de la Saint-Vincent.
3: La côte de Beaune s'étale d'une même exposition, mais il y a une faille géologique à Santenay et les Maranges, on est une vallée un petit peu à part, je dirais.
2: Alors là, Santenay, c'est dans quelle direction ?
3: Santenay, c'est juste en face. Voilà,
2: là-bas. C'est dans le petit creux là-bas.
3: Là, vous voyez des bâtiments en face. Oui. Là, c'est tout le début de Santenay.
2: D'accord. Voilà. Et donc après, il y a les hauteurs. En fait, il y a les collines.
3: Les coteaux, voilà. Les coteaux. C'est une vallée en fait. Les Maranges, vous avez la vallée de la Causanne et la vallée de la Deune. Donc la Causanne, c'est une petite rivière qui circule sur Chéilly, sur Sampigny, qui prend sa source en fait à Vauchignon, au bout du monde. Donc c'est un nom qui ça s'invente pas.
2: C'est joli.
3: C'est une petite rivière qui fait 14 km.